0: Maintenant, c'est quand ça m'arrive de regarder pour soi, en fait, ça ne sert à rien.
1: Tu y arrives ?
0: Oui. En fait, ça ne sert à rien.
2: Alors que insulter les mamans de tout le monde, franchement, ça fait vachement bien.
3: Quand tu te mords la langue aussi.
4: Ah, quand tu te mords la langue, tu tapes dans les murs.
3: Attends, pas pour bien ça, attends, mon Dieu !
1: Autre chose qui fait perdre patience, c'est quand tu as répété 15 fois la même chose à ton ado, par exemple, à ton enfant, la veille, et qui se permet de refaire la même chose le lendemain,
0: oui,
1: c'est le jour où tu
0: vas...
1: Bah non, mais ça part, quoi.
0: Oui, oh, parce que...
1: Ça part l'engueulade.
0: Mais c'est normal, mais ils sont comme ça, les gamins. C'est voilà.
1: Ouais, mais c'est trop, c'est
4: C'est justement quand tu laisses traîner ses jouets, tu lui dis 15 fois de les ranger, et que la 15e fois, tu te prends le pied dedans et tu t'exploses l'orteil.
1: Voilà,
3: ça, c'est vrai.
4: Voilà. Voilà, le jouet, il vole. Hein.
1: On a aussi les gens qui marchent super lentement devant nous, et quand tu veux te décaler à droite, bah, elle se décale à droite.
4: C'est horrible.
1: T'as l'impression qu'il y a un plan diabolique qui fait contre toi.
0: Mais c'est surtout les gens qui ont décidé d'aller à 2 à l'heure sur un trottoir.
1: Et en plus, le pire, c'est que tu passes à côté toi en ronchonnant genre.
0: Non mais il y a ça et le mec a décidé, sorti d'un train, de s'arrêter au milieu du quai de gare.
3: Oh là, c'est insupportable.
0: Oui. Oh là là. Il est arrêté, il voit bien que t'as l'équivalent de tout le monde qui le contourne avec des valises. Ouais. Il est là, il est bien.
2: Il s'allume une clope, il regarde ses messages.
0: Ouais, j'en ai eu un il y a deux jours devant les bornes, c'est quand ils ouvrent le quai. Ouais. Une espèce de tout le monde rentre en même temps. Et le mec, je vois devant une borne en plus, donc t'as quatre bornes ouvertes, donc c'est vraiment l'affluence. Je pensais qu'il regardait. Non, il était à la cool, il regardait un truc dans son portefeuille. J'ai dit, mais gars, mets-toi un peu sur le côté. Non, il était tranquille, il ne comprenait pas pourquoi les gens disaient.
2: Il est passé sous le train, du coup.
0: Et autre chose. À l'avant du TGV.
1: Autre chose qui te fait perdre ta patience, c'est quand tu es déjà un petit peu énervé et que quelqu'un te dit, calme-toi. Bon, bah là, non, tu ne te calmes pas, là, tu pars le double tour, c'est parti.
0: T'as raison,
1: voilà.
0: Calme-toi.
1: T'es plus calme.
0: Tu peux rendre fou ce calme-toi. On en a plus.
1: Non, et toi, tu t'énerves quand?
0: Je peux m'énerver, mais moi, je peux m'énerver pour un rien. C'est-à-dire, des fois, mais pas longtemps. J'ai une particularité,
1: c'est immédiat.
2: Quand il va aux toilettes, il y a deux toilettes chez nous à l'étage, si elles ont le malheur de les deux, les voyants rouges, il engueule les gens qui sont dedans.
1: J'ai entendu faire.
2: Et il sait pas qui y a rien dedans.
1: Plus, ça se trouve,
2: c'est le patron.
1: Tu sais quoi? Il rentre chez les filles, il fait c'est pas possible.
0: C'est vrai, t'as raison. Mec. La dernière fois, j'ai engueulé deux portes. Ouais, enfin, les gens qui sont dedans, ils ont rien fait.
3: La dernière fois, il est rentré. Et voilà, ça chie encore ici.
4: Et après, il se retourne vite. Il se cogne la tête dans la porte.
3: Et après, tu l'entends dans le couloir. Il dit, c'est pas possible, il y a tous ces gens qui font que de chier là.
0: Salut.
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1: J'ai eu un coup de jus en prenant une boîte de haricots verts. C'est dans un centre Leclerc. Des décharges électriques restent un mystère depuis 15 ans. Voilà, ce serait dans l'Oise. Des clients et des salariés reçoivent chaque jour des petites décharges, statiques. Pas de l'électricité, pas du 220 volts. C'est de l'électricité statique en touchant des chariots et certains rayons. Ils ont fait des expertises, ils sont en recherche de solutions, mais ils ne trouvent pas.
2: Donc c'est pas une histoire de masse, sinon ils l'auraient
3: été. Non, c'est
1: moi, par exemple, chez moi, j'ai une table en inox dans ma cuisine.
3: Ouais.
1: Et bien, si par exemple je touche la table, j'ai rien. Si je pose mon téléphone portable, qui est en train de recharger sur la table, toute la table, elle est chargée.
3: Bah oui, oui.
4: Parce que tu dois avoir un appareil
3: avec l'induction. Avec l'électricité, ça fait l'induction, quoi. Bah, et du coup, ça charge la table.
1: Bah, non, en fait, c'est mon téléphone qui charge.
3: Tout comme en fonction des chaussures que tu as.
1: C'est l'induction. Ouais. C'est mis dans le câble, il est mis dans le téléphone.
3: Ça fait un arc électrique tout autour et du coup, il charge la table en même temps, quoi.
1: Ne regarde pas avec un petit air supérieur.
5: C'est vrai qu'il a fait un arc condescendant.
1: Comme si t'avais fait des études.
2: Non, mais ça sert à quoi de charger une table?
4: Parce que si elle n'est pas chargée, elle tombe.
2: À la batterie, elle tombe.
1: Tu vas regarder en disant, ça fait un arc électrique.
4: Non, mais parce que tu dois avoir un appareil dessus. T'as pas un appareil
1: branché? Téléphone. Mon téléphone est branché. Si je touche la table, elle devient chargée électriquement.
3: Tu sais pourquoi? Parce que t'as pas de coque.
1: Si c'est le deuxième ton condescendant.
3: Ouais, mais bon,
1: ça commence à bien faire. Appelez-moi le. Bonjour, bonjour, allô.
5: Ah,
2: vous avez acheté des haricots verts?
1: J'ai bien du bonheur. J'ai acheté des haricots verts, j'ai pris une petite décharge.
6: Bonjour, bienvenue dans votre centre Leclerc de Saint-Jus en chaussée.
1: Bien du bonheur.
2: Chez moi,
1: une pile électrique en plus.
5: Ça s'appelle Saint-Jus.
6: Tapez 2 pour toute autre demande. Tapez 3.
1: En plus, pas que.
3: Ça s'appelle Saint-Jus pour tout.
1: Faut taper quelque chose.
5: Oui.
1: Il faut taper.
3: Normalement,
1: ah non, ça ne sert à rien de taper alors.
3: Non.
1: Allô?
3: Non.
1: Allô? Oh là là, j'ai bien du malheur. Ma pile, ça me l'a rechargé d'un coup.
2: Ah bah oui,
1: oh,
2: ça
1: bosse, d'un
2: ça
1: coup. Bosse. D'un coup. Ça bosse, mais moi j'attends.
5: Ça bosse.
1: Bah oui, mais moi j'attends. Et là, j'ai un petit consommateur. S'il vous plaît. Ça sonne où? Quand ça sonne?
3: À l'accueil, je pense. À l'accueil, je pense, après ça transfère.
5: Oui. Ça va être retransféré.
3: On va finir au rayon poissonnerie.
2: Normalement, les supermarchés, ça répond. Hein.
1: Ah oui.
2: Ah oui.
1: Bah oui, je suis allé hier. Il y avait encore.
3: Ça a répondu il y a quelques minutes, mais là.
1: Bah oui. On avait checké. Check.
5: Oh.
1: Bien
5: du mal.
7: Allô. Bonjour.
1: Allô. Oui. Bonjour, madame. Bonjour, monsieur Flouzier, l'appareil.
7: Oui.
1: Je vous appelle parce que je vous ai acheté hier une boîte de épinards verts.
7: Oui.
1: Et j'ai pris un petit coup de jus. La dame de la caisse, elle m'avait dit, attention, des fois, on a des petits coups de jus.
7: Oui, et oui, ça arrive, l'électricité statique.
1: Ah, m'a dit. Et donc, j'ai pris un petit coup de jus. Est-ce que c'est grave, madame?
7: Ah, mais non, c'est pas grave.
1: Vous êtes sûre, parce que j'ai une pile?
7: C'est sûr.
1: D'accord.
7: C'est rien, ça arrive partout et avec tout le monde.
1: Vous êtes sûre, hein, vous mentez pas?
7: Non,
1: parce que je suis rentrée chez moi, et maintenant, quand je touche la boîte, je me prends des petites décharges, même chez moi.
7: Ah oui, bah oui, il y en a partout, l'électricité statique.
1: Et pas dans mon placard, madame.
7: Ah, mais partout, vous en avez sur vous.
1: Tenez, regardez, je touche, regardez, là, je me lève.
7: Merci, au revoir.
1: Hey.
7: Bonne journée, madame, au revoir.
1: Bah, oui, au revoir, madame. Mais, regardez, je vais refaire un essai, regardez. Vous entendez?
7: J'entends, monsieur.
1: Bah, c'est pas normal, madame, qu'est-ce que je peux faire? J'aime bien les haricots verts, moi. Qu'est-ce que je fais?
7: Compliqué, non?
1: Bah oui, attendez, je vais retoucher encore une fois. Alors, je sais que ça contient du fer, mais quand même, qu'est-ce qu'on fait?
7: Eh bien, toucher avec des gants.
1: Je vais vérifier ça. Vous avez deux secondes? Attendez. Rien, ça change pas. Oh! Madame!
7: Oui?
1: J'ai mon zinzin qui s'allume. Oh! On dirait une luciole. Oh!
5: Non, là, c'était trop. C'était la phrase de trop.
1: Oh, bon, on peut jamais rien dire. Oh là là.
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2: Concentrez-vous, monsieur Jean-Claude Exclusive. Voici les coulisses de notre journaliste qui a décidé d'enquêter sur le mondial de l'auto.
3: Cette année, au mondial de l'automobile de Paris, les grandes marques ont quasiment toutes disparu. À la place, des constructeurs chinois des voitures électriques et des noms qu'on dirait inventés par quelqu'un qui éternue sur son clavier. Des voitures avec tellement d'écrans qu'on ne sait plus si on achète une voiture ou un iPad avec quatre roues. Nos équipes sont parties à la rencontre des Français pour comprendre ce nouveau monde de l'automobile. Des véhicules qui coûtent parfois le prix d'un appartement, sauf qu'on peut encore mettre le coffre dans le salon. Le mondial de l'auto, c'est ce soir sur C-Star.
2: Oui, mais dans le mondial de l'auto, attention, il n'y a pas que des voitures.
3: Au mondial de l'automobile de Paris, il y a ceux qui viennent admirer les derniers modèles et ceux qui viennent surtout admirer le fond de leur verre. Car derrière les voitures électriques, un autre phénomène prend de l'ampleur, les visiteurs qui confondent salon de l'automobile et salon de l'apéro. Nos équipes ont enquêté sur ces passionnés très particuliers, capables de reconnaître une marque au logo, mais surtout un stand à la qualité du buffet. Des hommes qui montent dans des voitures pour vérifier le confort des sièges, mais qui restent surtout pour voir si le champagne est frais. Ici, certains ne cherchent pas la puissance du moteur, mais la puissance du petit blanc. Et quand on leur demande quelle voiture ils préfèrent, ils répondent
4: « Celle qui est garée auprès du bar !»
3: 90 en quête. Au mondial de l'auto, ils sont venus pour voir les voitures, mais ils vont repartir en Uber. C'est bientôt sur C-Star.
4: Ça sent le vécu, ça.
3: Évidemment. Ouais, non, ça me dit quelque chose.
2: Évidemment, comme chaque semaine, on va terminer avec le portrait de la semaine.
3: Dans le portrait de la semaine, elle s'appelle Coupette. Mais Coupette n'est pas n'importe qui.
2: Ah bon ?
3: C'est une coupe de champagne. Et cette année, au mondial de l'automobile de Paris, elle vit un véritable enfer. Chaque jour, des centaines de visiteurs viennent la voir, enfin surtout la vider. Car Coupette n'a jamais le temps de profiter de ses bulles, à peine remplies, déjà englouties. Elle croise des hommes en costume qui prétendent être passionnés par les voitures, mais qui n'ont jamais dépassé le stand champagne. Certains lui racontent même qu'il roule en électrique pour la planète, avant de reprendre 4 coupes et de commander un Uber. À 42 ans, Coupette est épuisée. Elle rêve d'une retraite paisible, loin des commerciaux et des visiteurs assoiffés. Mais au mondial de l'auto, pour Coupette, le plus dur, ce n'est pas de trinquer, c'est de ne jamais pouvoir porter plainte pour vidange abusive. Le portrait de Coupette, c'est dimanche, dans 7 à 8, sur...
2: C'est ça, évidemment, merci Jean-Claude Exclusive.
3: Bisous Sébastien.
2: C'était un plaisir, allez, je vous aurai un petit saucisson vous aussi.
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3: Que celui qui arrive, c'est le bâtard du jour le plus velu qu'on a eu depuis longtemps.
4: Les babatards.
5: Les quoi ?
4: Les bâtards du jour. Ouh !
3: Un employé d'une morgue a été arrêté après que les enquêteurs ont découvert... Quoi d'après vous ?
6: Oh non, pas un truc...
7: Il faisait du trafic d'organes.
6: Ah, pas un truc...
8: Piquer les bijoux, un truc comme ça ?
3: Ils ont découvert qu'il utilisait secrètement de la graisse humaine prélevée sur les corps pour fabriquer des lots de savon faits à la main.
6: Ah, ça va, j'ai eu peur.
3: Attendez, j'ai pas fini.
9: Des lots de savon ?
3: Qu'il vendait. L'homme avait fait de la publicité pour du savon entièrement naturel et avait constitué un groupe régulier de clients qui ne savaient pas d'où venaient les ingrédients.
7: Ah, ils n'étaient même pas au courant, les gens. Oh,
3: mais bah mec, c'est le Fight Club que tu me racontes.
7: Ouais.
3: Le schéma a commencé à s'effondrer quand les collègues ont remarqué que des quantités inhabituelles de tissus disparaissaient pendant ces quarts de travail et l'ont signalé au superviseur.
7: Mais tu sais, dans le truc Fight Club, ça partait d'un truc vrai. Il paraît que les sécrétions de la chair ou je sais pas quoi, là, la graisse humaine, c'est super hydratant en fait.
3: Les gens avaient apparemment acheté le savon pendant des semaines pensant soutenir une entreprise artisanale normale.
6: Oh là là. Tu sais, ils se plaignaient. Ah, mais ça sent le cadavre. Ah, bah oui.
3: Mais quelle horreur. C'est-à-dire qu'ils devaient rajouter du savon et les gens, ils devaient se dire, bah ça nettoie bien.
7: Il paraît que c'est un super hydratant.
6: Oh.
9: Non.
3: Ah, si. Selon celui-là, ils le prennent sur des vieux, ça te fait une belle de pépé.
9: Oh
3: ça,
9: non.
3: Si, c'est bien, j'en souffre.
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3: Direction la génération Z. Avec un jeune. Alors, je vais vous faire écouter. Alors, le jeune, il est dans son jus. Hein, c'est-à-dire, on est dans de l'expression de jeune. Ouais. On est, voilà ce que peut dire votre ado quand il parle à ses copains ou qu'il fait une séance. Il est sur, il a un live Twitch. Hein. Je vous présente cet ado. Il est dans sa chambre. Il fait un live sur Twitch. Ouais. Ses viewers sont là pour regarder son contenu et surtout une jeune fille qui se connecte, qui s'appelle Églantine.
4: Ouais.
3: Vous allez me dire, oui, bon, bah, c'est quoi le souci? Bah, le souci, c'est qu'il connaît pas du tout le prénom.
5: Ah. Ça va, et toi, Églantine? Oh, mais Églantine, c'est pas une partie des couilles ou je sais pas quoi, ça.
6: Le gland.
3: Non.
5: Oui, c'est une partie des couilles.
3: Non.
5: Oui, j'avais raison. Attends, maintenant, non, si c'est vraiment son prénom, oui. Là, pour moi, non.
3: C'est sympa.
5: Non, si c'est vraiment son prénom, pardon. Attends, merde. Ah, je crois que j'ai dérapé, là.
3: Ouais, ouais.
5: Ah, je crois, merde. Ah, moi, je pensais que c'était les parties des couilles.
3: Eh non, monsieur. Non, jeune homme. C'est un prénom.
5: Ça va, c'est une fleur.
3: Ouais, c'est une fleur. Ouais. Ah, non, c'est vrai, c'est pas vrai.
7: Ah, j'ai dérapé.
3: J'ai fait un dérapage.
8: C'est définitif, on n'aura pas de retraite. Hein.
3: Non, parce que vous voyez, 80% des jeunes veulent partir. Je pense que lui va vouloir rester en France. On termine par ce monsieur qui vient d'acheter un soda goût bubblegum chez Action. Enfin,
4: d'accord.
3: Bubblegum. Moi, je crois que c'est ça. Parce que c'est pas évident à le comprendre.
9: Toc, je vais aller à Action. J'ai acheté ça, mes amis TikTok. Ouais, ça. En bubble gum.
3: Non.
9: Goût bubble gum.
3: Non.
9: Bubble. Tube, tout, tinti. On va goûter, mes amis TikTok. On va goûter ça, bubblegum.
3: Bubblegum.
7: Bubblegum.
10: Bon, alors, pas de retraite. Hein.
3: Est-ce que c'est bon? Est-ce que c'est bon?
9: Ouais, la dernière fois, j'avais pris à la fraise. Là, j'ai pris encore ça. On va goûter, mes amis TikTok. Allez, c'est parti. On va goûter, mes amis TikTok. On va goûter. Trop bon, mes amis TikTok.
3: Bah voilà.
9: Un bubblegum. Trop bon. Je valide, mes amis TikTok, je valide, trop bon.
3: Eh.
9: Moi, j'adore.
3: On aura
9: trop bon, trop bon,
3: merci,
9: trop bon, trop bon.
3: Merci. On n'aura pas de retraite, c'est officiel.
10: Vous avez vu,
3: on dirait Wilfried.
11: Oui.
3: Le
11: oui.
3: Fils de Jeff Tuch.
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3: Waouh, c'est ça, ouais. Tout pareil. Salut.
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2: C'est nous, bonjour, voici le dossier du jour. Vous avez déjà acheté un truc que vous avez laissé dans l'emballage. Vous disiez, c'est bien, je le veux. Et puis au final, je m'en sers pas. Amandine, ça va Amandine?
3: Oui, ça va.
2: Bonjour ma petite Amandine, qu'est-ce que t'as acheté dont tu ne te sers pas du tout? Ah tiens, je vous dirai un truc.
3: Un jour, je ne sais pas pourquoi, ça m'a pris, j'ai acheté un appareil pour mettre sous vide les aliments.
2: C'est tentant.
3: Ouais, en fait j'ai vu ça, je me suis dit, oh super, c'est hyper pratique et tout. Donc j'ai acheté ça, j'ai acheté je ne sais pas combien de rouleaux de films, parce qu'en fait ça fonctionne avec des films spéciaux, faire...
2: Et des barquettes, voilà. Ça dépend des modèles.
3: En fait c'est toujours rangé dans la boîte, dans ma cuisine, je ne m'en suis jamais servi, tout simplement parce que j'ai ouvert la notice et j'ai rien compris.
2: Moi j'en ai un qui met des trucs sous vide et honnêtement c'est pas mal.
4: Mais oui, ça conserve les aliments plus longtemps.
2: Quand tu mets au congélo par exemple, c'est pas mal. Tu mets tout, tu mets ton truc, d'un seul coup ça gonfle, ton sachet il gonfle, puis d'un seul coup ça fait et là et c'est mis sous vide et tout et tu peux honnêtement c'était très marrant.
4: Moi j'utilise ce truc,
3: je pense que c'est top en vrai, je pense vraiment que c'est chouette, mais comme dit je ne suis jamais servi, donc d'accord. Voilà, si jamais ça intéresse quelqu'un,
2: prochaine
3: pas.
2: Brocante tu mets ça à 10 euros, ça partira.
5: Noël.
2: Bisous Amandine, je t'embrasse fort. Bisous passe une belle journée.
6: Là mes restes de bouffe là, je les ai mis avec mes vêtements d'été, je les ai mis dans les gros sacs
2: aspirants.
6: Là j'ai du couscous avec mes shorts de bain,
2: là ils vont sentir les vacances. Allez, on fait une bisa. Ça va Cécile?
7: Salut Coé, salut la team.
2: Bonjour ma petite Cécile, alors raconte-moi, qu'est-ce que t'as déjà acheté?
7: Moi ça m'intéresse Amandine, l'appareil, parce que je l'ai, mais les sachets, ça tient un bras.
6: On va faire un troc.
2: Vous allez vous parler, qu'est-ce que t'as fait toi?
7: Alors moi c'est le fameux extracteur de jus qui nous a vendu du rêve dans les hôtels avec mon mari, c'était magique comme appareil. Mon mari, on a fini par l'acheter et puis je l'ai vu l'utiliser une fois, sauf qu'il m'a laissé le soin de le nettoyer.
4: C'est là que ça part en vrille.
7: Voilà.
4: C'est vrai.
7: Donc maintenant, il ressemble plus à une friteuse parce qu'il est au-dessus de la hotte.
2: Non mais les gens ne se rendent pas compte le bordel que c'est à nettoyer.
4: Et tu peux pas le mettre au lave-vaisselle, ton petit filtre, si tu le mets au lave-vaisselle, ça nettoie rien.
2: Et si t'as fait un pauvre jus, tu dois nettoyer.
7: Oui. C'est-à-dire ça ressemble pas à du jus, surtout tu mets des pommes, c'est trop pas en fait.
2: En fait, c'est bien.
7: Ça fait de la purée.
2: C'est bien pour les hôtels qui t'en font à la série parce qu'ils le lavent deux fois par jour. Donc ils y vont en série. Mais toi, quand t'as fait un ou deux jus, tu vas le ranger. Oui.
4: Et pour faire un jus, il te faut un rayon de fruits pour faire un verre.
2: Mais tu sais qu'une fois, j'ai mis 5 pommes dedans, il m'a fait ça, et un truc de rien du tout. Je me dis, mais combien il faut en mettre là-dedans? Je croyais qu'il y avait quelqu'un qui les bouffait en dessous. Et en fait, effectivement, ça te. C'est une sale idée. Je suis sûr que ça a explosé à un moment donné puis que c'est retombé.
4: Ouais, je pense. Ouais,
2: bisous.
7: Exactement.
2: Bisous ma Cécile.
7: Je t'embrasse.
2: Johanna. Johanna. Ça va Johanna?
8: Salut.
2: Salut. Coucou ma petite Johanna, je t'écoute.
8: Alors moi j'ai acheté un tapis pour faire du sport à la maison.
2: Un tapis de sport,
8: là, tu sais, tu peux faire du yoga dessus, tu peux faire du sport.
2: Tu veux le bien?
8: Ouais, c'est emballé et sous le lit.
4: Voilà. Jamais servi, même pas une fois, t'as même pas essayé.
8: Non.
2: Il est sous le lit, ainsi que le lot d'élastiques que j'avais acheté pour faire du sport. Et les poignées que tu mets au sol,
8: j'ai acheté aussi les élastiques il n'y a pas longtemps, ils sont toujours.
2: Ouais, parce que en fait, quand tu vois le truc, tu te dis, je vais le faire, mais tout seul. Ouais. C'est une tannée. Tout seul, t'as pas envie de te mettre devant la télé avec tes élastiques. Moi, les gens qui font ça seuls, force d'esprit, moi je n'arrive pas à le faire. Tu y arrives, toi?
9: Mon mari, pendant qu'il y a des fois qu'il regarde une série où je veux pas regarder cette série-là, je me mets sur le côté, puis je suis avec mes trucs devant la téloche.
4: Et il veut pas en faire aussi un peu, lui?
2: Non, parce que c'est pas pour dire, mais il pourrait.
9: Non, ça l'intéresse pas. Oh,
2: ça intéresse un peu quand même.
9: C'est toi qui parles.
2: Bisous, ma petite Johanna. Alors, moi, je vous expliquais un truc que j'ai acheté une fois en achetant ma cuisine.
6: Ouais.
2: En achetant la cuisine, tu sais, tu mets les options, ils ont des tiroirs, et ils m'ont proposé le tiroir chauffant.
9: Et pourquoi?
2: C'est un tiroir que tu mets sous ton four, et tac, tu tournes ton truc, et quand tu mets des assiettes, c'est un chauffe-plat, c'est un tiroir chauffant. C'est une option qui vaut une petite couillette.
9: Pas mal ça.
2: Et je dis à Nat, je dis quand même, c'est super, regarde, des fois, moi je rentre tard le soir, les enfants rentrent tard, plat il est prêt, t'as pas besoin de le repasser au micro-ondes, il reste au chaud. Je dis ouais, tu vas t'en servir. Elle me dit ouais. Elle a mis des tasses dedans et il sert de tiroir à tasses. Et je lui ai dit au premier jour, je lui ai dit, tu mets des tasses dedans. il ne servira plus jamais comme un tiroir chauffant. Bah oui.
5: Mais par contre, attends, c'est génial parce que là, il y a l'hiver qui arrive.
6: Les tasses,
5: donc, elle va vouloir que tu lui réchauffes les pieds et tout. Tu lui dis, vas-y, mais mets-les dans le tiroir.
2: Je vais dire, tu vois le tiroir là-bas.
6: T'as qu'à mettre tes pieds dedans.
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1: Ah tiens, l'info vient de tomber.
3: Alors ça, c'est très tordu, mais bougrement intelligent.
1: Une femme a été arrêtée après avoir vécu secrètement dans un centre de fitness. Ouvert 24 heures sur 24 pendant 2 ans.
4: Et pourquoi ?
1: Parce qu'elle ne voulait pas payer 3 000 $ de loyer par mois. En fait, elle s'est rendue compte que les gens, comme c'était ouvert 24 heures sur 24, c'était pas gênant.
4: Bah non, si en plus, oui.
1: Donc au lieu de louer un appartement,
4: et tout,
1: elle utilisait les installations de la salle de gym pour maintenir son quotidien, tout en gardant caché ses conditions de vie.
5: Ah oui, t'étends ton linge sur les bandes muscu, là, sur les barres.
1: Elle n'est plus l'icône.
5: Excusez-moi, c'est ma culotte.
1: Hein. Je peux enlever votre guette. Mais non, mais c'est pas pourquoi je l'ai mise là. Mais non, mais parce qu'il y a quand même des chaussettes au-dessus. Ouais, je sais pourquoi je l'ai mise là aussi. Non, mais c'est fou.
5: Ah ouais.
1: Et donc, elle a passé 2 ans là-dedans.
5: Ah ouais.
4: Bah c'est moins cher l'abonnement, oui, effectivement, t'as raison.
1: Et ils se sont rendus compte de ça, qu'en fait, elle était tout le temps là et que c'était quand même assez étrange.
5: T'en penses quoi, toi ?
1: Elle devait... Hein ?
5: Ouais.
1: Bah moi, j'ai déjà pas fait 5 minutes, alors vous me demandez... C'est un cauchemar, cette histoire.
5: Hein ?
1: Cauchemar.
5: Bah,
1: pas d'être pauvre, hein, de vivre dans une salle de sport. Cauchemar.
4: Ah oui, oui.
1: Cauchemar.
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2: Voici le retour des hallucinations auditives. Allons refaire un tour sur un titre des Black Eyed Peas. Quand on écoute Pain Bête des Black Eyed Peas, vous entendez ça. Les fans de grosses œuvres, ils entendent Point P.
3: Ah oui,
2: bien sûr. Bah si, dans le camion, ils sont là. Hein.
4: Point P.
2: Ah bah chez qui ? Point P. Et les briques ? Point P. Et les lumières ? Point P.
5: Ah, il faut qu'ils prennent cette musique, les mecs, pour leur
3: Oui.
2: Dans un des titres de Rosalia, on entend « Faut dresser la poule, ça tombe bien la poule ».
3: Énorme.
2: J'ai pas entendu du tout.
5: Si, deux fois tu l'entends.
2: Faut la dresser la poule, ça tombe bien la poule, on réécoute.
5: Faut
2: la dresser la poule, ça tombe bien la poule. Alors attention, dans Vivo Perley, vous savez Andrea Bocelli et Hélène Segarra, c'était très très beau. On entend son papa a le concombre trop mou. Si. Ça va être là.
6: Son papa le concombre trop mou.
2: Mais si, on va le réécouter, vous allez voir, écoutez bien. C'est là.
6: C'est énorme.
2: Un titre de Julia Michaels qui s'appelle Issues. On entend Il touchait ton prépuce.
3: Ah ouais, one of them is hard, but I need you.
2: On l'entend là, hein, là vous n'allez pas me dire on va réécouter il touche on purpose. Écoutez.
3: One of them is hard, but I need you.
2: Vous vous souvenez d'iPhone, j'adorais ce groupe avec Santa.
3: Ouais.
2: Like a Boys, et on entend il chie sur ma table.
3: Ah bon?
2: Bah ouais. On va la réécouter. Like a Boys, iPhone. Je chie sur ma table. Ouais. Ça va être là.
5: C'est pas très poli, hein.
2: Dans le titre que l'on joue sur Europe 2 de Teddy Swims.
7: Teddy Swims.
2: Mais vous avez, on l'entend tout le temps, on vient de l'entendre juste avant. On entend Mr. Glory Hole.
3: Ah oui.
2: Bah oui, ça c'est un truc, c'est
5: flagrant.
2: C'est pas, non mais non. J'entendrai plus que ça maintenant.
5: Il y a bien Mister France.
2: Je ne vais plus savoir ce que c'est. Et enfin, dans une hallucination auditive que Pietre entend dans le titre I'm too sexy.
3: Ah ouais.
2: On entend Oh Paul Sexas Pogacar.
8: Hein? I'm too sexy for my shirt.
3: C'est énorme.
2: Ah,
3: c'est énorme.
2: On l'entend pas du tout.
3: Bah si.
2: I'm too sexy.
3: Ah ouais.
2: On entend Oh Paul Sexas Pogacar.
3: Hein?
2: C'est énorme. On l'entend pas du tout.
3: Bah si.
2: Oh Paul Sexas Pogacar.
5: Bah réécoute bien.

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2: Oh là là, il y a une info qui est arrivée là, Lyon.
3: Ah ouais, mais non.
2: Bon, je vais vous parler de Game of Thrones. Pas la série.
3: Ah.
2: Une société russe de plomberie qui a organisé l'une des compétitions les plus étranges et inimaginables. Ça incite des gens à boire des boissons pétillantes,
3: à partir
2: de sièges de toilettes flambant neufs en utilisant des pailles géantes.
4: Quoi, pardon ?
5: Tu mets les boissons dans le trou.
2: Attendez. Il y a 100 000 roubles à gagner. Tour 1. Les participants se sont disputés par groupe de 7 en course pour finir leur verre en premier. Donc ils boivent leur verre.
3: Ouais.
2: C'est ça ?
6: Non, ils boivent avec la paille dans le...
4: Dans les culottes.
5: Dans le jacobin.
6: Non,
2: le verre...
6: Comme s'ils allaient vomir, sauf que en position...
2: Donc c'est ce qu'ils boivent, parce que c'est pas clair du tout.
6: Oui, mais s'ils boivent à la paille ce qu'il y a dans le fond des toilettes.
5: Dans le jacob.
2: C'est de l'alcool, c'est des verres normaux, c'est pas du pipi.
6: Ce qu'il y a dedans, oui, évidemment, c'est...
2: Mais tu précises pas.
6: Mais si, t'as des trucs pétillants, c'est marqué.
2: Ah oui, c'est vrai, il a précisé.
5: Après, tu peux faire du pipi pétillant.
2: Ils
4: sont assis dessus.
2: Round two. Les finalistes ont dû s'asseoir sur des sièges de toilette fermés le plus longtemps possible. La dernière personne encore assise gagnerait. Je comprends rien,
4: moi non plus.
5: Ça n'a rien à voir.
6: Il y a trois tours autour des toilettes. C'est trois épreuves autour des toilettes.
4: Ils sont assis où? Ils sont assis sur les toilettes.
6: Sur la deuxième round, oui. Et vous savez pas lire ou quoi?
5: Oui.
6: Bah.
2: Ça, c'est pas

0: Perdu tout. Hein. Les finalistes ont dû s'asseoir sur des sièges de toilettes fermés le plus longtemps possible. La dernière personne encore assise gagnait.
1: Oui. En gros, c'est le plus patient. Celui
0: celui qui va faire le moins pipi.
1: Non.
2: Non, celui qui reste assis le plus longtemps sur les toilettes.
0: À un moment donné, ils ont bu de l'eau. Donc forcément, à un moment donné, le but du jeu, c'est les toilettes sont fermées. C'est celui qui craque à la fin.
3: Voilà.
0: C'est-à-dire, moi, j'aurais perdu 10 fois. Hein. C'est celui qui craque à la fin, qui ne fait pas son pipi.
3: C'est ça.
0: Qui gagne.
3: C'est ça.
4: Voilà, c'est ça.
3: Ils boivent le jus qu'il y a dans les toilettes.
4: Et après, tu t'assois, tu te retournes, tu te mets sur la toilette et t'attends.
0: Voilà, la compétition, elle a duré 10 heures. Deux participants ont abandonné, les autres ont continué à tenir bon. 10 heures
4: 10 heures sans faire.
0: Il y a 100 000 roubles.
5: Ah ouais, mais non.
0: Bon, bah non.
5: Non.
0: Ah bah moi, de toute façon, j'aurais pas tenu.
5: Ah ouais, mais non.
4: Ah bah toi, non.
0: Bah,
4: ah
0: ouais.
1: Prostate, nous, laisse tomber.
0: Allez, on le fait.
5: Mais non.
0: D'accord.
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2: C'est nous, bonjour, voici le dossier du jour. Vous avez déjà acheté un truc que vous avez laissé dans l'emballage. Vous disiez, c'est bien, je le veux. Et puis au final, je m'en sers pas. Amandine, ça va Amandine?
3: Oui. Ah, bonjour, petite, oui, ça va.
2: Bonjour, ma petite Amandine. Qu'est-ce que tu as acheté dont tu ne te sers pas du tout? Ah tiens, je vous dirai un truc.
3: Un jour, je ne sais pas pourquoi, ça m'a pris. J'ai acheté un appareil pour mettre sous vide les aliments.
2: C'est tentant.
3: En fait, j'ai vu ça. Je me suis dit, oh, super, c'est hyper pratique et tout. Donc, j'ai acheté ça. J'ai acheté je ne sais pas combien de rouleaux de films. Parce qu'en plus, ça fonctionne avec des films spéciaux.
2: Ouais.
3: Là,
2: ouais, ouais.
3: Faire,
2: et des barquettes,
3: voilà.
2: Ça dépend des modèles.
3: Et ouais. Voilà. Et en fait, c'est toujours rangé dans la boîte, dans ma cuisine. Je ne m'en suis jamais servi. Tout simplement parce que j'ai ouvert la notice et je n'ai rien compris.
2: Moi, j'en ai un qui met des trucs sous vide. Et honnêtement, c'est pas mal.
4: Mais oui, ça conserve les aliments plus longtemps.
2: Quand tu mets au congélo, par exemple, c'est pas mal. Tu mets tout, tu mets ton truc, d'un seul coup, ça gonfle. Ton sachet, il gonfle. Puis d'un seul coup, ça fait... Et là, et c'est mis sous vide et tout. Et tu peux. Honnêtement, c'était très marrant.
4: Moi, j'utilise ce truc.
3: Je pense que c'est top. Hein. En vrai, je pense vraiment que c'est chouette. Mais comme dit, je ne m'en suis jamais servi. Donc voilà. Si jamais ça intéresse quelqu'un, n'hésitez pas.
2: Prochaine brocante, tu mets ça à 10 euros, ça partira.
4: Ouais, Noël, tu l'auras quelqu'un Noël.
2: Bisous, Amandine, je t'embrasse fort. Bisous, passe une belle journée.
5: Là, moi, mes restes de bouffe, là, je les ai mis avec mes vêtements d'été. Je les ai mis dans les gros sacs.
2: Ah oui, aspirant.
5: Moi, j'ai du couscous avec mes shorts de bain.
2: Ils vont sentir les vacances. Allez, on fait une bisa. Cécile, ça va Cécile?
6: Salut Coé, salut Latine.
2: Bonjour ma petite Cécile, alors raconte-moi, qu'est-ce que tu as déjà acheté?
6: Moi ça m'intéresse Amandine, l'appareil, parce que je l'ai, mais les sachets, parce qu'un bras...
5: On va faire un troc.
2: Vous allez vous parler. Qu'est-ce que tu as fait toi?
6: Alors moi, c'est le fameux extracteur de jus qui nous a vendu du rêve dans les hôtels avec mon mari. C'était magique comme appareil. Mon mari, on a fini par l'acheter et puis je l'ai vu l'utiliser une fois, sauf qu'il m'a laissé le soin de le nettoyer.
4: C'est là que ça part en vrille.
6: Voilà.
4: C'est vrai.
6: Donc maintenant, il ressemble plus à une friteuse parce qu'il est au-dessus de la hotte. Et
2: non mais les gens ne se rendent pas compte le bordel que c'est à nettoyer.
4: Et si tu peux pas le mettre au lave-vaisselle, hein, ton petit filtre, si tu le mets au lave-vaisselle, ça nettoie rien.
2: Et si t'as fait un pauvre jus, tu dois nettoyer.
6: Oui. C'est-à-dire ça ressemble pas du jus, surtout tu mets des pommes,
5: c'est
6: trop pas en fait.
2: En fait, c'est
6: pas,
2: bien.
6: Ça fait de la purée.
2: C'est bien pour les hôtels qui t'en font à la série parce qu'ils le lavent deux fois par jour.
6: Ouais.
2: Donc ils y vont en série. Mais toi, quand t'as fait un ou deux jus, tu vas le ranger.
4: Oui. Et pour faire un jus, il te faut un rayon entier de fruits pour faire un verre.
2: Mais tu sais qu'une fois, j'ai mis 5 pommes dedans, il m'a fait ça, et un truc de rien du tout. Je me dis, mais combien il faut en mettre là-dedans? Je croyais qu'il y avait quelqu'un qui les bouffait en dessous. Et en fait, effectivement, ça te. C'est une salle. Je suis sûr que ça a explosé à un moment donné puis que c'est retombé.
4: Ouais, je pense.
6: Oui,
2: bisous.
6: Exactement.
2: Bisous, ma Cécile.
6: Je vous embrasse.
2: Je t'embrasse. Johanna. Johanna. Ça va, Johanna?
7: Salut. Salut.
2: Coucou, ma petite Johanna, je t'écoute.
7: Alors, moi, j'ai acheté un tapis pour faire du sport à la maison.
2: Un quoi?
4: Un tapis.
5: Tapis de sport.
7: Un tapis de sport, là, tu sais, tu peux faire du yoga dessus, tu peux faire du sport.
2: Tu veux le
7: bien? Ouais, il est resté emballé et sous le lit.
4: Voilà. Jamais servi, même pas une fois, t'as même pas essayé.
7: Non.
2: Moi, il est sous le lit. Il est sous le lit, ainsi que le lot d'élastiques que j'avais acheté pour faire du sport.
4: Ouais.
2: Et les poignées que tu mets au sol,
4: faire des pompes.
7: J'ai acheté aussi les élastiques il n'y a pas longtemps, ils sont toujours.
2: Ouais, parce que en fait, quand tu vois le truc, tu te dis, je vais le faire, mais tout seul.
8: Ouais.
2: C'est une tannée.
8: Ouais.
2: Tout seul, t'as pas envie de te mettre devant la télé avec tes élastiques. Moi, les gens qui font ça seuls, force d'esprit. Moi, je n'arrive pas à le faire. Tu y arrives, toi?
8: Mon mari, pendant qu'il y a des fois qu'il regarde une série où je veux pas regarder cette série-là, je me mets sur le côté, puis je suis avec mes trucs devant la téloche.
4: Et il veut pas en faire aussi un peu, lui?
2: Non, parce que c'est pas pour dire, mais il pourrait.
8: Non, ça l'intéresse pas.
2: Ouais, ça intéresse un peu quand même.
8: C'est toi qui parles. Oh.
2: Bisous, ma petite Johanna. Alors, moi, je vais vous expliquer un truc que j'ai acheté une fois en achetant ma cuisine.
5: Ouais.
2: En achetant la cuisine, tu sais, tu mets les options, ils ont des tiroirs,
8: oui.
2: Et ils m'ont proposé le tiroir chauffant.
8: Et pourquoi?
2: C'est un tiroir que tu mets sous ton four, et tac, tu tournes ton truc, et quand tu mets des assiettes, c'est un chauffe-plat, c'est un tiroir chauffant. C'est une option qui fait une petite couillette.
8: Ouais, mais c'est pas mal ça.
2: Et je dis à Nat, je dis quand même, c'est super, regarde, des fois, moi je rentre tard le soir, les enfants rentrent tard, le plat il est prêt, t'as pas besoin de le repasser au micro-ondes, il reste au chaud. Je dis ouais, je dis ouais, mais ouais, tu vas t'en servir. Elle me dit ouais. Elle a mis des tasses dedans et il sert de tiroir à tasses.
4: Ouais.
2: Et je lui ai dit au premier jour, je lui ai dit, tu mets des tasses dedans. il ne servira plus jamais comme un tiroir chauffant. Bah oui.
4: Mais par contre, attends, c'est génial parce que là, il y a l'hiver qui arrive. Elle va vouloir que tu lui réchauffes les pieds et tout. Tu lui dis, vas-y, mets-les dans le tiroir.
2: Tu vas lui dire, tu vois le tiroir là-bas.
5: Mais t'as qu'à mettre tes pieds dedans.
2: À Wet Mill, tu mets sur position 3, mets tes pieds dedans, tu vois, c'est très très chaud, c'est agréable.
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2: Que celui qui arrive, c'est le bâtard du jour le plus velu qu'on a eu depuis longtemps.
3: Les babatards,
4: les quoi?
3: Les bâtards du jour. Ouh.
2: Un employé d'une morgue a été arrêté après que les enquêteurs ont découvert quoi d'après vous?
5: Oh non, pas un truc.
6: Il faisait du trafic d'organes. Non.
5: Ah, pas un truc.
7: Et piquer les, bijoux, un truc comme ça.
2: Ils ont découvert qu'il utilisait secrètement de la graisse humaine prélevée sur les corps pour fabriquer des lots de savon faits à la main.
5: Ah, ça va, j'ai eu peur.
2: Attendez, j'ai pas fini.
8: Des lots de savon.
2: Qu'il vendait. L'homme avait fait de la publicité pour du savon entièrement naturel et avait constitué un groupe régulier de clients qui ne savaient pas d'où venaient les ingrédients.
6: Ah, ils n'étaient même pas au courant, les gens.
2: Mais mec, c'est le Fight Club que tu me racontes.
6: Ouais, ouais.
2: Le schéma a commencé à s'effondrer quand les collègues ont remarqué que des quantités inhabituelles de tissus disparaissaient pendant ces quarts de travail et l'ont signalé au superviseur.
6: Mais tu sais, dans le truc Fight Club, ça partait d'un truc vrai. Il paraît que les sécrétions de la chair ou je sais pas quoi, là, la graisse humaine, c'est super hydratant en fait.
2: Les gens avaient apparemment acheté le savon pendant des semaines pensant soutenir une entreprise artisanale normale.
5: Oh là là. Tu sais, ils se plaignaient. Ah, mais ça sent le cadavre. Ah, bah oui.
2: Mais quelle horreur. C'est-à-dire qu'ils devaient rajouter du savon et les gens, ils devaient se dire, bah ça nettoie bien.
6: Il paraît que c'est un super hydratant.
5: Oh.
8: Non.
2: Si. Selon celui-là, ils le prennent sur des vieux, ça te fait une belle peau de pépé.
8: Oh, non.
2: Si, c'est bien, j'en
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2: Concentrez-vous, monsieur Jean-Claude Exclusive. Voici les coulisses de notre journaliste qui a décidé d'enquêter sur le mondial de l'auto.
3: Cette année, au mondial de l'automobile de Paris, les grandes marques ont quasiment toutes disparu. À la place, des constructeurs chinois des voitures électriques et des noms qu'on dirait inventés par quelqu'un qui éternue sur son clavier. Des voitures avec tellement d'écrans qu'on ne sait plus si on achète une voiture ou un iPad avec 4 roues. Nos équipes sont parties à la rencontre des Français pour comprendre ce nouveau monde de l'automobile. Des véhicules qui coûtent parfois le prix d'un appartement, sauf qu'on peut encore mettre le coffre dans le salon. Le mondial de l'auto, c'est ce soir sur C-Star.
2: Oui, mais dans le mondial de l'auto, attention, il n'y a pas que des voitures.
3: Au mondial de l'automobile de Paris, il y a ceux qui viennent admirer les derniers modèles et ceux qui viennent surtout admirer le fond de leur verre. Car derrière les voitures électriques, un autre phénomène prend de l'ampleur, les visiteurs qui confondent salon de l'automobile et salon de l'apéro. Nos équipes ont enquêté sur ces passionnés très particuliers, capables de reconnaître une marque au logo, mais surtout un stand à la qualité du buffet. Des hommes qui montent dans des voitures pour vérifier le confort des sièges, mais qui restent surtout pour voir si le champagne est frais. Ici, certains ne cherchent pas la puissance du moteur, mais la puissance du petit blanc. Et quand on leur demande quelle voiture ils préfèrent, ils répondent
4: « Celle qui est garée auprès du bar ».
3: 90 en quête. Au mondial de l'auto, ils sont venus pour voir les voitures, mais ils vont repartir en Uber. C'est bientôt sur C-Star.
4: Ça sent le vécu, ça.
3: Évidemment. Non, ça me dit quelque chose.
2: Évidemment, comme chaque semaine, on va terminer avec le portrait de la semaine.
3: Dans le portrait de la semaine, elle s'appelle Coupette. Mais Coupette n'est pas n'importe qui.
2: Ah bon ?
3: C'est une coupe de champagne. Et cette année, au mondial de l'automobile de Paris, elle vit un véritable enfer. Chaque jour, des centaines de visiteurs viennent la voir, enfin surtout la vider. Car Coupette n'a jamais le temps de profiter de ses bulles, à peine remplies, déjà englouties. Elle croise des hommes en costume qui prétendent être passionnés par les voitures, mais qui n'ont jamais dépassé le stand champagne. Certains lui racontent même qu'il roule en électrique pour la planète, avant de reprendre 4 coupes et de commander un Uber. À 42 ans, Coupette est épuisée. Elle rêve d'une retraite paisible, loin des commerciaux et des visiteurs assoiffés. Mais au mondial de l'auto, pour Coupette, le plus dur, ce n'est pas de trinquer, c'est de ne jamais pouvoir porter plainte pour vidange abusive. Le portrait de Coupette, c'est dimanche, dans 7 à 8, sur...
2: C'est ça, évidemment, merci Jean-Claude Exclusive.
3: Bisous Sébastien.
2: C'était un plaisir, allez, je vous aurai un petit saucisson, vous aussi.
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3: Oui, sur les choses qui nous font perdre patience immédiatement, on va commencer avec la technologie qui peut nous faire perdre très vite patience, comme on a l'habitude que ça aille très très vite. Il suffit que ton internet bug, lag, regarde,
4: ce matin,
3: te rend fou. L'imprimante, le wifi aussi, ton code wifi, que tu n'arrives pas à voir si c'est un 0 ou un O que tu dois mettre et tu le mets 10 000 fois et tu perds très très vite patience.
5: Ou alors,
4: c'est vrai que le 0 et le O, il n'est jamais très clair sur le
5: C'est vrai, je suis d'accord. Ouais.
4: Le 0 et le O, ça aurait été une tannage. Je pense que les mecs se sont toujours dit, on va leur écrire en tout petit. Et on va mettre un 0 et un O.
5: Souvent, il y a un O, un 0. En fait, ce qu'il faut savoir, c'est que souvent, il n'y a pas de O, de majuscule dans les mots de passe. C'est que c'est que le 0. Justement, pour éviter ce genre de cas.
4: C'est, tu le regardes encore avec ton petit cœur un petit peu autant.
6: T'as vu, à chaque fois,
5: entre ça et le passe.
6: Rajoute bande guignard.
4: Bande de boomer. Rajoute bande de boomer qui avait tapé 10 fois des codes pensant qu'il y avait des O.
7: On voit de poivrer.
4: Il m'énerve, celui-là.
5: À chaque fois, ils vont se dire attends, il avait dit c'est les 0 ou les O qu'il n'y a pas.
4: Continue,
3: c'est tout. Autre chose qui nous fait perdre patience immédiatement, c'est quand tu te cognes sur un coin de table. Tu passes d'une émotion qui était assez cool et tu sais pas pourquoi tu passes à une émotion qui ne veut plus rien savoir.
4: J'ai décidé maintenant quand ça m'arrive de regarder pour soi. Ah non, en fait ça ne sert à rien.
3: Tu y arrives ?
4: Oui.
5: Ça sert à rien. Alors que insulter les mamans de tout le monde, franchement, ça fait vachement bien.
7: Quand tu te mords la langue aussi.
5: Ah, quand tu te mords la langue, tu tapes dans les murs.
7: Attends, pas pour bien ça, attends, mon Dieu !
3: Autre chose qui fait perdre patience, c'est quand tu as répété 15 fois la même chose à ton ado, par exemple, à ton enfant, la veille, et qui se permet de refaire la même chose le lendemain,
4: oui,
3: ou c'est le jour où tu...
4: Oui.
3: Bah non, mais ça part, quoi.
4: Oui, oh, parce que...
3: Mais ça part l'engueulade.
4: Mais c'est normal, mais ils sont comme ça, les gamins. C'est voilà.
3: Ouais, mais c'est trop, c'est trop.
5: C'est justement quand tu laisses traîner ses jouets, tu lui dis 15 fois de les ranger, et que la 15e fois, tu te prends le pied dedans, tu t'exploses l'orteil.
3: Voilà,
7: ça, c'est vrai.
5: Voilà. Voilà, le jouet, il vole. Hein.
3: On a aussi les gens qui marchent super lentement devant nous, et quand tu veux te décaler à droite, bah, elle se décale à droite.
5: C'est horrible.
3: T'as l'impression qu'il y a un plan diabolique qui est fait contre toi.
4: C'est surtout les gens qui ont décidé d'aller à 2 à l'heure sur un trottoir.
3: Et en plus, le pire, c'est que tu passes à côté de toi en ranchelant genre.
4: Non mais il y a ça et le mec a décidé, sorti d'un train, de s'arrêter au milieu du quai de gare.
7: Oh là, sur son portable.
4: Oui. Oh là là. Il est arrêté, il voit bien que t'as l'équivalent de tout le monde qui le contourne avec des valises. Ouais. Non, il est là, il est bien.
5: Il s'allume une clope, il regarde ses messages.
4: Ouais, j'en ai eu un il y a 2 jours devant les bornes, c'est quand ils ouvrent le quai. Ouais. Une espèce de tout le monde rentre en même temps. Et le mec, je le vois devant une borne en plus, donc t'as 4 bornes ouvertes, donc c'est vraiment l'affluence. Je pensais qu'il regarde. Non, il était à la cool, il regardait un truc dans son portefeuille. J'ai dit, mais gars, mets-toi un peu sur le côté. Enfin, non, il était tranquille, je comprenais pas pourquoi les gens disaient. Oh.
5: Bah, il est passé sous le train, du coup.
4: Scotché à l'avant du TGV.
3: Autre chose qui te fait perdre ta patience, c'est quand tu es déjà un petit peu énervé et que quelqu'un te dit, calme-toi. Bon, bah là, non, tu ne te calmes pas, là, tu pars double tour, c'est parti.
4: T'as raison,
3: et
4: calme-toi.
3: Plus calme.
4: Tu peux rendre fou ce calme-toi. On en a plus.
3: Non, et toi, tu t'énerves quand?
4: Je peux m'énerver, mais moi, je peux m'énerver pour un rien. C'est-à-dire, des fois, mais pas longtemps. J'ai une particularité, c'est pas longtemps.
5: Quand il va aux toilettes, il y a 2 toilettes chez nous à l'étage, si elles ont le malheur de les deux, voyant rouge, il engueule les gens qui sont dedans.
3: J'ai déjà entendu faire.
5: Et il sait pas qui y a rien dedans.
3: Plus, ça se trouve,
5: c'est le patron.
3: Tu sais quoi? Il rentre chez les filles, il fait « Ah, mais c'est pas possible !»
4: C'est vrai, t'as raison. La dernière fois, j'ai engueulé 2 portes. « Ouais, enfin, hey !» Alors que les gens qui sont dedans, ils ont rien fait.
7: La dernière fois, il est rentré. Et voilà, ça chie encore ici.
5: Et après, il se retourne vite. Il se cogne la tête dans la porte. « Ah, merde !»
7: Ouais. Et après, tu l'entends dans le couloir. « C'est pas possible, il y a tous ces gens qui font que de chier, là. »
4: Salut.
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1: Pierre et Maryse, avec des objets d'auditeurs, qu'est-ce qu'ils vendent aujourd'hui?
2: Un carnet qui regroupe les candidats de l'élection qui se présentent au présidentiel.
1: Ça va, ça se vend ça, les carnets qu'il y a?
2: Visiblement.
1: Oui. Pour réviser?
2: Ouais.
1: Bonjour à tous. Bonjour, chers auditeurs d'objets, bonjour Maryse.
3: Bonjour Pierre.
1: Bonjour, chers téléacheteurs et chers téléacheteuses,
3: bonjour Maryse. Et bonjour Pierre.
1: Eh bien, chers auditeurs d'Europe numéro 2,
3: bonjour
1: Maryse.
3: Bonjour Pierre.
1: Ce nouveau téléachat spécial auditeur de Cohésion Europe 2, bonjour Maryse.
3: Bonjour Pierre.
1: Qu'allons-nous devoir vendre aujourd'hui?
3: Bonjour Maryse. Et bonjour Pierre. Eh bien aujourd'hui, on vend un livre qui présente les candidats des prochaines présidentielles ainsi que leur programme. Et tenez Pierre.
1: Très très gros livre, chère Maryse. Je l'ouvre et je tombe sur le premier candidat. Raphaël Schluckmann. Raphaël Schluckmann. Bruno Tatayoyo.
3: Bruno Retailleau.
1: Je veux dire un truc, Maryse. Les gens voteront pour qui ils veulent. Sinon, j'ai une idée. Votez Sticule.
3: C'est qui Sticule?
1: Je vous en parlerai, je vous montrerai une photo. Au revoir, Maryse.
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3: Pour frimer à la machine à café aujourd'hui, puisque c'est la journée mondiale de la qualité de l'air. Important.
4: Ah oui, c'est important ça.
3: C'est de plus en plus important. Qu'est-ce qu'une particule fine ?
5: Oh, allez, vas-y.
6: Ah, c'est
5: une partie fine avec des cucus.
6: Voilà.
3: Quoi ?
5: Une partie fine avec des cucus.
6: Quoi ?
5: Oui. Non, c'est pas ça. C'est comme ça qu'on appelle ça, une particule fine.
6: Ah, c'est un nouveau parti politique ? Particule fine.
5: Une particule fine.
4: Votez pour nous.
3: Votez cul fine. Ça va pas. Une particule fine, c'est une matière polluante en suspension dans l'air qui rentre dans les voies respiratoires. Et ça, c'est très mauvais. Parce qu'elle rentre directement jusqu'aux alvéoles pulmonaires dans le sang. Et ça, ça donne des cancers.
4: Et c'est pour ça qu'on le fait tous, mais il faut pas se mettre, se raser les poils du nez.
6: Parce qu'en fait, ça empêche.
4: C'est un filtre naturel.
3: Il rentre dans les voies respiratoires. Et ça, c'est très mauvais. Parce qu'elle rentre directement jusqu'aux alvéoles pulmonaires dans le sang. Et ça, ça donne des cancers.
4: Et c'est pour ça qu'on le fait tous, mais il faut pas se mettre, se raser les poils du nez.
6: Parce qu'en fait, ça empêche.
4: C'est un filtre naturel.
3: Il a raison. Faut se laisser des grosses touffes de chaque côté.
4: J'allais dire, après, c'est un peu crado.
6: Faire des dreads, là.

0: marrante. Moi, c'est des feux. Moi, c'est des feux. Elle est marrante. Elle est marrante, celle-là. C'est pas parce que je t'aime bien, mais ZFE.
1: Je suis désolée, hein, t'as le feu sur la langue aussi. Hein.
2: Ah, le feu sur la langue.
0: Moins bien.
1: Ah, moins bien.
0: Moins bien que lui. Eh, ZFE. Si, si. Si, si. Vous en avez d'autres?
3: Ah, j'en ai la même.
0: Ah, ouais. C'est une zone urbaine dont l'accès est limité aux véhicules les moins polluants. C'est
4: fini, là où j'ai pas le droit d'aller avec ma 307.
0: Mais non, mais je crois que c'est remis en question dans plein de villes.
4: Ouais, mais genre à Paris, je crois que j'ai pas le droit.
0: Je sais pas.
4: Avec la, c'est la vignette critère, la fameuse vignette critère.
0: Je crois qu'ils voulaient les enlever, puis après ils ont voulu les remettre. Et puis en fait, je crois que les gens ne savent plus.
4: Mais je crois que globalement, ils ont pas emmerdé grand monde.
0: Et enfin, qu'est-ce que la phytorémédiation?
1: Phytorémédiation.
4: Ça, c'est quand Vito, il coupe la musique. Phytorémédiation. Merci Phyto.
0: Phyto, complétion. Phyto, remédiation. Phyto, complétion.
3: Phyto.
0: Phyto, remédiation.
3: Phyto, remédiation.
0: N'importe quoi, c'est quoi ça?
3: Mais c'est en Allemagne, par contre. Phyto, remédiation.
0: Non, non, c'est l'utilisation des plantes qui capent, qui filtrent et qui vont dégrader certains polluants de l'air.
4: Ah oui, ils font ça en ville maintenant. Ils mettent, voilà. Ils mettent même des colonnes d'algues qui aspirent l'autre. Le...
1: Je préférais l'autre explication.
0: Phyto, remédiation. Phyto, complétion. Allez, on y va, bonjour.
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0: 6h du matin, bonjour. C'est jeudi aujourd'hui, j'espère que vous avez bien dormi. Allez, si c'est pas le cas, on est là, on va vous réveiller après les infos et la météo.

0: Bonjour à tous, pas mal de brouillard ce matin dans le nord-ouest où le ciel va rester voilé cet après-midi, du soleil presque partout ailleurs, je vous détaille tout ça dans deux minutes. À la veille des vacances de la Toussaint, les ministres de l'éducation et de l'enseignement supérieur vont rencontrer cet après-midi les organisations lycéennes et étudiantes. Elles ont déjà prévu de se joindre au mouvement de contestation prévu samedi pour défendre le pouvoir d'achat. D'ici là, des établissements devraient encore rester bloqués ce matin. Selon le ministère de la Justice, près de 8000 personnes ont été placées en garde à vue depuis le début du mouvement, parmi lesquels 26 en détention provisoire. 111 femmes ont perdu la vie l'an passé, tuées par leur conjoint ou ex-conjoint. Un chiffre en hausse de 4% sur un an, selon les données du ministère de l'Intérieur. Le Nord et les Bouches-du-Rhône sont les départements qui enregistrent le plus de victimes. 25 hommes ont également été tués au sein du couple. L'adolescent de 14 ans, auteur d'une fusillade lundi dans un collège à Aubagne, a passé la nuit en détention. Il était mis en examen hier, notamment pour tentative d'assassinat, après avoir blessé une enseignante et le principal de son établissement. Le collégien a reconnu avoir été influencé par une mouvance fascinée par les tueries de masse. Un nouveau chapitre va s'ouvrir pour Duralex après l'échec de la SCOP. Le tribunal de commerce d'Orléans a validé hier l'offre de reprise de l'entrepreneur Cédric Meston, qui avait déjà racheté Tupperware l'an passé. L'activité de la verrie va donc pouvoir reprendre avec 150 salariés parmi les 220. Il a prévu d'investir au moins 16 millions d'euros avec une démarche de décarbonation de la production. En Ligue des Champions, le PSG s'est imposé magistralement hier soir sur la pelouse de Manchester City. Victoire à 4 buts à 2 lors d'un match mouvementé. 3 buts parisiens dans les 35 premières minutes avant un sursaut des Anglais en deuxième mi-temps et un doublé d'Erling Haaland. Le PSG est premier au classement à l'issue de cette deuxième journée de phase de Ligue. La météo, encore du soleil donc sur l'ensemble du pays. Un ciel tout bleu, sauf sur la pointe bretonne et dans le nord-est où ce sera voilé. Beaucoup de brouillard d'ailleurs localement ce matin des Ardennes à la Bourgogne en passant par l'Alsace. Un jeudi marqué également par une nette hausse des températures, des pointes même à 30-31 degrés dans le sud-ouest, notamment du côté de Tarbes. Vous aurez 29 à Bordeaux, 27 à Vichy et Laval, 25 à Caen, à Auxerre et Paris, 23 à Reims et 22 à Verdun. Et demain, le temps va se dégrader par le nord-ouest et le mercure va de nouveau baisser de quelques degrés.
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0: Direction Netflix pour découvrir la quatrième saison de La Diplomate, cette série politique portée par Kerry Russell. Attention, spoiler, l'ambassadrice américaine à Londres est désormais la seconde dame des États-Unis, alors que son mari a accédé à la vice-présidence et ce dernier complote avec la locataire de la Maison-Blanche pour voler une arme nucléaire à la Russie au programme Guerre de couple et conspiration d'État. 8 nouveaux épisodes donc à découvrir dès ce matin. Pour les amateurs de manga, retour en librairie d'un titre culte baptisme du maître japonais de l'horreur Kazuo Umezu, publié dans les années 70. Ce thriller psychologique nous plonge dans l'histoire d'Izumi, une actrice obsédée par la jeunesse et la beauté, prête à tout pour retrouver son apparence d'antan. Elle donne naissance à une petite fille, Sakura, dont le destin va rapidement basculer dans l'horreur et pour cause, le cerveau d'Izumi va être transplanté dans le corps de sa fille. Un manga horrifique à découvrir aux éditions Glénat dans 4 volumes avec notamment des pages en couleur inédite.
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3: Apocalypse, le jour où la guerre nucléaire va éclater. Tiens, voilà, c'est demain soir sur RMC Découverte. Faisons un point. On a qui là-dessus? On a Jacques Chirac?
4: Ouais, on commence avec Jacques Chirac, là.
5: Mais, cher compatriote.
3: Pas de là-haut, tout.
5: Jaco est là, de là-haut.
3: Ouais.
5: On entend parler de la fin du monde. Non, pas de panique.
4: Pourquoi?
5: Vous savez, si tout le monde meurt, ça veut dire qu'on va tous se retrouver ici. Eh, croyez-moi, ici, c'est la bamboche, hein. Ça vous dérange pas de continuer à lire?
4: On s'en doute, monsieur. J'étais en train de tousser. Désolé.
5: Mais l'autre, il vous aidera pas du tout, hein.
4: Ah non, bon, on va tousser, c'est un horrible, là, tout le monde, là.
5: Vous étiez.
4: Alors, écoutez. Bien, on s'en doute pas, monsieur Chirac.
5: Eh ben, venez. Allez, c'est l'occasion de voir Michael Jackson qui fait un moonwalk avec Annie Cordy.
4: Ah, pas mal.
5: Bob Marley qui colle une douille avec Dalida.
4: Ah, pas mal,
5: et Balavoine qui, depuis son accident, a peur des hélicos. Alors maintenant, il fait avec son gag. C'est
4: ah, bon. vous aimeriez que la fin du monde arrive rapidement, du coup?
5: Oui. Mais pas seulement pour vous. Hein. Aussi pour les vieux artistes encore vivants. Quand je vois Sardou, Renaud qui remontent sur scène.
4: Bah c'est bien.
5: Mais non, pas déconner. Laissez la place aux jeunes. Venez kiffer là-haut. Mettez une olive à James Bond et faites un concert. Tenez, regardez. James, voilà. 1, 2, 3, olive.
6: Ouais.
5: Ouais,
6: ça va. Ouais.
5: Allez, bisous les vivants. Bisous. Et vous venez quand vous voulez.
3: Qu'est-ce que c'est?
4: Qu'est-ce que c'est?
5: Merde, la maman qui arrive. Bon, au pire, si jamais c'est l'apocalypse et que vous arrivez ici, venez me chercher.
2: D'accord, c'est noté, monsieur Chirac. Bisous à tout le monde là-haut et on a Orelsan qui est avec nous maintenant.
3: Ça va, mon Orelsan ?
4: Salut tout le monde.
3: Ça va ?
2: Ça va ?
4: Ça va. Franchement ?
2: Bon, ouais.
4: Ouais, ça va.
3: Ouais, c'est super.
4: Ça va.
2: D'accord. Ouais. On parlait d'Apocalypse, ouais. Là, un documentaire diffusé demain soir sur RMC Découverte. Ah. T'en penses quoi, toi ?
3: Dis des trucs, dis tout ce que tu veux.
4: Ah, c'est cool. Hein ? La fin du monde et tout, c'est cool.
2: Ah bon ? Parce que vous trouvez ça cool ?
4: Non, bah cool. Ouais. On meurt tous en même temps.
3: Ouais.
4: Plus de soucis pour le prix de carburant. La fin du monde, c'est cool.
3: Ouais.
4: Voilà.
2: Ah, c'est tout.
3: Ouais, d'accord, c'est bien. Bah, bon, franchement, c'est des interviews de fond avec Orelsan.
2: Merci. Hein. Bonne journée. On va finir avec Jean-Marie Bigard.
6: Ça va, les costauds.
2: Bonjour, Jean-Marie.
6: J'ai l'impression que ton téléphone est en bonne voie.
2: Oui,
6: tu vois. Là, je vois, c'est incroyable. Tu es en forme. Vous parlez de fin du monde.
4: Bah, ouais, mais bon.
6: Blague pour la peine. Tu sais, deux hommes.
4: Ouais.
6: Ils discutent. Tu vois, il y en a un qui dit dis donc, si c'est la fin du monde dans 15 minutes,
4: ouais.
6: Qu'est-ce que tu fais? L'autre, tu dis moi, je baiserai tout ce qui bouge.
2: On avait dit soft.
6: Tout ce qui bouge. Et toi, il dit moi, je bougerai pas du tout. Tu vois
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1: Salut tout, c'est Mathéo. J'ai une question. T'as jamais menti à Koé parce que t'avais fait une bêtise? Gros bisous.
2: Une bêtise?
3: Ouais, attends, celle-là, je l'attends. Alors là, s'il y a un dos.
2: Mais je fais pas de bêtises.
3: Non, mais si, une petite connerie.
2: Non, je n'ai jamais menti. Ou alors, si je t'ai menti, c'est pour
4: le bien,
3: c'est pour avoir la vie sauve.
2: C'est pour sauver quelqu'un. Mais voilà. Généralement, c'est ça.
3: Genre quoi?
2: Ah non, ça ne me vient pas tout de suite en tête. Mais s'il y a un truc qui s'est passé avec quelqu'un, je vais pas te le dire.
5: Ah oui.
2: Voilà.
5: Famille Mélissa, c'est la seule
2: en
5: qui
2: fait,
5: est dans le studio.
2: Non, mais quand il y a quelque chose pendant l'émission, je te le dis pas. Si je te le dis, c'est après l'émission. Je te laisse en général dérouler. Tu vois le genre.
4: T'auras pas le dos. Ouais,
5: donc là, t'as hâte d'avoir la fin de l'émission, là.
3: Ok.
2: Non, mais si.
3: Normalement pas.
2: Je mens pas, et sinon, c'est pour défendre quelqu'un. Donc.
3: Voilà, c'est pas une menteuse.
5: C'est bien.
3: Elle sait où est Dupont de Ligonnès, mais elle ne le dira pas. C'est pas une menteuse, c'est pour le défendre. Voilà.
2: Voilà.
3: Continue.
6: Salut, Koé, c'est Léon.
3: Salut, mon grand.
6: J'ai 9 ans. Qu'est-ce que tu voulais faire comme métier quand t'avais mon âge?
3: À 9 ans, je voulais faire ça.
4: Ah bon?
2: À 9 ans?
3: Bah ouais,
4: bah, agent secret déjà.
3: Non, oui, j'ai eu ma phase agent secret. J'ai eu ma phase vers 6-7 ans, pilote de l'air dans l'armée.
4: Ouais.
3: Et puis après, en grandissant,
2: Et t'as jamais changé, t'as jamais voulu dévier, tiens d'ailleurs.
3: En fait, le problème, c'est que j'étais fils unique et très timide. Mm. Donc quand on est fils unique et très timide, faut un micro. Puis j'étais en campagne, dans un petit bled, enfin, il n'y a rien qui va pour faire de la radio. Hein, donc,
5: c'est pareil, un agent secret timide.
3: Oui, mais c'est pour ça qu'agent secret.
4: J'étais un peu peureux aussi.
3: Ouais,
4: j'ai évacué.
3: Un marque
4: sur serre.
3: Cache pas qu'un agent secret, je l'ai un peu. Non, mais voilà, j'étais timide et ma grande angoisse, c'était de me dire comment je peux faire ce métier. Et au début, j'ai pas commencé par la radio, j'ai commencé par les mix. Donc je mixais en soirée et quand j'avais 12 ans, je crois, ou 13 ans, je mixais en club.
4: Ah ouais?
3: Ouais.
2: Et quand t'as commencé le métier?
7: Tout le monde droit?
3: Bah non, mais on est en Picardie, dans les années 80.
4: Ils étaient déjà tous mariés à cet âge-là.
7: Ils avaient déjà une bouteille.
3: Et tout le monde te regarde, tu mets la zik et t'as tout le monde qui te regarde et tout. J'aimais pas ça du tout.
2: Et quand t'as commencé le métier, il y a jamais un moment où tu t'es dit. Non, je vais pas faire ça, je vais faire vraiment autre chose.
3: Non, c'était que
2: jamais.
3: Ça. C'était d'accord. ma passion de parler aux gens, d'essayer de raconter des trucs à la radio, je trouvais ça magique. Plus que mixer d'ailleurs. Mixer, c'était marrant, mais j'en aurais pas fait mon métier.
2: Pareil.
3: J'en aurais pas fait, c'était rigolo. Mais bon, ouais, au moins, j'avais fait le tour. Mais voilà, mais je trouve que la radio, c'était magique. Puis tout le monde me regardait quand j'étais DJ, j'aimais pas ça.
4: Oui.
3: Je mixais, alors t'imagines, t'es timide, c'est plutôt tout le monde me regarde. J'avais la tête baissée, j'aimais pas du tout. Allez, encore un.
6: Salut Pietre, c'est Guillaume.
8: Salut.
6: Tu sais encore faire des divisions sur la calculatrice?
8: Ouais, je sais pas, je vous fais moi.
7: Mais même à la main.
5: 28 divisé par 12.
8: Ok, on va pouvoir.
4: Ah non, alors à la main, je sais plus. Si, je devrais savoir avec le bâton, tiens,
9: dans un stylo.
7: Allez. Non, venez, on essaye de faire une division chacun.
2: Oui, je ne demande plus. Pas à ça, moi. Je...
7: Si, t'as le.
3: Alors,
4: 18,
3: on y va.
4: Alors, 28.
3: Alors, c'est quoi le truc?
5: Bon, je sais pas, 28 par 12.
7: Ah, j'ai pas de...
3: 28. Alors, attends, 28
8: divisé par 12.
5: C'est pas un chiffre rond.
2: Ah, ouais, ça va être à 2 quelque chose.
4: Non, déjà, c'est l'inverse, non?
3: Alors, 28 divisé
4: c'est
3: par 12.
2: C'est 2, virgule.
8: 1.
3: Bon, eh ben, je ne sais pas.
2: 3.
3: Je commence par le 1 ou par le 2?
4: 6, 16. C'est 1.
5: Combien de fois j'ai 12 dans 28?
8: Non, pas du tout.
2: Tu l'as déjà deux fois, donc c'est 2,
5: voilà. Et après une virgule.
2: Ah oui. 2,3.
4: Non, je sais plus. Bah, je sais plus.
7: Mais si, il n'y a pas un truc de.
3: Si, c'est là. Pour le 1, machin et tout, c'est ça, regarde. Tu fais 2 fois 1.
4: C'est fou.
3: 2 fois 1, 2. Donc le 2, tu descends, ça fait 0. 8, il est là, mais tu mets un 0, et là, tu mets une virgule. Combien il faut faire pour faire 2? Tu fais 4. 2 fois 4, 8. Ça fait 2,4 en gros, non?
4: Ouais, c'est ça.
5: Ah, je sais pas, je regarde.
3: Faites 2,4 fois 12.
4: Si, 28, c'est ça.
7: 2,3333.
3: Oui, bon, alors je l'ai pas.
2: Mais alerte au Google. Alerte au Google, voilà. Les enfants.
3: Oui, oh, ouais, voilà.
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3: Bon Cyril, bravo Cyril. D'abord, bonjour, bravo pour les audiences.
4: Merci mon chéri. Merci beaucoup. Bravo. Bonjour les chéris. Comment ça va, mes merveilles?
3: Ça va, toi?
4: Je vous adore, les chéris. Je vous écoute ce matin. Là. Quel darka. Non, mais heureusement, vous êtes là. Les autres, à part apprendre qu'il faut mettre le lait après les chocs à pic, s'en fout parce que tous les ans, vous posez la même question. Bon, bref, les chéris, l'histoire de dingue au mondial de l'automobile. Un truc de fou.
3: Ouais,
4: chéris, franchement, on était tous choqués. En plateau. Michel Marie, vous avez enquêté sur cette darka.
5: Oui, histoire complètement dingue, Cyril. On est porte de Versailles au mondial de l'automobile. Une soirée presse, a été organisée. Ouais. Et les acolytes de Coé y étaient conviés. Bon, lui aussi, mais pas venu. Parmi eux, Corentin, Vito et surtout le dernier. Retenez bien son nom, JP, alias Jean-Pierre, alias Pierre.
4: Je l'embrasse, mon Pietro. Amour de mec. Hein,
3: c'est gentil, Cyril, moi aussi, je t'embrasse.
5: Alors, la soirée se déroule bien, les trois loubards sont contents, le champagne est à volonté, ça enchaîne les coupettes, c'est joyeux, ça serre la pince à Dominique Chapat.
3: Ah ouais.
5: Et puis, il est déjà minuit, et c'est là, Cyril, excusez-moi du terme, que ça part en couille.
4: Alors, expliquez-nous pourquoi, mon Michel, ça part en couille, il est minuit, on est au salon de l'auto, et là... Patatras.
5: Alors, Corentin et Piet sont bien chauds, à point, peccable, comme on dit, dans le milieu footballistique. Ils raccompagnent leur compagne à leur voiture et à ce moment-là, le portable de Piet se trouve dans sa poche arrière.
3: C'est vrai.
5: Mais le problème, c'est que les deux loustiques ont décidé de montrer leurs fesses à leur conjointe en guise de bonne nuit.
4: Déjà là, forcément.
5: Et là, Piet décide de faire le supplément pieuvre.
4: Alors pour ceux qui nous écoutent là sur Europe 2, les chéris. Michel, est-ce que vous pouvez nous expliquer ce qu'est la pieuvre?
5: Je vais même vous montrer, Cyril.
4: Alors,
5: la pieuvre consiste en un baissage de pantalon. Voilà, donc vous rabattez vos pruneaux sous votre anus, et comme ça. Et vous bougez le doigt.
3: Pour faire les tentacules.
5: Pour faire les tentacules. Et donc, les gens de dos, vous me dites quand vous voulez que j'arrête. Et donc, de dos, les gens pensent.
4: Mon chéri, si on dirait un cas, on dirait Maureen Libos qui fait coucou.
5: Les gens pensent que je vous le refais encore.
4: Monsieur le parent, allez-y. C'est vrai que.
3: C'est vrai qu'on dirait une pieuvre.
5: Ah, on mélange, vous voyez, on dirait. Regardez, je la fais sourire. Voilà, j'ai tenté de faire le mieux possible.
4: Merci Michel.
3: Très belle pieuvre.
5: On refait une reconstitution quand vous voulez.
4: Remontez votre pantalon.
5: Merci Michel.
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0: Comme tous les matins, les meilleurs moments de l'émission pendant qu'on est dans le bureau, si vous entendez crier, c'est normal. Hein, c'est parce qu'il y a des trucs qui se passent en prod et que ça passe dans les couloirs et que Stouff a encore un problème d'imprimante. Mais pour l'instant, tout va bien. Entendu. Qu'est-ce qu'on va faire, monsieur Vuitton?
1: Dans un instant,
0: quoi,
1: le Uber Eats Machine.
0: À ne pas rater, avec une entrée fracassante.
1: Le
0: pâté de foie sur du pain avec un cornichon, on ne l'avait pas vu venir.
1: Et non.
0: Voilà. Et le poisson qui est rechanté sur What's It By Night de Section d'Assaut après les infos de 6h30 et la météo. Salut, c'est Europe 2. La météo et les news avec notre journaliste Cédric Lecor. Salut Cédric.
2: Salut Coé, bonjour à tous. Un petit coup de chaud ce jeudi avec des pointes à 30 degrés dans le sud-ouest. Du soleil quasiment partout. Météo plus complète à la fin de ce flash. Comme hier, un noyau de quelques 200 lycées devrait encore rester fermé aujourd'hui. Le gouvernement va tenter une nouvelle fois de calmer cette mobilisation. Les ministres de l'Éducation et de l'Enseignement supérieur vont recevoir cet après-midi les organisations lycéennes et étudiantes. Un mouvement entaché de violence. 248 élèves et 937 membres des forces de l'ordre ont été blessés, a annoncé Sébastien Lecornu. Le syndicat de police Alliance a annoncé porter plainte contre l'État pour mise en danger de la vie d'autrui, accusé de les livrer à la vindicte avec des injonctions contradictoires. Les organisations syndicales et lycéennes étudiantes qui appellent à se joindre à la journée d'action prévue samedi, un mouvement pour protester contre la hausse du coût de la vie et le prix des carburants. Côté transport, aucune perturbation majeure n'est annoncée. En revanche, avec le début des vacances de la Toussaint, la circulation sera chargée sur les grands axes. Bison futé annonce du orange demain sur l'ensemble du pays. Ouvriers du bâtiment, agriculteurs, postiers ou encore jardiniers. Des jobs de plein air qui exposent davantage les travailleurs aux rayons UV solaire. 3,5 millions de personnes courent le risque de développer un cancer de la peau d'origine professionnelle selon un rapport de l'ANSES. 14 millions de retraités vont voir leur pension augmenter, plus 1,4% dès le 1er novembre pour les complémentaires du privé, une revalorisation sur laquelle se sont accordés hier soir les partenaires sociaux, le tout dans un contexte politique tendu. Le gouvernement envisage le gel d'une grande partie des pensions de base dans le budget 2027 actuellement en discussion à l'Assemblée nationale. En Ukraine, des frappes russes ont endommagé des infrastructures énergétiques et fait 15 morts. Volodymyr Zelensky s'inquiète d'une perte de soutien américain. Des restrictions du réseau satellitaire de SpaceX fragilisent la défense aérienne ukrainienne. Des gens vont mourir si Starlink ne fonctionne pas, a affirmé le président ukrainien qui appelle l'entreprise d'Elon Musk à y remédier. Plutôt que de remplacer, pourquoi ne pas réparer? Les journées nationales de la réparation reviennent partout en France ce jeudi et jusqu'à dimanche. Pendant 4 jours, des ateliers pratiques, des démonstrations vont vous permettre d'apprendre à remettre en état vos vêtements, vélos, petits appareils électroménagers ou autres objets du quotidien. Une façon simple de faire des économies tout en limitant les déchets. À quelques jours d'Halloween, direction HBO Max pour découvrir Crystal Lake, série préquelle de l'une des sagas les plus emblématiques du cinéma d'horreur, Vendredi 13, dont le premier volet était sorti en 1980. Cette fois, ce n'est pas le tueur au masque de hockey qui est au cœur de l'intrigue, mais sa mère, Pamela. Des inconnus vont venir fouiller son passé un an après la noyade de son fils, Jason, dans le lac de la ville. L'intégralité de cette première saison arrive dès aujourd'hui sur HBO. Et puis, il y avait du football. Hier soir, le PSG a encore brillé en Ligue des Champions en s'imposant 4-2 sur la pelouse de Manchester City, l'un des poids lourds de la compétition. Les Parisiens sont même premiers au classement à l'issue de cette deuxième journée de phase de Ligue.
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2: Encore du soleil ce jeudi sur l'ensemble du pays. Un ciel tout bleu, sauf sur la pointe bretonne et dans le nord-est où ce sera voilé. Vous aurez d'ailleurs beaucoup de brouillard ce matin. Un jeudi marqué également par une nette hausse des températures. Des pointes à 30 degrés dans le sud-ouest. Vous aurez 27 à Tulle, 26 à Moulins et Vendôme, 25 à Paris et Chambéry, 24 à Nice, 21 à Sarreguemines. Ça va baisser demain. 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
0: 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Le classement du Uber Eats Machine. Classement cette semaine à la 15e place du Uber Eats Machine avec l'un des plats préférés des fans de sport, les gens qui veulent de la prot, ceux qui veulent maigrir, ceux qui veulent s'affiner, de la prot, c'est la dinde.
4: Ah.

0: c'est pas mal.
1: C'est vrai que c'est vrai que c'est pas mauvais pour salade. Septième place cette semaine du classement de Uber Eats Machine. L'un des plats préférés des Français. Et pourtant, il n'est pas français. Un plat oriental composé de semoule, de plein d'autres ingrédients qui sont bons dedans. Des fois on met des merguez, des fois on met du poulet, des fois on met des légumes. Le couscous.

Ils sont forts et c'est pour ça qu'on hésite à le préparer à la maison. C'est vrai, on le fait souvent au barbecue, on le mange au restaurant. Du coup, reprise de Section d'Assaut, What's in My Night. Ça vous fait kiffer, vous, de le commander à la maison, le poisson.

0: c'est con, mais c'est super drôle.
1: Et le numéro 1 du Uber Eats Machine, étrange.
0: C'est la surprise.
1: Les Français en sont fiers, c'est la grande surprise. Est allé sur du pain avec un petit cornichon, il paraît que c'est bon et ça fait frissonner le caleçon.
2: Alors, ça.
1: Reprise de Jeanne Mas pour le pâté de foie.

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2: Un sondage sur les Français et les voitures. 86% des Français utilisent leur voiture personnelle pour les déplacements quotidiens. Voilà, voilà. 40% des Français déclarent parcourir 10 000 km par an.
3: Ça me paraît beaucoup, 86% avec toutes les voitures de société en circulation.
2: Non, je pense qu'en fait, il y a beaucoup plus de voitures de gens perso. Non,
3: il y a beaucoup plus, mais à ce point-là.
2: Ça va. 40% des Français font 10 000 km par an. Près de 7 automobilistes sur 10 écoutent des programmes musicaux diffusés par la radio en voiture.
3: Ça, c'est bien, ça ferait que ce soit plus même.
2: Coucou. Coucou, c'est nous. 83% des Français accordent de l'importance à la qualité du système audio de leur voiture.
4: C'est vrai qu'on s'est pourri.
3: Et hier, on regardait les voitures chez qui on était, il y avait 32 haut-parleurs dans la voiture.
2: Ouais. T'imagines, Tevan, t'imagines quand tu fais un prout sur 32 haut-parleurs
3: et avec les sièges qui vibrent.
4: Voilà, et là, le prout.
3: Et là, le prout, là, tu le prends. Là,
4: c'est moi ou la radio?
2: Je peux te dire que le gars qui va payer une voiture chère, qui va avoir le siège qui vit, va te dire, je sais pas si j'ai bien fait de mettre cette option. 75% des actifs français utilisent leur voiture pour leur trajet domicile-travail. Bon, on l'a déjà dit. 37% des Français parlent à leur voiture quand elle refuse de démarrer en utilisant des expressions comme « Allez ma cocotte » ou « Fais pas ta princesse ».
3: Fais pas ta princesse.
2: 29% des conducteurs ont déjà fait 3 fois le tour d'un rond-point parce qu'ils n'osaient pas avouer qu'ils avaient raté la sortie.
3: Ouais, c'est clair, ça arrive souvent. Et à chaque fois, elle me dit arrête, je vais vomir.
2: Ouais, pour l'autre à côté, c'est pas bien. Même moi, une fois, j'ai fait le con, je suis sorti du rond-point et je conduisais. J'étais pas bien. Qu'est-ce que j'ai encore? 24% des Français ont un morceau de musique qu'ils chantent systématiquement à tue-tête dès qu'ils sont seuls en voiture.
4: Mais c'est dans l'émission, souvent. Moi, c'est les jingles. Quand on fait des jingles chantés, etc., j'ai la chanson ou le toc-toc.
5: Le toc-toc, c'est terrible,
6: les
5: auditeurs.
6: Qui c'est qui est là?
2: Vous le remets en tête.
7: Vous le remets en tête. C'est la police, monsieur, vous donnez les papiers.
2: Toc-toc, frappe à ma porte. Monsieur, les papiers.
3: Qui c'est qui est là?
2: C'est la police. C'est qui vient m'emmerder à 10h du matin? C'est la police, monsieur. 18% des automobilistes ont déjà insulté leur GPS avant de lui demander poliment de recalculer l'itinéraire.
3: Mais grave, je te jure.
2: Mais tu l'as fait?
7: Mais moi, je le fais tout le temps. Tu sais, il te propose plusieurs itinéraires. Waze, par exemple.
2: Ouais.
7: Des fois, sans faire exprès, j'appuie sur le mauvais ou il lance le trajet qu'il veut tout seul. Ouais. Mais t'es complètement con. Là, tu me fais perdre 30 minutes. En plus, tu me fais payer, machin. Ouais. Ah, excuse-moi, allez, je vais refaire.
4: Oui, d'accord.
2: Mais qui s'excuse? Non, je suis désolé. Tu sais, j'ai une pression en ce moment.
3: C'est pas facile tous les jours avec l'URSSAF que j'ai sur le dos.
7: Ouais,
3: et tout.
7: C'est
3: pour souffrir. Ah,
2: ma nouvelle cuisine, elle est pas montée. Ça fait beaucoup, hein.
3: Bon, allez, GPS.
2: Bonjour, bon réveil et bonne journée, c'est Europe 2.
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2: Je me lève et tu ne te réveilles pas comme
6: d'habitude.
2: Parce que t'écoutes une autre radio que Europe 2, comme d'habitude. Bienvenue tout le monde dans un instant. Nous allons écouter quoi, monsieur Vito?
4: Eh bien, on va écouter Jean Lassalle qui est passé nous voir et qui avait envie de trinquer avec tout le monde.
2: Parce que quand vous avez la gueule de bois en Allemagne, c'est une journée de congé. C'est officiel, vous restez là, je m'occupe de vous dans un instant. On débarque à 6h58. C'est Europe 2, à tout de suite.
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1: Un jour de congé pour la gueule de bois en Allemagne, c'est officiel, les salariés vont pouvoir en bénéficier, c'est ça?
2: Exactement, et on a Jean Lassalle avec nous. Bonjour Monsieur Lassalle.
3: Ah, mais non, comment vous entendez? Vous donc que l'Allemagne, c'est un beau pays. Quand on compris l'essentiel, quand un homme a passé la soirée à refaire le monde, le lendemain, il faut lui laisser le temps de se retrouver.
2: Vous feriez la même chose en France ou pas?
3: Évidemment que je ferais ça, évidemment. Moi, président, le lendemain de cuite, personne au boulot avant midi.
2: Pas mal,
3: ça. Et encore quand on est midi, pour ceux qui ont bu de l'eau.
2: Ah ouais.
3: Santé, santé.
2: Et vous iriez jusqu'où?
3: Je me ferais une chose simple. Je nationalise le Doliprane.
2: Oui, pas mal, ça.
3: Premièrement, remboursé par la Sécurité sociale avec une baguette et un café noir. Ensuite, en France, on a le droit d'être malade, mais surtout, on a le droit d'avoir fait la fête. Santé.
2: Et les patrons, ils vont accepter, vous pensez, ou pas?
3: Regardez, ça serait président. Ils n'auront pas le choix. Le patron aura droit à son jour aussi. Parce que le patron, lui, il a bu avec les employés pour vérifier que l'ambiance était bonne.
2: Santé,
3: à vous, et, vous ne connaissez pas, santé quand même.
2: Et pour les abus?
3: Pour les abus, question.
2: Il y en a qui vont en abuser, forcément.
3: Il y a une solution qui est simple. Pour les abus, une solution qui est simple. Le lendemain, on fait un contrôle d'alcoolémie à l'Assemblée nationale.
4: Santé. Pas à l'école, mignon, santé.
2: Et vous pensez que ça changerait quelque chose?
3: Comment?
2: Est-ce que vous pensez que ça va changer quelque chose?
3: Je ne sais pas. Je vais vous dire une autre chose. Pour la première fois de ma vie, les Français auront une bonne raison d'espérer le lundi matin. Santé le chien.
2: Faut arrêter de
5: traquer.
3: Écoutez. Non, candidat à l'apéritif, c'est moi, la présidence. On verra après le digestif. Allez les verts, allez rouges,
6: allez les verts rouges.
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0: Attends, excusez-moi, j'étais en train de faire le tempo. Oh là là, je sens. Vous sentez ou pas? Vous
1: quoi?
0: Sentez?
1: Ouais, quoi.
0: Je sens, là.
2: Le parfum?
0: Aujourd'hui, demain, là, je sens que ça va tomber.
2: Quoi?
0: Je sens elle va tomber celle-là, hein. Je sens que le triple mix Pop Europe 2, je sens que là on y arrive.
2: Ah, on le traîne.
0: Je sens que Miley enchaîné avec Léman, enchaîné avec Alex Warren ou Alex Warren Miley Léman, s'ils sont enchaînés les trois en même temps ou même s'il y a quelque chose de nous entre les deux, des rigolades, guettez bien. Le principal c'est qu'il y ait les trois. Si jamais c'est le cas, c'est 30 000 euros pour l'une ou l'un d'entre vous à gagner en écoutant Europe 2, 30 000 euros en envoyant Pop au 7 12 13. Je vous dis.
1: Mais du coup, c'était l'info, on avait dit qu'on partage.
0: Non.
1: Non, tu peux pas.
3: Moi, j'ai mis ma cousine sur le coup de toute façon.
0: Ah, c'était mon cousin Michel.
2: Vous n'avez pas
0: qui
2: le droit, je vous préviens.
0: Et non, franchement, vous me connaissez. Vous savez que j'ai du pif.
1: Ouais.
0: Je sens.
1: Avec l'argent en général, ouais, tu.
0: Bah. et surtout quand c'est pas le mien. Je sens. Voilà, oui, ils vous disent.
2: N'importe quoi.
0: Restez avec nous sur Europe 2. Parlez-en à tout le monde. J'ai comme l'impression qu'il y aura une bonne nouvelle. Ah. Bonjour, il est
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0: Tiens, justement, en parlant d'argent, vous avez des dettes. Bah, faites-vous passer pour mort. Je vous explique tout ça dans un instant dans les champions du monde de l'actu après les news. Allez, moi, Cédric Lecor, raconte-nous qu'il va faire beau aujourd'hui.
5: Ouais, exactement, mais pas mal de brouillard tout de même ce matin, notamment dans le nord-est où le ciel va rester voilé cet après-midi. Du soleil presque partout ailleurs, je vous détaille tout ça dans deux minutes. Que va-t-il ressortir de cette réunion à la veille des vacances de la Toussaint? Les ministres d'éducation et de l'enseignement supérieur vont rencontrer cet après-midi les organisations lycéennes et étudiantes. Elles ont déjà prévu de se joindre au mouvement de contestation prévu samedi pour défendre le pouvoir d'achat. D'ici là, quelques 200 établissements devraient rester fermé. Selon le ministère de la Justice, près de 8000 personnes ont été placées en garde à vue depuis le début du mouvement, parmi lesquelles 2600 en détention provisoire. 111 femmes ont perdu la vie l'an passé, tuées par leur conjoint ou leur ex-conjoint, un chiffre en hausse de 4% sur un an. Selon les données du ministère de l'Intérieur, le Nord et les Bouches-du-Rhône sont les départements qui enregistrent le plus de victimes. 25 hommes ont également été tués au sein du couple. L'adolescente de 14 ans, auteur d'une fusillade lundi dans un collège à Aubagne, a passé la nuit en détention. Il était mis en examen hier, notamment pour tentative d'assassinat après avoir blessé une enseignante et le principal de son établissement. Le collégien a reconnu avoir été influencé par une mouvance fascinée par les tueries de masse. Un nouveau chapitre va s'ouvrir pour Duralex après l'échec de la SCOP. Le tribunal de commerce d'Orléans a validé hier l'offre de reprise de l'entrepreneur Cédric Meston qui avait déjà racheté Tupperware l'an passé. L'activité de la Véry va donc pouvoir reprendre avec 155 salariés parmi les 220. Il a prévu d'investir au moins 16 millions d'euros avec une démarche de décarbonation de la production. En Ligue des Champions, le PSG s'est imposé magistralement hier soir sur la pelouse de Manchester City. Victoire 4-2 lors d'un match mouvementé. 3 buts parisiens dans les 35 premières minutes avant. Un sursaut des Anglais en deuxième mi-temps. Un doublé d'Erling Haaland. Le PSG est premier au classement à l'issue de cette deuxième journée de phase de Ligue. Et puis ce soir, place à la deuxième journée de Ligue Europa. Cette fois, 3 clubs français sont en lice. Lyon affronte le club anglais de Crystal Palace, Rennes accueille les Grecs de l'Ophic Crète et puis Marseille reçoit l'Olympiakos, ce sera autour de 21h.
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5: Un ciel tout bleu ce jeudi sur l'ensemble du pays, ou presque, un temps nuageux sur la pointe bretonne et dans le nord-est où ce sera voilé. Beaucoup de brouillard d'ailleurs localement ce matin des Ardennes à la Bourgogne. Un jeudi marqué également par une nette hausse des températures, des pointes à 30 degrés dans le sud-ouest, 29 à Bordeaux, 27 à Vichy et Laval, 25 à Caen, Auxerre, 23 à Reims et 22 à Verdun. 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
1: Salut à tous, bonjour et bienvenue. Merci d'être avec nous pour cette nouvelle émission. Aujourd'hui, nous sommes jeudi. Allez, la semaine, elle est bientôt pliée. Allez, ça vient bon. Allez, encore demain, un petit dernier coup de collier là. Mais qu'est-ce que c'est que ces températures, excusez-moi.
2: C'est bizarre, hein, oui. 30 mais... degrés dans le sud-ouest en ce moment.
1: Enfin, mais qu'est-ce qui s'est passé? Qui a mis un thermostat 10 sur le sud-ouest? Ça veut dire que Royan, Bordeaux, tout ça, 30 degrés aujourd'hui?
2: Bordeaux, 28, 29 par là. Oh. Et puis ça, dans le sud, dans le nord-ouest aussi, va faire assez chaud, mais ça va. C'est
3: je crois qu'il faisait.
2: Demain, ça rebaisse. Hein.
3: Et il faisait 4 degrés dans les Vosges, par contre, ce matin.
2: Ouais, dans le nord-est, il fait plus frais quand même, 5-6 degrés, les minimales.
1: Donc d'un côté, il y en a un qui a lui ouvert le four, l'autre le congélo, quoi. On n'est pas d'accord sur le. Mais c'est quoi? C'est des masses d'air chaude, on explique ça.
2: Oui, c'est ça, mais c'est temporaire. Demain, ça rebaisse. Il y a une dégradation qui arrive. Voilà. Mais ça a fait déjà ça mardi, c'est monté, c'est redescendu. Voilà.
4: C'est comme les supermarchés, la France s'est fait pirater les frigos.
1: Oui.
4: Il y a un côté qui est trop chaud. Et...
1: T'as raison, s'est fait pirater la météo. Qu'est-ce qui se passe depuis quelques temps?
3: Allez, je crois que c'est El Niño qui a foutu le bordel l'année dernière. Je crois que du coup, il a tout perturbé.
1: Je crois que t'as raison. Ouais. Il y a les changements de vent, de mèche. Bon, bref, en tout cas, profitez, 30 degrés, il faut les prendre.
2: Et puis en attendant, il pleut pas. Hein.
5: Dans, dans les stations de ski ou dans les Pyrénées, là, à Noël, ils vont être bien en slibar.
1: Franchement, des enfants qui feront des tas de sable sur les pistes, des petits châteaux de sable en pente, ça n'a jamais été fait. Hein. Ça, c'est là où tu vas voir les gamins qui sont forts en architecture. Tu fais ton château de sable, mais en pente, sur une piste noire. Vas-y, fais une
4: douce. La folie douce en bikini. Là.
1: Non, mais j'essaie de rigoler, de trouver des trucs, mais en tout cas, c'est comme ça, on ne peut rien y faire. Nous aurons dans un instant un monsieur qui avait beaucoup de dettes, chose qui arrive parfois. Oui. La solution était radicale. Il a fait croire qu'il était mort, mais ça ne s'arrête pas là. Je vous expliquerai tout en détail dans un instant, c'est un sketch. Hein. Le mec le plus accro au casino, vous avez... qui joue au casino dans cette équipe?
6: Moi, un petit peu aussi, mais j'ai...
1: Toi, oui. Moi,
6: j'ai arrêté.
1: Stouf un peu?
7: Non plus. Non,
1: moi, pas du tout. Je ne prends aucun plaisir, ça, je peux des fois accompagner des gens, mais je vais mettre 10 euros.
7: Voilà, si t'accompagnes.
1: Ça ne m'amuse
5: pas. Ouais, mais par contre, j'y vais mollo, je fais la technique du « je retire à l'extérieur, je prends pas ma carte ».
3: Aujourd'hui, avec 10 euros, avec 100 euros, tu peux rester 3 minutes dans un casino.
7: T'as les machines, tu joues sous, là,
1: 20 centimes.
3: Oui, voilà. Mais c'est les 20 centimes, mais c'est une arnaque, les machines. T'as une machine à 2 centimes, sauf que si tu joues pas 20 lignes.
5: Ah oui.
3: Tu n'as aucune chance de gagner. Et quand tu joues 20 lignes, tu joues 3 euros à chaque fois.
1: Bien, le mec vient de nous dire qu'il n'est pas joueur. Ouais, alors, je propose la machine 22. Première entrée à droite au casino de Deauville.
3: C'est une arnaque.
4: T'as déjà gagné combien le plus que t'as gagné au casino?
3: Je sais pas, j'ai dû gagner. Avec Tony, on avait fait 3 ou 4 000 euros. On avait fait.
1: Il
3: jouait, Tony qui jouait à un coup de billet de 100.
5: Et 48 000 euros de mise, ça va. Hein.
1: Oui,
5: mais globalement, c'était ça.
1: Fut un temps, les gens avaient les moyens.
3: Oui.
1: La France qui bosse. Oui, moi, ça, je peux pas, moi. Jouer des trucs de 100 euros, c'est impossible. C'est une insulte. Ouais.
3: C'était son argent à lui, c'était pas le mien.
4: Et c'est peut-être était à côté du. Vas-y, fais-le.
1: La France qui bosse et qui se lève tôt, tout à l'heure, nous aurons une maman, une mère au foyer. On ne rend jamais hommage aux mamans au foyer.
4: Ah non?
1: Et je peux vous dire que quand vous avez des gamins, c'est un vrai taf. On en parlera tout à l'heure avec elle. Nous aurons une question qu'on s'est posée. Vu qu'on cherche des profs dans tous les sens, et si les profs enseignaient, mais pas du tout dans leur domaine, parce que dire bon toi t'es prof de, va faire ça. Ouais, mais moi je suis prof de sport, tu feras de la chimie.
5: Parce que c'est vrai que là ils ont sorti la réserve stratégique d'enseignants là, les 3000. On sait pas trop.
1: Alors
5: où ils sortent.
1: J'ai eu des messages d'auditeurs hier soir qui me racontaient, ils me disaient je suis prof. J'attends mon affectation. Il m'a dit le ministre a dû oublier mon numéro. Personne ne m'appelle.
3: C'est fou. Il y en a plein des comme ça.
1: Et ils attendent. Ils attendent qu'on leur donne un lycée ou un collège. Nous aurons tout à l'heure la villa des animateurs qui reviendra sur les duos impossibles. On aura Nagui qui fera chanter Macron. Dans N'oubliez pas les paroles et le son des réseaux, ça va vous faire rêver. Nous reviendrons sur le spécial raclette, puisqu'il y a un garçon, des gens qui aiment bien la raclette, c'est important. Le 17 octobre, c'est samedi. Vous avez vu, ça s'annonce tout à l'heure, je vous redonnerai un petit peu les gens.
3: Ça va être le bordel. Hein.
1: C'est-à-dire qu'il y a chaque jour qui passe, il y a de nouvelles personnes qui se rajoutent à ce moment de contestation. Oui, je pense qu'on est parti pour ça et je vais démarrer cette émission par encore une augmentation. Alors, c'est une augmentation qui, à mon avis, va faire revenir encore du monde plus samedi. Michel-Édouard Leclerc prévient que les prix vont flamber dans les supermarchés en 2027.
3: Ouais, j'ai vu.
1: Flamber, c'est-à-dire qu'il ne dit pas on va limiter l'augmentation. Il y aura plus de 4% d'augmentation, comme l'avait annoncé le gouvernement.
3: Ouais,
1: il a dit que ça serait bien plus que ça.
5: Oui.
7: Ah, déjà 4, c'est pas mal.
1: Mais déjà, les gens, ils n'arrivent plus à remplir leur caddie. Si tu leur dis, allez, je vais loin, c'est 8% d'augmentation, vous vous rendez compte? Le caddie moyen d'une famille qui paye 250 euros, vous leur dites, allez, c'est encore 8% de plus dans chaque caddie.
6: Je le vois, parce que à la maison, c'est moi qui fais les courses, c'est hallucinant par rapport même l'année dernière, il y a deux ans,
7: le prix
6: du caddie. Non, mais même le prix du caddie, quoi, c'est devenu n'importe quoi.
4: Tu achètes le caddie à chaque fois?
6: Ouais, j'achète. Bah oui, si, je mets une pièce, après il a à moi, si je mets un euro.
1: Quand je pense qu'il fut un temps, on avait les moyens, les poissons, on se les faisait enfiler comme ça. Maintenant, avec les poissons, on se fait enfiler en un mot. Et pas qu'avec ça, avec tout le reste, tout.
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1: Salut. Oh, c'est bon de démarrer les

0: Valérie, bonne journée. Quel jour sommes-nous aujourd'hui? Nous sommes jeudi. Allez, on se réveille. Allez, si vous êtes sur la route, on est très prudent. Il fait encore nuit un petit peu partout. On est là jusqu'à 11h, comme tous les matins et l'après-midi, 15h30, 18h.
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0: Dans un instant, la France qui bosse et qui se lève tôt, elle s'appelle Jennifer. Et d'ailleurs, si vous voulez vous aussi faire partie de la France qui bosse et qui se lève tôt, qu'on mette à l'honneur votre métier, si vous nous écoutez tous les matins de bonne heure et qu'on vous fait un petit peu sourire, vous envoyez. Non, vous nous dites bonjour, tiens. 06 33 11 32 11 et vous nous envoyez un vocal aussi si vous le voulez. 06 33 11 32 11, c'est mon WhatsApp. N'hésitez pas, tiens, j'ai un petit message d'une jeune fille qui s'appelle Carole. Jeune femme, elle dit 30 000 euros, ce serait méga top, oui, parce que je sens que les 30 000 euros vont tomber. Je sens qu'il faut bien écouter Europe 2 et que ça peut tomber d'un moment à l'autre dès qu'il y a le triple mix pop avec Miley, Lehman, Alex Warren ou Alex Warren, Lehman, Miley ou peu importe ces trois-là. Vous envoyez pop au 7, 12, 13 quand vous les entendez et vous pouvez peut-être gagner 30 000 euros cash. Et elle me dit 30 000 euros, ce serait méga top. Ah bah tu penses,
3: ben, oui.
0: Mais allez voir Céline Dion, ce serait le rêve ultime.
4: Ah.
0: Coé, vous n'auriez pas un petit tips pour m'aider à réaliser ce rêve? On ne sait jamais sur un malentendu. Eh bien,
3: bah, tu vois si je peux lui rendre service.
0: Eh bien si, puisque tout à l'heure, comme il y est allé au concert hier, Vito, il nous chantera les meilleurs moments de Céline Dion en concert, mais surtout il nous expliquera comment c'était. Il a un coup de gueule d'ailleurs.
3: Oui, et puis moi, tu sais, moi qui étais voir Céline Dion hier soir, alors c'était très bien, mais si j'ai le choix avec les 30 000...
0: Ah bon, ouais, évidemment, évidemment.
3: Ah, mais c'est
0: champion du monde de l'actu, écoutez bien le premier, il est mexicain, il avait des milliers de dollars de dettes personnelles. Il a décidé de se faire passer pour mort, il a arrêté de répondre aux appels, il a fermé ses comptes sur les réseaux sociaux, il a fait dire à ses amis qu'il était décédé à l'improviste, mais que son corps n'avait pas été retrouvé. Sa famille a organisé un enterrement avec un cercueil vide, évidemment, pour faire son deuil. Il n'a pas pu s'empêcher d'y aller, déguisé, pour voir qui allait venir à ses funérailles.
3: Ah ouais.
0: En plus. Le problème, c'est qu'il a pu y voir sa chérie et son meilleur ami, main dans la main, en couple.
3: Ah non !
0: Et il a pété les plombs, s'est démasqué, s'est rué sur son pote pour le frapper. Du coup, police, fausse déclaration.
3: Ah là là.
5: Mais t'es pas mort ?
0: Prison, dette, tout ça, quoi. Moi, à la place du monsieur, j'attends que tout le monde soit parti, je profite que la terre soit fraîche, je creuse et je vais dans le cercueil pour de bon.
3: Ah oui,
0: un moment, il vaut mieux.
5: T'as rien à faire, là.
0: Second champion, c'est un Allemand. Écoutez, il vient de retrouver sa voiture 20 ans après avoir oublié où il l'avait garée. En 2005, à la suite d'une soirée arrosée, Jürgen, c'est le nom des garçons, Jürgen, s'est réveillé chez un ami sans savoir où était garée sa voiture. Les autorités l'ont retrouvé dans un garage, à l'intérieur d'un vieux bâtiment industriel. La découverte s'est produite pendant que le bâtiment était prévu pour la démolition. Ils ont retrouvé la voiture qui bloquait.
6: 20 ans après, ça fait long pour chercher sa voiture.
4: Ah, il est bizarre, lui.
0: Non, mais le pire, c'est pas ça, c'est que le gamin, à la sortie de l'école, il attend toujours depuis 20 ans.
6: Son père lui dit... Il y a les gamins dedans.
0: Bah maintenant il a 25 ans, il a une barbe. Ouais. Il est toujours devant l'école.
5: Parler, rien.
6: Non, mais il a mangé les appuis-têtes.
0: Bah, il joue de la guitare à l'école. Et enfin le troisième champion. C'est un joueur de casino. C'est pour ça que je vous parlais de casino. Dans le Nevada, au Broadwalk Crown, il est resté sur la même machine à sous pendant 18 heures consécutives.
3: Oh, wow.
0: Parce qu'il pensait qu'elle était sur le point d'envoyer le jackpot.
6: Oui.
0: L'homme, il a refusé de quitter la machine pour les repas, les pauses ou même les voyages aux toilettes. Vous allez me dire comment il a fait?
6: Bah, du coup.
0: Alors en fait, il s'était préparé avec des collations, des boissons, une bouteille et une couche pour adultes.
6: Ah non,
3: oui, d'accord.
0: Pour que personne ne prenne son siège.
6: C'est quoi ?
0: La situation s'est terminée quand la sécurité l'a retrouvé en train de tenter de changer sa couche dans l'espace étroit qui était derrière la machine à sous.
3: Oh,
0: parce qu'il ne voulait pas quitter la machine à sous.
5: Bah oui, tu m'étonnes.
0: Donc c'est quand ils ont vu en train d'enlever ça, ils se sont dit là, faut partir à un moment donné. Faut partir. Est-ce que vous imaginez le gars au bout de 18 heures ?
7: Je l'aurai un jour. Je l'aurai.
6: Ah, tu m'étonnes.
0: Bah non, parce que 30 minutes après son départ, un type a mis $1.
6: Mais non.
0: Le jackpot.
6: Mais non.
0: Non, ça veut pas, ça veut pas.
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0: Dans un instant, vous restez avec toute la France qui bosse et que Steph arrive. 7h15.
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2: Salut tout le monde, 7h23 dans un instant. C'est ce que vous allez entendre, c'est Kataï. Il y aura Muse tout à l'heure pour vous faire passer une belle journée. Et si les profs enseignaient dans leur domaine qui n'est pas le leur? Oui, forcément, on a besoin de profs, donc on va chercher, mais c'est pas dans le bon domaine.
3: Ah, on prend ce qu'il y a, quoi.
4: Ouais, c'est ça.
2: Bah oui, toi tu vas là, mais moi je préférerais là-bas, non,
4: oui,
2: tu vas là-bas.
4: Je suis carreleur, oui, on s'en fout.
2: Allez. On en parlera tout à l'heure dans le son des réseaux. Spécial raclette et la villa des animateurs reviendra sur les duos impossibles. Ça passe sur. C'est pas C-Star, ça? Non, c'est
4: si,
2: pas.
4: Ouais.
2: Sur C-Star, il y aura. On parlera de Nagui qui fera chanter Emmanuel Macron dans la villa des animateurs, et puis il y aura Sarkozy et Patrick Sébastien qui seront là. Mais aujourd'hui, alors que je sens. En plus, les deux narines se sont débouchées. C'est vous dire, si je sens bon, je sens tout à l'heure, je sens que les 30 000 euros peuvent tomber.
3: Ah ouais ?
2: Je le sens.
4: Ouais, bah à chaque fois que tu dis ça,
3: j'ai le nez bouché.
2: 30 000 euros peuvent tomber avec le triple mix Pop Europe 2. Dès qu'il y a Miley, enchaîné avec Léman, enchaîné avec Alex Warren ou Alex Warren, Léman, Miley, peu importe l'or, peu importe si on fait des trucs entre les deux, etc., si on parle et tout, dès que vous entendez les trois titres, vous envoyez Pop, POP, au 7, 12, 18, POP, au 7.
5: 12, 13.
6: 13.
2: 12-13.
5: Oui.
2: J'ai dit quoi ?
6: 7-12-18. Ça n'arrivera pas.
2: Ah, ça n'arrivera jamais. C'est pas POP au 7-12-13. Bonjour ma petite Jennifer dans la France qui bosse et qui se lève tôt. Comment elle va ?
7: Bah, ça va bien et toi ? Coucou,
2: bienvenue. Laissez-moi vous
7: présenter.
2: Jennifer, l'équipe Jennifer, ma mère au foyer, elle est ma petite Jennifer. Combien d'enfants ?
7: Ouais. 2.
2: Comment ils s'appellent ?
7: Eh ben Nina et Tony.
2: Quel âge ils ont ?
7: Oui, ils sont grands. Ils ont 14 et 16.
2: Donc ça va. Ah, ça y est, là maintenant, t'es
5: tranquille.
2: Là,
7: ouais,
2: t'es en mode.
7: Une mère au foyer un peu plus tranquille. Ouais.
2: Oui, mais c'est encore. Après, c'est une autre responsabilité parce que.
7: Oh, puis, c'est encore pire après, parce que c'est taxi, c'est autre chose. Quoi.
2: Les
7: voilà.
2: Sorties, les rentes et entrées en Uber, les
5: paquets de clopes.
2: Dis-moi que tu ne monteras pas à 3 sur une trottinette.
7: Non, mais c'est laisse-moi au bout de la rue, attends-moi plus loin, attends-moi un quart d'heure plus, et un quart d'heure plus, et un quart d'heure plus, bref, voilà.
4: Les paquets de gâteaux sous le lit.
7: Les bouteilles dans la bagnole, je dois avoir deux packs d'eau dans la voiture à droite à gauche.
5: Les brouillages de poubelles dans les manifs,
3: les gardes à vue,
4: la drogue,
2: les chaussures récupérées chez Footlocker.
7: Ils sont contents, ils n'ont pas cours, ils restent à la maison. Eux, ils sont contents, il y a des manifs, ils restent à la maison.
2: Voici les questions pour la maman au foyer. On embrasse toutes les mères au foyer qui nous écoutent. Quel boulot. Qu'est-ce que le Tineco S9? C'est une tétine avec intelligence artificielle qui joue de la musique dès que le bébé pleure. C'est un sextoy qu'on peut avoir chez Leclerc dès 100 euros d'achat. Ou c'est un aspirateur laveur que s'arrache toutes les desperate housewives du monde.
7: Ah bah, en plus j'en ai un, donc c'est l'aspirateur laveur des desperate housewives.
3: Si t'as pas ça à la maison.
2: Faut pas avoir un chien qui fait son petit caca parce que là il te l'étale.
3: Non, c'est pas un robot.
7: C'est l'autre, c'est pas le robot. Ça, celui-là il est à main.
3: C'est un aspirateur qui lave en même temps. Et tu changes les petites cartouches, il te prévient et tout, il te dit hop là, attention, je suis plein, hop, j'y vais.
4: T'es cocu.
2: Dis donc, il y a un autre monsieur pendant que t'étais pas là. D'accord. Quelle est l'activité principale d'une maman au foyer ? Créer des groupes WhatsApp de parents qui font chier tout le monde. Dire du mal de la voisine d'à côté avec la voisine d'en face.
3: Oui.
2: S'occuper, évidemment, du bien-être de ses enfants à la maison.
7: J'ai un mix des trois.
4: Bah oui,
2: un peu de ça et un peu de ça.
4: Ouais.
2: Et enfin, que font les mères au foyer les après-midi ? La sieste dans l'un des téléfilms à 12 euros de budget de TF1. Elles trompent leur mari avec le livreur Amazon pendant la sieste des enfants. Quelle horreur. Elles espionnent la voisine d'en face tout en gérant le groupe WhatsApp de l'école en passant le Tineco dans le salon.
7: Je vais dire un mix, mais je dirais plutôt
3: Ouais, fais gaffe si ton mari écoute.
2: Là.
7: Ouais, je sais plus. Là, je me suis perdu. Là.
2: Ouais, on prend le livreur Amazon.
3: Allez, au hasard.
7: Ouais, voilà. Ouais, on va
2: bravo,
7: plaisir,
2: bravo, ma petite Jennifer. Je t'embrasse très, très fort. Fais un bisou à qui tu veux. Profites-en.
7: Bisous à Corentin et bisous à tout le monde.
2: Bisous
7: à ma
2: mari
7: et à tout le monde.
2: Voilà, t'es passé avant son mari.
4: J'ai un petit déco S9.
7: T'as vu un peu, ouais. Il y a peut-être un livreur Amazon, il se cache peut-être derrière.
2: Venez nous voir en vidéo, en live.

0: Salut, bonjour, il est 7h30, merci de nous avoir choisis. Dans un instant, on sera de retour. Et si les profs qui sont choisis pour remplir les lycées et les collèges parce qu'il en manque, mais on les prenait, mais pas affectés dans leur vraie discipline. On en parlera tout à l'heure. Le son des réseaux, évidemment, nous reviendrons sur la raclette et la villa des animateurs tout à l'heure. Les duos impossibles, prévient Nagui, fera chanter Macron. A tout de suite. 7h30, les news et la météo. Salut, moi Cédric Lecor. D'abord, aujourd'hui, je vous préviens, il fait chaud.
1: Ouais, exactement. Salut à tous. Un petit coup de chaud ce jeudi avec des pointes à 31 degrés, 30-31 dans le sud-ouest. Du soleil vraiment quasiment partout. Météo plus complète à la fin de ce flash. Comme hier, un noyau de quelques 200 lycées devrait encore rester fermé. Le gouvernement va tenter une nouvelle fois de calmer cette mobilisation. Les ministres de l'Éducation et de l'Enseignement supérieur vont recevoir cet après-midi les organisations lycéennes et étudiantes. 248 élèves et 937 membres des forces de l'ordre ont été blessés depuis le début du mouvement. Le syndicat de police Alliance a justement annoncé porter plainte contre l'État pour mise en danger de la vie d'autrui, accusé de les livrer à la vindicte avec des injonctions contradictoires. Les organisations lycéennes et étudiantes qui appellent à se joindre à la journée d'action prévue samedi, un mouvement pour protester contre la hausse du coût de la vie et le prix des carburants. Côté transport, aucune perturbation majeure n'est annoncée. En revanche, avec le début des vacances de la Toussaint, la circulation sera chargée sur les grands axes. Bison Futé annonce du orange demain sur l'ensemble du pays. Le nouveau TGV M de la SNCF entre enfin en gare. Après plus de 2 ans de retard, ce train nouvelle génération effectuera son voyage inaugural le 6 novembre entre Paris et Marseille. Cette nouvelle rame à 2 niveaux pourra accueillir jusqu'à 740 passagers, soit 20% de plus de capacité donc par rapport aux modèles actuels, le tout en consommant 20% d'énergie en moins. Au total, 160 trains de ce type ont été commandés par la SNCF pour renouveler progressivement sa flotte à grande vitesse. 14 millions de retraités vont voir leur pension augmenter. Plus 1,4% dès le 1er novembre pour les complémentaires du privé. Une revalorisation sur laquelle se sont accordés hier soir les partenaires sociaux, le tout dans un contexte politique tendu. Le gouvernement envisage le gel d'une grande partie des pensions de base dans le budget 2027 actuellement en discussion à l'Assemblée nationale. La Céline Mania se poursuit. Mattel a annoncé la sortie d'une poupée Barbie à l'effigie de la chanteuse dans sa tenue portée lors de la cérémonie des Oscars en 98 alors qu'elle interprétait la BO de Titanic. Une poupée au prix de près de 80€ dans la collection signature. Kylie Minogue et Whitney Houston notamment avaient déjà à la leur. La star québécoise termine justement sa résidence parisienne avec 2 dernières dates demain et samedi à la Plénitude Arena avant de revenir en mai prochain pour 10 nouveaux concerts. Et puis il y avait du football. Hier soir, le PSG a encore brillé en Ligue des Champions en s'imposant 4-2 sur la pelouse de Manchester City, l'un des poids lourds de la compétition. Les Parisiens sont même premiers au classement à l'issue de cette 2e journée de phase de Ligue et à suivre ce soir la 2e journée, cette fois de Ligue Europa.
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1: Encore du soleil ce jeudi sur l'ensemble du pays. Un ciel tout bleu, sauf sur la pointe bretonne et dans le nord-est où ce sera voilé. Vous aurez d'ailleurs beaucoup de brouillard ce matin. Un jeudi marqué également par une nette hausse des températures. Des pointes à 30 degrés dans le sud-ouest. Vous aurez 27 à Tulle, 26 à Moulins et Vendôme, 25 à Paris et Chambéry, 24 à Nice, 21 à Sarreguemines. Ça va baisser demain. 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
1: Salut tout le monde, c'est Europe 2, merci d'être avec nous ce matin, merci de vous réveiller, de tourner le bouton et de nous avoir choisi, ça nous fait très plaisir. Merci de réagir sur les réseaux, on vous parle en même temps, vous le savez, on est en live, mais on vous parle sur YouTube, Twitch, TikTok et Facebook. 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Madame Stouff, comment allez-vous?
2: Eh ben ça va très bien.
1: Ouais, t'es en forme?
2: Ça va, bien
1: monsieur,
2: dormi.
1: Monsieur Pietro?
3: Ça va?
1: Il est bien, toujours bien lui, hein.
3: Heureux, et même mardi, hein, avec la sale journée, la sale nuit qu'on a passée, là, j'ai été frais jusqu'au bout.
4: Frais.
3: Tout suivi. Hop, même toi, tu me l'as dit, dis donc, t'étais impressionné. Bon, je suis arrivé, j'ai pu rentrer dans ma voiture, blanc. J'ai dormi dans le parking.
2: Bon, à la fin de la journée, c'est t'as vrai une sale gueule quand même.
1: T'as dormi dans le parking?
3: Mais non.
1: Ah bon?
5: Non, sur l'autoroute.
3: Je suis pas idiot non plus. Ouais. Elle se conduit toute seule, la 316. J'ai mis le mode automatique.
1: Tu connais le chemin, bien sûr que oui. Monsieur Corentin, va bien?
4: Pleine forme.
1: Encore en vrai.
4: J'ai pas encore rentré. Si, non, j'ai rien fait là, je suis calme.
1: Très bien.
4: J'ai en plein déménagement en plus, donc faut que je fasse gaffe.
1: C'est très bien.
4: C'est fini
1: mon,
4: là.
1: Mon petit Vito va bien. Vito est encore dans un monde
2: nostalgique,
1: plein de rêves. Mito,
3: car il a raté le match du PSG.
1: Était hier au concert de Céline. Il était à la fois heureux d'y aller et à la fois pleuré parce qu'il a raté le fameux 4-1.
3: Ouais. 4-2.
2: 4-2.
1: Pardon.
2: Et les buts, très très beaux.
1: Du PSG. Mais il a tout raté. Ça
3: magnifique.
1: Ça dire,
5: J'étais à côté de ma soeur, elle m'a dit, oh t'es ému, t'as vu c'est beau hein, comment on le chante. J'ai dit, mais non, mais il y a encore un but.
3: Et nous on lui envoyait des messages. Oh mec, c'est parce que tu rates.
4: Meilleur match.
1: Eh ouais, mon grand.
5: Et c'est même pas ça. De raison en plus.
2: C'est Charlotte qui regardait le foot du coup.
1: Bon, en tout cas, merci à vous tous d'être là. J'espère que ça va, que vous allez profiter de votre journée, que vous allez être heureux. On aura tout à l'heure. Qu'est-ce qu'on aura? Tiens, on aura. Ah oui, vous avez vu le nouveau slogan des manifs?
3: Oui.
1: Ah. Ouais. Il y a un nouveau slogan. Alors, vous savez, je m'adresse aux plus vieux. Attention, hein, chaque jour qui passe, il y a des nouvelles tendances. Hein. Il y a des concours d'aura, il y a des machins. Ouais. Attention, hein. Avec des gestuels. Voilà.
2: Oh là là.
1: Ouais, ouais, ouais. Alors, moi, j'ai vu aussi.
2: Ça me dépite.
1: C'est pas pour nous, hein, soyez honnêtes.
2: Ah non, c'est pas pour nous du tout, mais bon.
1: On a dépassé la date de fraîcheur pour faire une battle d'aura.
4: Bah, même en faisant de la tectonique, on était moins ringards.
1: Moi, quand je le faisais.
4: Ah ouais.
1: Alors, le nouveau slogan des mouvements lycéens, c'est Bismillah les ténèbres.
3: C'est ça.
1: Voilà, vous allez le voir passer ce mot-là. C'est pour soutenir. C'est Greta Thunberg qui a repris une expression qui est devenue virale. Bismillah, c'est les ténèbres. C'est né des messages attribués à des tentatives d'infiltration policière. La formule est devenue un slogan moqueur et controversé qui suscite des critiques.
3: Oh, en fait, voilà. C'est ça, c'est un CRS pour infiltrer le truc. Il a voulu faire le jeu, il a fait le jeune, puis il a fait ouais, Bismillah les ténèbres. Et il s'est fait cramer. Et du coup, ils ont repris ce truc-là pour. Oui. Et Greta Thunberg l'a repris. Écoutez, on va le dire d'ailleurs, je crois.
6: Bismillah, c'est le ténèbre.
7: Bismillah, c'est le ténèbre.
1: Ouais. Voilà, donc c'est le truc. Vous allez l'entendre.
2: Elle travaille pas cette jeune femme.
1: Non.
3: Elle a plus 14 ans depuis le temps.
2: Bah non, elle a 23 ans.
1: Voilà, donc,
3: pour moi, elle a c'est une gamine de 12 ans pour
4: elle
3: moi. Tu vois.
1: Non, il y a un moment, elle a grandi. Bismillah les ténèbres. Quand même, il manque la ponctuation. Là, je vous l'ai fait d'un coup. En théorie, c'est Bismillah frérot les ténèbres, wesh. Parce que si vous n'avez pas la ponctuation,
3: c'est pour ça.
1: Ça n'a pas de sens. On ne sait pas si tu le dis en interrogatif.
5: Normalement, il faut le faire avec les mains, 6-7.
1: Et en plus, il faut faire. Bon, samedi.
4: Après, il est arrivé quand même avec les bons mots. Il aurait pu arriver, il fait, ça va, ça boum les Jones.
3: Ouais. Et là, c'est ça farte.
4: Et Gatenberg, elle l'aurait dit.
1: Tu es en conflit contre qui? Ouais, effectivement, il a eu raison de.
3: Yoziva.
1: Il a essayé. Ah, il aurait dit un Yoziva. Alors là, c'était pire que tout. Dans un instant, le son des réseaux, la raclette va vous revenir sur le bout de la langue. La villa des animateurs reviendra sur les duos impossibles, mais à 7h37. Imaginez, puis c'est ce qu'on se disait tout à l'heure, puisque 3000 postes d'un seul coup. Hop! Ont été trouvés pour aider les collèges et les lycées qui, pour le coup, en manquaient. Alors, on s'est posé la question. Avec le manque de profs, peut-être que certains ont peur de se retrouver enseigner des matières pour lesquelles ils ne seraient pas qualifiés.
3: Ah oui, ça
1: imaginez le prof de sport qui se retrouve prof de maths.
8: Blessèche ! Alors, aujourd'hui, on révise l'hypoténuse. Alors, bon, c'est l'os qui se situe entre le poignet et le coude.
9: Vous êtes sûr, monsieur ?
8: Ah merde, j'ai confondu avec le cubitus.
1: Ouais, c'est à peu près, ouais. Mais bon, ici, il chauffe. Hein. Le prof de maths qui se retrouve, lui, prof de sport.
10: Donc, les enfants, c'est parti pour le 12 fois 10 au carré mètre, divisé par racine carrée de 825, avec parallélépipède rectangle. Et la réponse est...
11: le 110 mètres est...
10: C'est bien. Allez, cours et saute.
1: Prof de sport, Sylvie se retrouvait prof d'histoire.
8: Alors, que s'est-il passé le 12 juin 1982 ?
12: Moi, monsieur, la première réunion du G7.
8: Eh non, c'est le premier triplé de Rocheteau à Saint-Étienne, imbécile. Allez, tu me fais 10 points
1: pour ça. Le prof de SVT qui se retrouve prof d'histoire.
10: Alors, Christophe Colomb, lui, il transporte la nourriture jusqu'à l'anus, non ? Non, c'est pas ça ?
1: Non, Christophe Colomb, c'est pas Christophe... Non, enfin, laisse tomber. Le prof d'éducation sexuelle, il se retrouve prof de musique.
10: Alors, aujourd'hui, on révise les gammes. Alors, écoutez bien les notes. C'était la, so, do, mi.
11: C'est pas so, c'est si, la note, monsieur.
10: On s'en fout, l'important, c'est que ça, si.
1: Voilà. Non, mais... Je veux dire, il est pas... Non, c'est pas près d'arriver, ça. Et le prof d'éducation sexuelle parisien, muté en Bretagne. Hein ?
11: Monsieur, j'ai une question. Ce week-end, mes parents, ben, ils font un fest-nose. C'est quoi ?
10: Un fest-nose ? Bah, c'est un 69.
1: Non.
10: Je vais vous faire un schéma.
1: Non, non, monsieur, non, non, non, c'est pas, non. Non, c'est pas ça, un fest-nose, monsieur. Non, non, non.
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1: Allez, les amis, bon réveil et bonne journée. Merci de nous avoir choisis. Profitez des gens que vous aimez. Profitez de la vie. Profitez de tout ça. C'est Europe 2 que vous écoutez tous les matins, 7h, 11h, et on remet le couvert. L'après-midi, 15h30, 18h.
10: Nous faire un schéma.
1: Ah, c'est le fait. Non, je ne fais pas ton schéma.

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4: Voilà,
2: et c'est réglé. Avec le froid qui arrive, petit à petit, mais pas aujourd'hui.
5: Ah ouais ?
2: Puisqu'on va remonter à 30 degrés, mais... dans les jours qui viennent, le froid arrivera petit à petit.
5: Semaine prochaine,
2: non ? Non, parce que oui, ça va rebaisser. Les raclettes pointent le bout de leur nez. Alors, je suis d'accord, les vendeurs de fromage dans le sud-ouest en ce moment, avec 30 degrés, ça va pas être une folie. Mais certains sont déjà à leur 12e de l'année. Attention, la raclette, c'est quelque chose, surtout que ce monsieur que je vous préfère écouter s'appelle Stéphane Raclette.
4: Ah, oui.
2: Décide de juger les gens qui font une raclette.
6: Salut la team, c'est Stéphane Raclette, le bonheur se trouve dans l'assiette et aujourd'hui on juge la raclette d'un abonné, let's go. Alors déjà, quel bonheur de voir une Lagrange Éléments en version 4.1, raclette, pierre, grill et crêpes, je le redis, hein, mais la Lagrange Éléments met une tempête à la Tefalchisi de très loin, 8 places de parking, 1200 watts, la turbo-résistance laisse aucune chance à ton Cathlon, c'est ultra efficace, j'adore ça.
4: Ah ouais, j'adore ça.
2: Ah bon, bah alors, la machine est validée, monsieur Raclette, passons maintenant aux ingrédients, alors qu'est-ce qui sera validé?
6: Niveau charcut, on n'y est pas du tout, c'est de l'industriel, je le vois à la gueule de ton pastrami, ta viande de grison, alors arrêtez de prendre vos charcuterie en grande surface, faites marcher vos artisans bouchers, bordel.
2: Allez, la spatule, les patates, on est comment ?
6: Spatule en bois d'érable, c'est très bien, j'ai rien à dire. Pomme de terre, je vois que t'as pris de l'amandine, pas mal l'amandine, mais je préfère la charlotte, après les goûts perso, hein, je vais pas te blâmer là-dessus.
2: Bon, attendez, parce qu'on va parler de la cuisson du fromage, c'est important.
6: Et on termine sur l'élément principal, belle texture, bien coulante, mais t'as 5 secondes de cuisson en trop sur ton fumet de fromagerie, c'est très bien, fumet de fromagerie, c'est très très bien. Dans l'ensemble, c'est pas trop mal, à part la fausse note sur la charcuterie, je vais mettre un 7 sur 10. Voilà. N'hésitez pas à m'envoyer vos raclettes, mes DM sont ouverts, c'était Stéphane Raclette, le bonheur se trouve dans l'assiette. Ciao la team.
2: Salut Stéphane Raclette, le bonheur se trouve dans l'assiette. Pareil qu'il a une musique préférée pour cet hiver, Stéphane Raclette.
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2: La la la la la la.
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2: Dans un instant, la villa des animateurs, Nagui fera chanter le président, à tout de suite.
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2: Ça, c'est ce que vous allez entendre dans un instant sur Europe 2. Martin Garrix et Ed Sheeran pour vous emmener directement jusqu'à 8h du mat. Mais avant, je vous l'ai dit ce matin, je le sens, j'ai un pif à pognon. Le pif à pognon. Je sens que vous allez prendre 30 000 euros aujourd'hui.
4: Le pape.
2: Je pense que vous allez prendre 30 000 euros. Et aucune personne de cette équipe, vous qui m'écoutez et qui écoutez Europe 2, je pense que ce matin, il va y avoir le triple mix pop Europe 2, je le sens comme ça. Avec Miley. Avec à l'intérieur Alex Warren ou Léman. Ou Léman, Alex Warren, Miley. Vous le mettez dans le sens que vous voulez. Le triple mix pop peut vous offrir 30 000 euros en envoyant pop au 7, 12, 13. Ça va tomber ce matin, je pense.
4: 30 000 là.
2: Il y a un auditeur ou une auditrice là qui nous écoute, qui va prendre 30 000 euros. Écoutez-nous, écoutez bien Europe 2, écoutez-nous avec les enceintes connectées l'appli, un peu partout en France, l'appli Europe 2, enfin tout, la totale. Alors, les duos de l'impossible. Demain soir sur ces stars, est-ce que les gens de la villa aimeraient bien faire des duos impossibles? C'est vrai, ce serait étonnant. Bah, c'est bien ces spectacles d'ailleurs.
21: Moi j'adore.
2: Ah, oui, c'était drôle, c'était bien écrit, c'était bien
3: avec
2: foutu.
3: Avec Guillaume Batz aussi, c'était drôle.
2: Bon, Guillaume, il était fabuleux. Alors, on a qui dedans? On a quoi?
3: Pour commencer, on va jouer avec Nagui et le président Macron apparemment.

0: Spécial duo impossible et nous accueillons tout de suite notre maestro Emmanuel.
1: Bonjour Nagui, bonjour public. Oh là là, qu'est-ce que je suis ravi d'être ici. Ma femme adore votre émission. Elle la regarde tous les soirs à l'EHPAD. Oh. Bon, après elle vous appelle Cyril Ferraud, mais tout va bien.
0: Merci Emmanuel d'être avec nous. Vous allez faire un duo avec le grand, l'unique Freddy, Francky Vincent sur la chanson Tatouf, m'étouffe. C'est parti.
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1: 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Oh là, j'adore cette musique. Oui. Ça me rappelle Brigitte avant la venue du paysagiste. Autophile. Ah, il y a du taf. Bye bye Jean Schultes, bonjour Barthez.
0: Est-ce que vous bloquez les paroles?
1: Oui. Ça me rappelle Brigitte avant la venue du paysagiste. Autophile. Ah, il y a du taf. Bye bye Jean Schultes, bonjour Barthez.
0: Est-ce que vous bloquez les paroles quand t'as tout fait tout? Alors attendez, est-ce que vous bloquez les paroles?

0: Vous allez bien ?
1: Bien, et vous ?
0: Ça va.
1: Ah.
0: Vous savez, j'ai entendu vous parler des duos impossibles.
1: Oui.
0: J'ai bien réfléchi. Mm-hmm. Vous savez, je sais avec qui je ne pourrais pas faire duo. Je vais vous le dire. J'irai mm-hmm. jusqu'au
1: d'accord,
0: bout.
1: D'accord.
0: Et j'irai sans langue de bois.
1: D'accord. Bah, on vous écoute, Monsieur Sarkozy. Allez-y.
0: Mais je ne pourrais jamais faire un duo avec Jeff Panaclock.
1: Pourquoi ? Ah bon ?
0: Un déguisement de Casimir. Et il y a des chances que je prenne un bras à tout moment. Vous avez le schéma. Il y a des chances hein, qu'ils me prennent pour sa marionnette. Ils me mettent un bras dans le derrière en me faisant dire ça va les trous ducs. Vous me voyez. Vous me voyez en train de dire ça va les trous ducs. Il est content. Il a fait sa blague. Il est content.
1: On a l'image.
0: Quelle ignominie.
1: Non mais ça va aller, Monsieur Sarkozy. Merci beaucoup. On va finir avec Patrick Sébastien.
2: Ah, bien sûr. Le plus beau, c'est comme ça.
3: Attends, je te fais toc-toc dans un instant, bouge pas. Ça va, mes petits lèvetons ?
1: Oui, vous.
3: En forme ?
1: Alors, la gueule de bois ?
3: Gueule de bois !
1: C'est longtemps.
3: T'as un gueule de bois dur ce matin. J'ai passé la soirée
1: qu'est-ce
3: au club, le Joe le taxi, il part en partout. Joe le taxi, il part en partout. Tenu par Vanessa Pagrani. Pas ça, c'était dingue. Hein. Les dents du bonheur, c'est agréable.
1: Oh. Bon, Patrick, doucement, il est trop tôt. Et puis, on voulait juste savoir si quelqu'un vous avait proposé un duo. Rien à voir.
3: Alors, c'est marrant que tu me dis ça, parce que pas plus tard qu'hier soir, on est venu faire un toc-toc chez moi.
1: Mais non.
3: Tu sais qui c'était ?
1: Non.
3: Le mec de Motus. Allez, Médic ! Toc, toc, on frappe à ma porte. 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

0: ces taxis là. Ils font la grève et qui chantent dans le taxi. Allez, bisous.
1: Alors,
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0: Ça va, j'ai pas toc-toqué tout le temps non plus.
1: Bah si, il faut qu'il toc-toque.
0: Allez, bisous.
3: Bisous.

0: les 30 000 euros vont tomber aussi dans la foulée. Et n'oubliez pas, à 8h, oh là là, tiens, spécial toutou. La France aime les chiens, je vous donnerai la liste de ce qui est dangereux et ce qui est bon pour les chiens.
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0: Salut, bonjour, 23 minutes, 8h. Renaud Cassin.

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17: Merci d'être là tout le monde. J'espère que vous êtes heureux, que vous allez bien. La vie est aujourd'hui belle. C'est jeudi et tout va bien. Enfin, elle est belle, parce qu'il fait 30 degrés. Mais ça va peut-être se compliquer d'ici samedi. Les news, Cédric Lecor.
18: Salut Coé, bonjour à tous. Pas mal de brouillard ce matin, notamment dans le nord-est où le ciel va rester voilé cet après-midi. Du soleil presque partout ailleurs. Je vous détaille tout ça dans deux minutes. À la veille des vacances de la Toussaint, les ministres de l'Éducation et de l'Enseignement supérieur vont rencontrer cet après-midi les organisations lycéennes et étudiantes. Elles ont déjà prévu de se joindre au mouvement de contestation prévu samedi pour défendre le pouvoir d'achat. D'ici là, quelques 200 établissements devraient rester fermés. Un blocage vient justement de démarrer, notamment devant HEC, la prestigieuse école de commerce. Selon le ministère de la Justice, près de 8000 personnes ont été placées en garde à vue depuis le début du mouvement. L'adolescent de 14 ans, auteur d'une fusillade lundi dans un collège à Aubagne, a passé la nuit en détention. Il a été mis en examen hier, notamment pour tentative d'assassinat après avoir blessé une enseignante et le principal de son établissement. Le collégien a reconnu avoir été influencé par une mouvance fascinée par les tueries de masse. Ouvriers du bâtiment, agriculteurs, postiers ou encore jardiniers, des jobs de plein air qui exposent davantage évidemment les travailleurs aux rayons UV solaire. 3,5 millions de personnes courent le risque de développer un cancer de la peau d'origine professionnelle selon un rapport de l'ANSES. En Ukraine, des frappes russes ont endommagé des infrastructures énergétiques et fait 15 morts. Volodymyr Zelensky s'inquiète d'une perte de soutien américain. Des restrictions du réseau satellitaire de SpaceX fragilisent la défense aérienne ukrainienne. Des gens vont mourir si Starlink ne fonctionne pas, affirmé le président ukrainien qui appelle l'entreprise d'Elon Musk à y remédier. En Ligue des Champions, le PSG s'est imposé magistralement hier soir sur la pelouse de Manchester City. Victoire 4 buts à 2 lors d'un match mouvementé. 3 buts parisiens dans les 35 premières minutes avant un sursaut des Anglais. En deuxième mi-temps, avec un doublé d'Erling Haaland, le PSG est premier au classement à l'issue de cette deuxième journée de phase de Ligue. Et ce soir, place à la deuxième journée de Ligue Europa. Cette fois, 3 clubs français sont en lice. Lyon affronte le club anglais de Crystal Palace. Rennes accueille les Grecs de l'Ophicrète. Et puis Marseille reçoit l'Olympiakos à partir de 21h.
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18: Un ciel tout bleu ce jeudi sur l'ensemble du pays, ou presque. Un temps nuageux sur la pointe bretonne et dans le nord-est où ce sera voilé. Beaucoup de brouillard d'ailleurs localement ce matin des Ardennes à la Bourgogne. Un jeudi marqué également par une nette hausse des températures, des pointes à 30 degrés dans le sud-ouest, 29 à Bordeaux, 27 à Vichy et Laval, 25 à Caen, Auxerre, 23 à Reims et 22 à Verdun. Bonne matinée avec Coé sur Europe 2.

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1: 2. 06 33 11 32 11 pour nous dire un petit bonjour, n'hésitez pas.
2: Alors Chloé, Jason Statham, oui parce qu'il est chauve, mais le corps, on en est peut-être un peu loin quand même, Chloé.
1: Ouais, mais il a raison.
2: Par contre, c'est vrai que t'es un peu plus balèze. Montagnier, j'avoue que tu lui ressembles quand même pas mal. Hein. Allez, bisous l'équipe.
3: Parce qu'on avait fait les sosies.
1: Je suis plus Guy Montagnier que Jason Statham, on va se dire les choses. Et évidemment, il a raison.
4: Puis ça va pas aller en s'améliorant.
1: Non, évidemment. C'est vrai qu'il y a plus de chances que je ressemble avec le temps à Guy Montagnier qu'à Jason Statham. C'est pas faux cette histoire. Stouff, comment ça va ce matin?
5: Ça va, et toi?
1: Ça ne va pas bien.
5: Ah bon?
1: Non, j'ai appris le décès d'un ami.
5: Tu nous as dit.
1: Et ça me fout en l'air. Ah. En fait, mais vraiment. Tu vois, c'est un truc. C'est un truc qu'on n'est pas habitué. Alors, je sais que les gens qui ont un certain âge commencent à perdre des amis.
6: Ouais, ouais. Ouais, mais là, en plus, bah, nous, tu nous l'as dit hors antenne,
5: oui,
6: c'est allé relativement vite.
5: Ah,
6: et quand ça va vite comme ça, tu te dis, bah merde, j'avais su, je serais allé le voir.
1: Mais tu pouvais pas aller, c'était impossible.
6: Non, mais
1: le
6: je veux
1: voir,
6: dire, avant, tu te dis, en fait, tu te reposes toujours les mêmes questions, c'est putain, si j'avais su, j'aurais été le voir plus
1: mais
6: souvent.
1: Mais non, parce qu'on se voyait vraiment régulièrement et. Et un cancer foudroyant. Un mois. Enfin, tu vois, un truc.
3: Un saloperie, hein.
1: C'est-à-dire, tu l'apprends et.
5: C'était pas pris à temps, il s'en est pas du tout aperçu, en
1: ouais,
5: fait.
1: Ouais, si, oui, je sais pas. Peut-être pas pris
5: moment.
1: À temps, pas machin. Mais voilà. Mais. Et alors, ça fait un. Et c'est. On a du mal à faire tilt. Vous voyez ce que je veux dire? C'est.
6: Ouais, tu réalises pas forcément, quoi.
1: La vie est courte, les gars. Je veux pas vous niquer l'ambiance. Voilà. La vie est courte. Profitez. Dites aux gens que vous les aimez. C'est important. Voilà. Et profiter de tout le plus possible. On va changer de sujet. Hey, on change de sujet, c'est beau, dis donc.
5: Attends,
1: qu'est-ce que vous faites là?
5: On remélange
1: alors,
5: tout, on ripine.
1: On aura Jeff Tuch dans un instant qui sera là. On reviendra sur le chômage. Parce qu'il paraît que le chômage est plus élevé que jamais.
6: Ah
1: donc
6: ouais,
1: Jeff Tuch, c'est son truc, il en parlera tout à l'heure. Le loyer tout va tomber tout à l'heure aux alentours de 8h23.
5: Dans 20 minutes.
1: On aura une info avec le. Qu'est-ce que j'aurai? Ah, une info sur les Pringles.
5: Voilà. Quoi?
1: Une info Pringles.
5: Ah non, me dis pas qu'on peut plus en manger.
1: Qu'est-ce que c'est addictif, les Pringles?
3: Ah ouais.
1: Pringles, tu dis juste un, peut-être.
3: Puis en plus, tu les manges, moi je les mange par deux ou trois.
5: Ouais, le spicy ici, là.
1: Tu finis, t'as la main bloquée dedans, là. Ouais. Tu dis, t'essaies d'enlever le truc. Ils ont toujours pas fait plus gros. C'est pénible. Le top de Stouff, ce sera quoi?
5: Les choses qu'on ferait si on était invisible.
1: Ah bien, on aura les bâtards du jour qui seront là tout à l'heure. Je vous parlerai de la facture de mamie. Alors, dites-vous, méfiez-vous, à tout moment, votre mamie, votre grand-mère peut vous envoyer une facture.
3: D'accord.
1: Je vous expliquerai ça tout à l'heure. Et puis, les moins grosses têtes pour finir l'heure d'ici quelques minutes. Une étude sur les aliments que votre chien peut manger ou pas vient d'être publiée.
4: Ouais.
1: Pas inintéressant. On a toujours tendance à penser que les chiens peuvent bouffer de tout et on dit non, à part le chocolat.
4: Ouais.
1: On a l'impression que c'est à part le chocolat, le reste, il peut y aller. Alors, voici les aliments. Qui sont, on n'y pense pas pour le chien, mais ils sont autorisés. Mais bon, c'est peut-être pas celui qui va, c'est pas celui-là qui va manger en premier. Le céleri,
4: ouais.
1: L'ananas,
4: ouais.
1: La pastèque,
5: ah ouais.
1: Le popcorn nature.
3: Ah ouais.
4: Ça peut être bon, ça lui fait un chewing gum.
1: Devant une soirée ratintin, tu vois, comme ça, ton chien, il regarde. Le yaourt nature.
5: Un produit laitier, peut-être.
4: C'est parce qu'en vrai que c'était pas conseillé.
1: Non, mais tu donnes un yaourt à ton chien, je pense que tu.
4: Mais après, tout ça dépend des chiens.
1: Ouais. Bon, beurre de cacahuète, ça on sait, ils adorent.
5: Ça, c'est bon.
1: Cornichon.
6: Faut déjà qu'ils débouchent le bocal.
1: Banane.
4: Non, mais cornichon, ils aiment pas ça, les chiens.
1: Ah, visiblement, si. Banane, mangue, patate douce, curcuma et infusion de camomille.
3: Avec son petit plaid, là.
4: Devant Beethoven à la télé, là.
1: Avec ses popcorn. Oh, il est bien, là. Il est bien. Voici les aliments. À éviter.
4: Ouais.
1: Le bacon.
4: Oui, ça va être trop salé.
1: Le bœuf séché.
4: Pareil.
1: Les crèmes glacées. Tu vois, vous faites lécher la petite crème glacée.
4: Ouais.
1: À éviter.
4: Merde.
1: L'os cuit.
5: Ah, bah oui, parce que sinon ça casse et puis ça peut se rester coincé.
1: Ah non. Non, non, l'os cru, tu peux, c'est le cuit qu'il faut pas.
4: Ah bon.
5: Bah c'est pour ça, c'est à éviter l'os cuit.
1: Ah, parce que ça, tu crois que ça se casse à cause. Ah oui.
4: Ah, peut-être.
1: Graines et parures de viande, parce que tu n'as pas le droit. Pain, non. Maïs ou épis de maïs, non.
4: Ah bon?
1: Bonbon à la menthe, non. Bah,
4: oui.
1: Donne un bonbon à la menthe. Bah,
4: déjà, pas plus de la gueule.
5: C'est pour la laine.
1: Le lait, non. Quinoa, moyen, c'est à éviter. Orange à éviter. Crevette, œuf, riz à éviter.
4: Ah, le riz?
1: Ouais, fromage, flocons d'avoine à éviter. Pois chiche, pommes de terre, noix de cajou à éviter.
4: Oh merde, le riz, c'est bizarre.
1: Voici maintenant les éléments toxiques.
4: Ah, ouais.
1: Ça, c'est dangereux pour votre chien. Noix de muscade.
5: D'accord.
6: Pareil. Okay.
1: De la cannelle.
4: Ouais, ça c'est la saloperie, la cannelle.
1: Les édulcorants artificiels.
4: Bon.
5: Oui, il doit y en avoir dans les froliques. Hein.
1: L'alcool.
6: Oui, alors. Oh,
4: un petit tequila.
3: Oui, alors. Je te mets un petit mètre.
1: Allez. Faut-il faire une étude pour se rendre compte que l'alcool est interdit? Je ne sais pas. Les noyaux de fruits.
7: Ah, bah, c'est logique. Ah, oui, ça reste coincé, ça.
1: L'ail.
7: Ouais.
1: La ciboulette.
6: Oh, ça, souvent, en plus, c'est le nom de sa copine.
5: L'ail, je croyais.
6: C'est le nom du chien d'à côté, ça.
5: L'ail, je croyais que ça tuait les parasites. Non,
1: bah,
5: c'est pas ça
1: qu'on
7: bah, ouais, bah,
1: non, c'est toxique. Les oignons non plus, les noix de macadamia très dangereux, l'avocat très dangereux, le chocolat malheureux,
7: ah, ça, voilà. Savait,
1: très dangereux, raisin sec et frais, très dangereux, et le pamplemousse.
6: Bon, le pamplemousse, même pour nous.
7: Ouais, je crois que c'est de la saloperie, le pamplemousse, à la base. Hein.
1: Ah, son pamplemousse, je connais pas quelqu'un qui. Enfin, c'est assez rare de dire.
7: Ah, quand on les mangeait, les demi-pamplemousse avec le sucre dessus à la cantine.
6: La cantine, horrible.
1: Moi, il me fallait 8 tonnes de sucre. Regardez comment j'ai fini. Tellement je mettais de sucre, vous voyez plus le pamplemousse.
3: Je suis sûr qu'elle adore Stouff.
5: J'adore le pamplemousse.
1: Les morceaux comme ça.
5: Ah ouais, j'adore.
1: Ah la vache. Et dernier conseil pour garder votre chien en bonne santé.
8: On ne sent pas le cul quand on ne connaît pas.
1: Et non.
8: Sauf si c'est elle qui demande. Bah si oui. Elle demande, tu vois avec elle.
1: Voilà, c'est tout.
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0: De rien, ça fait plaisir. Qu'est-ce qu'il en pense, mon Jeff Tucht, qu'en 2026, la France se classe parmi les pays ayant le taux de chômage le plus élevé de l'Union européenne. On est au quatrième rang des pays les plus touchés.
2: Ouais.
0: C'est un truc de fou. Le marché de l'emploi français affiche une trajectoire défavorable à contre-courant de tous les autres pays. Le chômage baisse, nous, ça remonte. Qu'est-ce que c'est, Jeff Tucht, le chômeur le plus connu de France, mon Jeff?
3: Qu'est-ce qui se passe?
4: Triste, les amis.
0: Je sais.
4: Je suis triste.
0: Ah, ouais.
4: J'ai les larmes qui coulent sur mes joues.
0: Ah, je comprends, ouais, le chiffre est pas bon. Hein, c'est pas...
4: Bah oui, c'est terrible. On est quatrième, même pas troisième.
0: Ah, je sais.
4: Même pas deuxième.
0: Ah, oui, ouais.
4: Même pas premier pays champion du chômage.
0: Non, faut pas le voir comme ça. Non, c'est l'inverse. C'est que plus on descend, mieux c'est pour le pays. C'est-à-dire qu'en fait, il faut aller mieux.
4: T'as rien compris. Tu sais pas ce que c'est un classement. Jean-Jacques Goma, quand il est premier, il est champion.
0: Oui.
4: Il est pas mieux quand il est en bas.
0: Oui.
4: Ah, vous êtes vraiment pas les frites les plus salies du paquet, je vous le dis. Ferait mieux de vous tremper dans du ketchup, ça vous fera dire un peu la caboche.
0: Oui, mais non, vraiment.
4: Pas le premier, c'est nul. Bah, si, vous êtes premier à vie.
0: Oui, mais prenez pas mal. C'est que vraiment, vous le comprenez pas ce que je suis en train de vous dire.
4: Bah, si. Il faut remonter la France, mon couille. Voilà, notre pays va mal, il faut qu'on soit premier partout.
0: Non,
4: voilà,
0: non. Il faut que le taux de chômage baisse pour que le pays aille mieux et relancer l'économie.
4: Il m'énerve. Va prendre l'économie, j'en ai un pour éplucher les patates. Oh, si tu veux économie, va prendre l'économie. Mais non, il faut qu'on soit les champions. Alors pour ça, j'ai une idée.
0: C'est quoi l'idée?
4: Alors, je me présente au présidentiel 2027.
0: Ça y est. Bon, allez-y.
4: Président, je veux une France en tête du classement, même du chômage. Ou une France qui garde un jeune âge, il faut une France au chômage. Ça va redonner la banane à la France. Parce que si t'as la banane, tu as la cerise.
0: Eh oui.
4: Si t'as la cerise, t'as le gâteau.
0: Eh ben, bien sûr.
4: Si t'as le gâteau, t'as la crème.
0: Eh bien.
4: Si t'as la crème, tu as pas de coup de soleil parce que t'as mis de la crème. Si t'as pas de soleil, bah t'as froid et tu as du givre sous ta voiture. Alors tu prends une raclette. Et si t'as une raclette, t'as le fromage. C'est qui pique du fromage?
0: C'est la France.
4: Et tu vois que là, et bah ça marche, la France
0: voilà,
4: sourit.
0: Merci mon Jeff Tucht. Oui, je sais.
4: Oh, c'est le chef.
0: Reste avec nous dans un instant, le loyer va arriver. Le top de sous. Oui, on l'a compris, Jeff, on l'a compris.
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0: Reste avec nous. 8h15, c'est Europe 2.
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1: Ça va être le moment de prendre de l'argent. Si je peux vous faire plaisir, c'est avec... c'est bien, Stouf. Il y a des gens qui vont dire, hey, on Stouf, elle ne pas en train de nous faire une bûche de Noël aux toilettes. J'ai trouvé ça très élégant. La réponse est oui.
2: Ah, t'as commencé la déco de Noël aussi, toi.
1: Dans un instant, je vous préviens tout de suite, il y aura peut-être 30 000 euros cash à gagner dès qu'il y aura le triple mix pop qui va, à mon avis, tomber ce matin. Un auditrice ou un auditeur va peut-être gagner 30 000 euros en envoyant pop au 7-12-13. Qu'est-ce qu'il y a?
3: Ah, j'imagine Stouf mettre le petit bûcheron.
4: Oh, mais arrêtez avec ça.
1: Petit. Des fois, je passais tout à l'heure, j'en dis
5: c'est une honte.
4: On est d'accord, Corentin.
1: Je faut dire, quelle ignominie. Allez, j'appelle quelqu'un pour le loyer, c'est parti. Tous les matins, vous pouvez gagner beaucoup de sous vers 8h23, 8h24. Des fois, on tape à 8h25.
6: Oui, allô?
1: Oui, Alexia?
6: Oui.
1: Bonjour, Alexia.
6: Bonjour, Corée.
1: Bonjour, madame. Je n'ai qu'une question. Quelle est la seule radio qui paie ton loyer?
6: C'est Europe 2.
1: Et c'est gagné.
2: Bravo.
1: C'est la bonne réponse. Ça va, Alexia?
6: Oui, ça va.
1: Ça va, ma belle? Est-ce que tu es en forme? Oui. Est-ce que tout va bien?
6: Ben écoute, maintenant que tu m'as appelé, oui, ça va beaucoup mieux.
1: Qu'est-ce que tu fais comme métier?
6: Je suis aide-soignante.
1: Ah, ça se passe comment? Raconte un peu.
6: Eh ben écoute, je travaille à 70 km de chez moi, actuellement. J'habite du côté de l'Imbra, pas loin de Bergerac. Ouais. Et je dois aller jusqu'à Brantôme pour travailler, parce que pour l'instant, je ne trouvais rien sur Bergerac. Donc je fais à peu près 140 km aller-retour à... 3 à 4 fois par semaine.
1: Mais tu bouffes surtout tout ce que tu gagnes en essence, quasiment,
6: c'est
1: en fait.
6: C'est ça. Donc, voilà, tout ça. Entre le loyer, l'essence, tout ça. Bon, heureusement, j'ai un chéri, tout ça, mais financièrement, c'est dur.
1: Mais t'as pas trouvé un loyer... t'as pas trouvé un emploi d'aide-soignante? Parce que j'ai l'impression que c'est...
6: Bergerac, un petit peu, c'est un petit peu compliqué. Les postes d'aide-soignants, c'est souvent les premiers à sauter, malheureusement.
1: Ah ouais.
6: Et donc, on trouve du travail où on peut. Il a fallu une stabilité à un moment donné de l'emploi. Donc, j'ai trouvé là-bas.
1: Du bien. Le loyer, c'est combien?
6: 630
1: euros. Je demande à Josiane, mais à mon avis, ça va le faire. Ma petite Jojo, c'est Coé pour le loyer, Josiane.
7: Aujourd'hui, je vous laisse le choix. Ah. Je saute à gauche ou à droite?
1: Droite. Je sais pas, je vais aller là-bas. Ah oui. Ah bah oui. Ah bah oui. 630 euros.
6: Bravo.
1: Un petit Alexia, on l'embrasse, Gauthier. On le retrouve tout à l'heure à 15h dans l'émission. Bisous Alexia, je t'embrasse.
6: Merci beaucoup.
1: Tu promets, tu continues de nous écouter?
6: Ah oui, mais tout le temps. Mais je t'ai toujours suivi, même sur Energy, tout ça. Donc,
1: t'es un amour.
6: Toujours.
1: Balance un petit bonjour à qui tu veux, qui peut t'écouter.
6: Eh ben, je dis un gros bisou à tous mes copains et à mon chéri qui travaille. Bon courage, mon bébé.
1: Allez, je t'embrasse fort. Bisous, bébé.
6: Merci beaucoup.
1: Bisous,
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1: Merci de vos gentillesses et vos gentils messages. Merci beaucoup. Ce matin, c'est jeudi, et je vous le dis, ça

0: Vous avez vu que le 17 octobre va chauffer, hein, on en parlera, ça y est, là, chaque jour qui passe, il y a des gens qui se rajoutent au 17 octobre. Alors ce matin, si vous aviez prévu de prendre l'avion à Roissy, je vous le dis tout de suite, prévoyez de...
1: Manif, oui.
0: Blocage
1: des taxis.
0: Ouais. Pareil, les taxis, l'essence...
2: Et encore...
1: Et concurrence déloyale des plateformes, en fait, par rapport aux aéroports et tout ça. Là. C'est pour
0: c'est les deux
1: Roissy. Ouais.
0: Ah, d'accord. Bon, d'accord.
3: Mais ils n'ont pas accès officiellement à la base...
4: Si, maintenant, si. Si tu peux, c'est un peu plus loin, mais tu peux. Ils ont des trucs exprès pour les VTC.
0: Ah ouais. On a déjà les nombres de mouvements qui sont recensés pour le 17 octobre.
3: Hier, ça a dû évoluer.
0: Oui, ça a dû. Eh bien, hier. Alors hier, les chiffres étaient en prévision 416 manifestations, 90 ronds-points, 150 stations-service, 4 raffineries, 31 dépôts pétroliers.
3: Waouh. Bon, on n'est pas prêt à avoir de l'essence là.
2: Acheter des chaussures là parce qu'elles vont vite être usées là.
0: Je voudrais avoir une pensée pour ce petit couple de retraités américains qui a toujours rêvé de venir en France.
3: Oh là là.
0: Qui arrive pour la première fois demain.
2: Oh bah là.
0: À Paris. Ils vont arriver. C'est...
5: Maison téléphone.
0: Faut attendre le dimanche quoi. Les news et la météo, salut, 8h30. Cédric Lecor, mon petit Cédric, quel temps fera-t-il d'abord?
6: Salut Corey, bonjour à tous. Un petit coup de chaud aujourd'hui, des pointes à 30, 31 degrés dans le sud-ouest, du soleil quasiment partout, météo plus complète à la fin de ce flash. Nouvelle journée de mobilisation dans les lycées, pour la première fois depuis le début du mouvement. Des élèves sont en train de bloquer HEC, la prestigieuse école de commerce située dans les Yvelines. Le ministre de l'Éducation, lui, est attendu à Lormont, en Gironde, pour constater les dégâts au lycée Les Iris, où plusieurs salles avaient été saccagées par des dizaines de jeune cagoulé jeudi dernier. Édouard Geffray doit également rencontrer cet après-midi des organisations lycéennes et étudiantes. Et depuis le début de ce mouvement, 248 élèves et 937 membres des forces de l'ordre ont été blessés. Le syndicat de police Alliance a d'ailleurs annoncé porter plainte contre l'État pour mise en danger de la vie d'autrui, accusé de les livrer à la vindicte avec des injonctions contradictoires. Des ralentissements ce matin en région parisienne en direction de Roissy. Les chauffeurs de taxi manifestent pour exprimer leur ras-le-bol contre la concurrence jugée déloyale des VTC. Ils dénoncent aussi le chaos créé autour des aéroports avec de la maraude illégale. Le collectif Team Taxi réclame un renforcement des contrôles. Le nouveau TGVM de la SNCF entrant enfin en gare après plus de 2 ans de retard. Ce train nouvelle génération effectuera son voyage inaugural le 6 novembre entre Paris et Marseille. Cette nouvelle rame à 2 niveaux pourra accueillir jusqu'à 740 passagers, soit 20% de capacité supplémentaire par rapport aux modèles actuels. Le tout en consommant 20% d'énergie en moins. Au total, 160 trains de ce type ont été commandés par la SNCF pour renouveler progressivement sa flotte à grande vitesse. Deezer va permettre à ses utilisateurs de filtrer les musiques générées par intelligence artificielle. La plateforme française reçoit près de 90 000 titres de ce type chaque jour, soit la moitié des nouveaux contenus déposés. Un bouton permettra d'exclure ces morceaux des résultats de recherche. Le déploiement mondial est prévu avant la fin de l'année. À quelques jours d'Halloween, direction HBO Max pour découvrir Crystal Lake, série préquelle de l'une des sagas les plus emblématiques du cinéma d'horreur, Vendredi 13, dont le premier volet est sorti en 1980. Cette fois, ce n'est pas le tueur au masque de hockey qui est au cœur de l'intrigue, mais sa mère Pamela. Des inconnus vont venir fouiller son passé 1 an après la noyade de son fils Jason dans le lac de la ville. Et puis sur Netflix, direction sortie ce matin de la 4e saison de La Diplomate sur cette ambassadrice américaine à Londres, désormais seconde dame des États-Unis. Et puis il y avait du football hier soir, le PSG a encore brillé en Ligue des Champions en s'imposant 4-2 sur la pelouse de Manchester City, l'un des poids lourds de la compétition.
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6: Encore du soleil ce jeudi sur l'ensemble du pays, un ciel tout bleu, sauf sur la pointe bretonne et dans le nord-est où ce sera voilé. Vous aurez d'ailleurs beaucoup de brouillard ce matin. Un jeudi marqué également par une nette hausse des températures, des pointes à 30 degrés dans le sud-ouest. Vous aurez 27 à Tulle, 26 à Moulins et Vendôme, 25 à Paris et Chambéry, 24 à Nice, 21 à Sarreguemines. Ça va baisser demain. 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
1: Petit message.
2: Salut Coco, je m'appelle Lisa, j'ai 8 ans. Toc toc, qui frappe à ma porte? Qui c'est qui est là? Qui c'est qui est là? Toc toc, qui frappe à ma porte? Qui c'est qui est là? Qui c'est qui est là? C'est Coé déchaîné avec sa bande énervée qui vient nous réveiller.
3: C'est mignon.
2: Oui.
4: Avec sa bande de navets, elle a dit.
1: Ouais, oui.
4: Ouais, c'est mignon.
1: Fallait faire une rime avec Coé.
4: Et Teubé aussi.
1: Ah non, navet, c'est mignon. Oh, voilà, ça fait merci, ma petite chérie. On te fait un gros bisou.
5: C'est bon le navet.
4: Bisous.
1: Merci à toi, merci, merci. Ça fait du bien. Merci, merci d'être là tous les matins, de vous réveiller avec tout. J'espère de passer une belle journée ensuite en écoute d'Europe 2. Surtout que je vous le dis, aujourd'hui, je sens de ma narine gauche, et ma narine droite l'a confirmé, qu'il y aura certainement, certainement, 30 000 euros à gagner. Comment gagner les 30 000 euros? C'est simple, dès que vous entendez Maïlé, Léman ou Léman, Alex Warren ou Alex Warren, Léman et Maïlé, vous envoyez pop au 7-12-13 et une seule personne va gagner 30 000 euros.
3: Ouais, parce que si on fait gagner 30 000 personnes, c'est chiant que c'est
1: ouais,
3: 1 euro.
1: C'est...
5: 30 000 euros à 30 000 personnes, ouais.
1: Non, ou 1 euro à 30 000 personnes.
5: Ah, si tu veux, on peut faire ça.
1: Là, le cadeau pourri. Ah, vous êtes 30 000 à gagner 1 euro.
5: Ouais, non.
1: Oui, c'est bien, mais bon, un caddie, c'est un jeton de caddie, quoi.
5: C'est même rien de nos jours, je pense.
1: Vous gagnez ça parce que je vous le dis, ça va tomber ce matin. Donc, envoyez par SMS POP, POP au 7-12-13. Quand vous entendez les trois enchaînés, peu importe l'heure, peu importe ce qui se passe entre les deux, hein. Ça sera peut-être pas collé. Hein. Ah, c'est là le piège. C'est que ce sera peut-être...
3: On va en jouer un maintenant, à la semaine prochaine.
1: Non, ça non. Faut que ce soit quand même dans le même... Dans le même endroit. Bon, merci à toute l'équipe d'être là. Ma petite Stouff est là, heureuse ma Stouff.
5: Oui.
1: Bonjour mon petit Pietro.
3: Bonjour.
1: Il a retrouvé son téléphone. Vous savez qu'il faut qu'on remercie encore l'auditeur. C'était l'aventure d'hier matin.
5: Il te remercie pour le message que tu lui as laissé d'ailleurs, Coé.
1: C'est vrai?
5: Oui.
1: Ah bon, non, bah, c'est normal. Romain, c'est un auditeur. Mais je vais vous la faire très très courte. Pietre, fais la pieuvre. Ça, c'est la reconstitution de Michel Marie. Fait le con vers 2h du matin dans un parking, il arrive ici, il s'endort, il se réveille le matin, il me dit j'ai pas mon téléphone, bam bam, il le localise, il voit que son téléphone n'est plus dans le parking,
5: la Villeparisis,
1: que le téléphone est à Villeparisis, puis d'un seul coup il me dit ah, c'est bon, c'est perdu, on regarde où ça se trouve, on voit des HLM, des terrains vagues, etc. Il dit ben non, qu'est-ce que je vais pas aller faire du porte à porte, c'est mort. Finalement un auditeur, Stouff, elle en parle sur les réseaux, un auditeur sur les réseaux il dit mais moi je suis à côté, je vais y aller, il y va. Stouff le prend à côté sur son téléphone, lui parle en message privé et le gars lui dit mais je suis devant le machin, mais effectivement
5: fais sonner le téléphone,
1: elle entend un téléphone, il entend un téléphone. Ah, il fait le tour.
3: Magnifique.
1: Il y a un gars qui prend le téléphone et là il fait c'est mon téléphone. il lui rend le téléphone et Pietre, ils se sont vus donc hier. Ils sont croisés pour reprendre le téléphone, mais c'est
3: beau, hein.
1: Bravo.
3: C'est beau, bravo.
5: Tu l'as remercié comme il faut, j'espère.
6: Non, je lui ai dit qu'il se magne le cul là.
1: Et il lui a enlevé une partie de sa 307, il dit ça c'est l'allume-cigare.
6: Non, mais du coup, je leur ai dit de passer pour le petit-déj, parce qu'il était avec son fils et les deux sont
1: mais
6: fans de l'émission.
1: Mais
6: en
1: bien
6: plus,
1: sûr.
6: Supporter du PSG. Hein.
1: Mais bien sûr,
5: ce plus. Plus.
1: C'est ce que j'ai dit. Comme ils étaient venus, le fiston, ils étaient venus il y a longtemps.
5: La bonne journée hier. Quoi.
1: Ils étaient venus sur une autre radio ou sur un, je sais plus, un parc d'attractions. Je leur ai dit, écoutez, venez la prochaine fois, ça me fait très plaisir.
4: La semaine prochaine, c'est les vacances, le fils doit être en vacances. Il y a Paris-Barça. On le regardait ensemble.
1: Ah bah voilà. Ah bah tiens, avec Pietre.
3: Alors, oui. En tout cas, on a un son qui résume bien l'histoire de Pietre.
7: La chatte qu'il a, la chatte.
1: Ça, c'est qu'on a la chance d'avoir des auditeurs incroyables. Je peux te dire que c'est plus que la chance. Monsieur journaliste, monsieur Cédric Mabien.
3: Bah, il va bien, oui, toi, hein.
1: Bonjour, mon petit Vito.
3: Bonjour.
1: Et bonjour à vous tous et à vous toutes qui nous écoutez. Une info Pringles. Qui vient d'arriver. Vous allez me dire qu'est-ce que c'est que ça? Ça existe, les infos Pringles?
4: Ouais. Premier sur les Pringles.
1: Ouais. Attendez, il est où? Bon, elle est mon info Pringles.
6: Elle arrive. Je te l'avais dégagé.
1: Merci beaucoup. Ça va? Ça te dérange pas de me piquer les trucs que je mets de côté? Ça te dérange pas?
5: Tu prends des initiatives,
3: je voulais la mettre pour demain, je savais pas que tu l'avais vu.
1: Je veux la mettre pour demain, bien sûr que je l'avais vu. Je vous donne cette info et l'autre, il me la pique. Pringles propose 200 ans de chips gratuites à toute personne qui, lors de sa mort, ah bon, alors c'est là que c'est chaud, mettra ses cendres dans une urne de la marque Pringles, dont la forme est la réplique exacte de leur paquet de chips. Alors,
3: un tube là.
6: Bah, alors, en fait, je pensais que c'était une connerie, mais j'ai vu plusieurs personnes, enfin plusieurs sites sérieux le relayer.
1: Donc, visiblement, si tu as mis, à mon avis, ça pue la fake news, mais
3: non,
1: les gens
3: ça sent le coup de com.
1: Les gens vont regarder, mais
3: ça sent le coup de com.
1: T'es mort
3: de leur part.
1: Plutôt que de mettre dans une urne, tu mets dans un paquet de chips Pringles. Tu fais la photo,
3: tube, là.
1: Tu l'envoies, tu fais homologuer que c'est bien quelqu'un de ta famille qui est dedans, tu peux avoir 200 ans de chips.
8: C'est bien ça. Hein.
1: Ah ouais. Après les goûts bacon, t'as les goûts papy. Ah. Bah, faut, mais faut quand même fermer le tube. Hein.
4: Et si papy était barbu, c'est goût papy qui pique.
1: Non mais faut quand même faire attention. Le top de Stouff aujourd'hui,
5: oui,
1: c'est quoi?
5: C'est les choses que l'on ferait si on était invisible. On va commencer par faire croire à son voisin que son appartement est hanté. Si c'est un voisin qui te fait chier, surtout à 7h du mat avec un aspi, bah, tu vas faire des petits trucs chez lui, quoi, comme ça.
1: C'est pas le premier truc auquel je penserais.
5: On n'a pas pris les trucs à aller voir madame toute nue.
1: Alors, c'était pas ça que je pensais non plus.
6: Pas du tout.
1: Vraiment, les autres, là, ils ont pas c'est des malades.
5: On a aussi dans les choses qu'on ferait si on était invisible, c'est aller voir son ex pour lui faire une crasse ou alors savoir si elle regrette de nous avoir quittés. Et là, on découvre qu'elle a changé de meuble, adopté un chien, retrouvé l'amour, qu'elle dort mieux. Enfin,
6: ça, c'est très féminin, je pense, comme
4: dire. Moi, j'en ai rien à carrer.
5: Oui, c'est très féminin.
6: Parce que je n'irais pas faire ça du tout.
4: Ah bon?
6: Non.
5: Non.
8: Une petite crasse, là.
6: J'irais voir sous la douche, à la limite.
1: Ah, c'est fini, oui.
5: Autre chose qu'on ferait si on était invisible, c'est aller dans une salle de sport et rajouter des poids à celui qui se la raconte là devant toi. Ah,
6: ça, c'est drôle, ça.
5: Et là, tu fais le malin.
1: Tu mets ceux de l'un côté.
6: Je comprends pas.
1: Non, ou alors pendant qu'il soulève sa barre, toi tu pousses, t'es au-dessus.
6: Ou tu mets dessus.
1: C'est invisible. Et comme t'es invisible, toi tu mets juste au-dessus de son nez.
6: Mais je comprends pas, il y a que la barre.
1: Qu'est-ce que c'est que standard?
6: Ça pue.
5: C'est allé encore plus loin. Toujours avec le sport, aller à un événement sportif, genre au foot, faire un croche-patte à Kylian, souffler sur la balle de ping-pong des frères Lebrun.
1: Ah, mais c'est tellement vrai.
5: Mettre une droite à un boxeur pour savoir s'il encaisse.
1: Mais c'est tellement vrai, ça serait énorme.
8: C'est au moment du son en hauteur, tu tires le matelas.
6: L'autre qui accroche aux anneaux, tu lui baisses ton pantalon.
1: Tu sais que tu peux faire de très bonnes vannes. Hein. En étant invisible, voyez, tout le monde pensait aller voir sous la douche, mais il n'y a plus de rôle que ça.
4: À Starac, tu mets des olives, comme ça fait des fausses notes.
5: Et on va terminer.
1: Ou tu les réajustes. Eh bien, la personne est réglée.
5: Les choses que l'on ferait si on était invisible, se mettre derrière son patron et murmurer « Augmente-le ». Augmente-le. Jusqu'à ce qu'il pense que c'est Dieu qui lui parle.
1: Jamais Dieu me dira un truc.
5: Dieu.
1: Dieu m'a déjà parlé, il m'a dit c'est beaucoup trop ce que tu
5: parles. Augmente-le.
1: C'est beaucoup trop.
5: Augmente-le.
1: Non, non, non. Ce serait le diable.
5: Augmente-le.
1: Ce serait le diable qui dirait ça. Dieu, il arrive, il dit il n'y a pas que l'argent dans la vie.
6: C'est l'amour qui compte.
1: C'est l'amour et la passion.
6: Augmente-le.
1: Ah bah, c'est bien ça.
6: T'auras des dreads.
0: Une émission. Des conneries.
1: C'est le diable.
0: Et ça repart.
1: Y'a que le diable qui dit ça. Augmente-le, t'auras des cheveux. Salut, 8h40.

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2: 7h-11h que vous écoutez dans un instant, je vous le dis, il y aura aujourd'hui plus de...
3: Il y aura 30 000 euros, pas plus.
2: Qui vont tomber, je le sens, ça va tomber aujourd'hui au triple mix Pop Europe 2. Soyez là en envoyant Pop au 7-12-13 quand vous entendez les trois titres. Les moins grosses têtes arriveront tout à l'heure. Tiens, on reviendra sur un reportage à 9h à la télévision sur l'alcool au volant.
4: Ouais, dans les années 90.
2: Alors,
5: c'est pas si loin que ça. Hein.
4: Ah, ah, il a été au bon endroit.
2: Ah, bah, j'en peux encore en train. tiens, voici la bâtarde du jour, écoutez bien.
6: Les babatards.
7: Les quoi ?
6: Les bâtards du jour.
2: Ouh ! Une grand-mère qui avait gardé son petit-fils gratuitement depuis qu'il est né a décidé que sa fête d'anniversaire était le bon moment pour s'installer. Écoutez bien. Devant toute la famille, elle a donné à son fils un sac cadeau. À l'intérieur, il y avait une facture tapée. Babysitting 2019 à 2026, 1840 heures, $15 de l'heure, soit 27 600 dollars.
5: Énorme !
2: Elle avait gardé un registre dans un cahier tout le temps où elle avait noté à chaque fois combien de temps l'avait gardé le gamin. Son fils pensait que c'était une blague jusqu'à ce qu'elle lui dise qu'elle attend son argument. Et que son argument était qu'elle avait abandonné le travail à temps partiel, les vacances et la plupart de ses week-ends pour que lui et sa femme puissent construire leur carrière et une garderie aurait payé beaucoup plus.
5: Ah oui, donc c'était premier degré.
2: Premier degré. Voilà ce que tu me dois.
5: C'est horrible. Mais c'est bah après bien pourquoi bien pas
2: la garde, pour la garde de la famille, ça peut remonter loin. Regardez combien réclame la terrasse à Xavier Dupont de Ligonnès pour la garde. Pareil.
5: La garde des enfants.
2: Bonne somme aussi. Hein. À tout de suite. Allez. Attendez que la facture elle va tomber. Elle va tomber.
5: Ça commence à monter.
2: Oh là là, 9h-15.
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3: Je vous écoute.

0: chaque matin en mangeant mes œufs brouillés avant de partir à l'école. Dites-moi pas que c'est pas vrai.
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2: Mais c'est, oui. Attendez, j'aime bien ce jingle, mais il y a pas énormément d'enfants qui disent maman, je souhaiterais des œufs brouillés, s'il te plaît.
3: Et je regarde les informations.
2: On est plus, on est plus sur du cornflakes, du pain au chocolat. Ouais, on est plus sur tout ça, non?
4: Ah oui, Nutella Beer Ready et tout ça. Ouais. Kinder Cards.
2: Ah, Nutella Beer Ready.
4: Beer Ready, ouais. Oui.
2: C'est quoi, Beer Ready? Pour le petit déj.
4: Bon, il y a des petits. Moi, mon fils, il prend ça, il veut ça.
5: Ah, c'est vachement équilibré, ça.
6: C'est dans les 5 fruits et légumes, non?
2: Putain, c'est un petit pic de sucre, là, quand même.
4: Ah, il aime ça, qu'est-ce que tu veux que je te dise?
2: Mais il en mange combien, c'est pour savoir.
6: Deux paquets?
2: Quelle taille de jean va falloir lui prendre?
4: Mais il en prend un seul le matin, mais ça évite la tarte. En fait, c'est pour remplacer le pain et le Nutella, tu sais, la tarte.
6: Mais du coup, c'est pour l'amener à l'école, c'est plus pratique parce qu'il roule.
2: Voilà. Ah ouais, Beer Ready au petit déj.
4: Ah, mais les enfants, ils adorent ça. Nutella, pour eux, c'est.
5: Alors que toi, non, tu touches pas à ça.
4: Regarde, ton fils aussi, c'est pas
3: le matin. Lui,
2: non,
3: c'est
2: brocoli.
3: Poisson pané.
5: et les œufs crus comme Stallone.
3: Compote, yaourt.
4: Compote, aussi, ouais.
6: Compote, c'est pas mal.
2: Pas mal la compote.
6: Compote, c'est bien.
2: Ah, d'accord, c'est bien ça, on peut y aller.
6: Ça, tu peux
2: merci.
6: Y aller.
2: Merci à notre nutritionniste.
3: Et un petit verre de Ricard.
2: Pietre, l'abus d'alcool est dangereux pour la santé. Arrêtez. On écoute quoi dans un instant, on l'a dit
5: Oui, Teddy Swims.
2: Nous reviendrons sur l'alcool au volant tout à l'heure. C'était un dossier qui était passé à la télévision dans les années 90. La machine à café. Aujourd'hui, c'est la journée mondiale du lavage des mains. Bon, d'accord. Donc, nous reviendrons là-dessus. Si quelqu'un vous en parle à la machine à café, et évidemment, il y aura l'ouverture tout à l'heure du bar de Pietre qui ouvre tous les matins vers 9h15. Attention, c'est la culture pour l'instant qui est là.
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8: Eh bien, bonjour à tous, bonjour et bienvenue sur Europe 2 dans les moins grosses têtes en ce jeudi avec moi-même, Philippe Bouvard et les autres cons. Vito, Corentin, Piette,
4: Stouff.
3: Bonjour.
8: Commence rapidement avec une nouvelle question d'un auditeur alcoolique dès le matin, Monsieur Gébu de Porto. J'ai bu deux Porto.
3: Oui.
8: Parce que j'ai bu trois de Porto, ça marche plus.
2: Mais non.
8: La crevette pistolet est capable de produire un claquement de pince atteignant près de 210 décibels, soit plus bruyant qu'un tir de fusil ou un réacteur d'avion. Mais à quoi lui sert cette arme fatale?
3: À applaudir.
6: Je savais pas que ça avait des pinces, une crevette déjà à la base, mais...
8: Non, c'est une crevette particulière, la crevette pistolet.
4: Je vois pas ce que c'est.
6: Bah pour faire fuir les prédateurs.
8: Non.
5: Elle claque des doigts comme ça quand il y a la musique.
6: Ouais, parce qu'elle swing. Ouais.
3: C'est Joséphine. La crevette Joséphine.
8: Non.
3: Est-ce que c'est pour se défendre?
8: Alors, c'est pas pour se défendre.
6: Pour attirer la femelle.
8: C'est le mâle. C'est les deux. Alors, oui, ça peut défendre et ça peut aussi être pour les proies.
4: Oui, c'est pas la danse.
6: C'est la danse de l'amour, là.
8: Fais la danse de l'amour à ce que tu vas bouffer, toi. Danse de l'amour.
4: Bah, bon. Écoute.
3: On dirait une crevette qui va à la muscu, mais qui fait que les bras et pas les jambes.
4: Ah, tu vois. Oh, ouais.
6: Mais c'est surtout qu'elle est tennisman parce qu'elle a une pince plus grosse que l'autre.
8: Ouais. Elle est droitière, visiblement. Pendant que vous regardez ces images-là, alors d'après vous, c'est quoi?
3: C'est pour se défendre, c'est pour faire fuir le.
4: Bah oui, forcément.
3: Elle attaque.
4: Elle attaque, ouais.
8: Alors oui, mais à cause comment? Elle a une grosse pince, mais qu'est-ce qu'elle fait?
6: Le bruit les assomme.
8: Alors c'est pas le bruit, on est sous l'eau.
3: Le coup de pince?
8: Non.
3: On met un coup.
6: Ouais, ça assomme,
3: c'est dans
6: l'onde de choc.
8: Parce qu'en fait, elle assomme ses proies avec une bulle de cavitation, ça s'appelle ultra rapide et brûlante. En refermant sa pince à une vitesse phénoménale, elle crée des micro-bulles et permet un son assourdissant sous l'eau et neutralise les petits adversaires. Bonne réponse. On va terminer avec une dernière question d'un auditeur italien, ami de José Garcia, monsieur Antoine de Côme.
5: Oui.
8: Dans l'État de l'Alaska, un règlement local absolument authentique stipule qu'il est strictement interdit de commettre une action pour le moins surprenante avec un élan. Laquelle?
4: Avec un élan, l'animal?
3: Oui.
6: Oui.
3: Oui, avec un élan de l'animal.
8: Oui. Oui, l'animal, enfin l'équivalent de l'animal. C'est pas vraiment un élan, enfin c'est à peu près pareil.
6: Ah oui, d'accord. Okay.
3: C'est un original.
6: Il suffit d'interdire.
3: Ouais, ou je sais pas comment on dit.
8: Original. Pas un original.

0: non. Un mardi.
1: Non, mais c'est, alors c'est une forme de lui faire du mal.
2: Ah, de
1: mais...
2: boire un coup avec, de lui faire boire de l'alcool.
1: Non, ouais. Je pense que vous n'avez pas le trouvé celui-là.
3: Le jeter par la fenêtre, le pousser par la fenêtre.
1: Alors, c'est pas le pousser par la fenêtre, c'est
4: de
1: le pousser.
4: Faire une housse de téléphone
1: c'est...
4: avec.
1: Non, c'est le peau. Pousser de quelque part. Mais...
4: Bah, en soit,
1: le
4: pousser d'un ravin.
1: D'un ravin, non.
5: D'un avion pour un saut parachute.
1: D'un avion, il est interdit de pousser un orignal vivant en dehors d'un avion en marche. C'est une loi réelle en Alaska.
5: C'est vrai que j'avais envie de le faire.
0: Ouais. Mais j'avais réservé un vol, moi, exprès.
1: Mais la loi exige vraiment. Bonne réponse,
3: bon, bah, j'annule. J'annule, du coup.
1: Bah, mes chers moins grosses têtes, c'est mais... fini pour aujourd'hui. On se retrouve la semaine prochaine et je vous laisse avec cette interrogation. Si un schizophrène, est-ce que c'est parce qu'il a une voiture devant?
3: Schizophrène, oui, bah oui, ça marche.
1: Bah, le schizophrène le plus connu, c'est William Peel.
0: Merci, au revoir, à la prochaine fois.
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1: Salut, merci de nous avoir choisi.
2: Un original, ils sont morts de rire sur les réseaux.
5: Un original.
1: Mais non.
5: Ah, mais je sais pas lire.
1: Mais non, mais...
3: Je vois bien un mec
5: que ça,
3: je vois bien un mec arriver avec sa valise cabine là. C'est un orignal. Est-ce que ça rentre dans le machin?
1: Non, un orignal, c'est comme un mi-vache, mi-cheval. C'est entre les deux.

0: Dans l'ordre ou dans le désordre, si c'est le triple mix Pop Europe 2 pour gagner jusqu'à 30 000 euros. Et je vous assure que dans ces moments difficiles, c'est vraiment tout ce que je vous souhaite, puisque 30 000 euros,
1: ce sera
0: un cadeau incroyable. Qu'est-ce qu'il a, notre producteur son? Qu'est-ce qu'il y a?
1: Ah, il râle, il râle.
0: Qu'est-ce qu'il y a?
1: Il râle.
0: Je n'entends pas. Il y a beaucoup de quoi? Eh ben fais-toi plaisir, parce que t'étais pas encore passé. Donc voilà, maintenant il en reste un peu. Allez, vas-y mon grand, prends des forces, dans deux minutes on revient.
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0: Restez là, l'alcool au volant, les reportages des années 90, à tout de suite.
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9: Salut, il est 9h. Bonjour, merci de nous avoir choisi. Dans un instant, on parlera de l'alcoolisme. Dangereux pour la santé, au volant. C'était la télé dans les années 90. La météo, l'actu. Mon petit Cédric Lecor, raconte-moi un peu, il va faire beau ou pas?
10: Mais oui, pas mal de brouillard tout de même ce matin dans le nord-est où le ciel va rester voilé cet après-midi. Hein, mais sinon, ce sera vraiment du soleil partout ailleurs. Je vous détaille tout ça dans deux minutes. À la veille des vacances de la Toussaint, les ministres de l'Éducation et de l'Enseignement supérieur vont rencontrer cet après-midi les organisations lycéennes et étudiantes. Elles ont déjà prévu de se joindre au mouvement de contestation prévu samedi pour défendre le pouvoir d'achat. D'ici là, quelques 200 établissements devraient rester fermés. Un blocage a justement démarré ce matin devant HEC, la prestigieuse école de commerce. Selon le ministère de la Justice, près de 8000 personnes ont été placées en garde à vue depuis le début du mouvement. L'adolescent de 14 ans, auteur d'une fusillade lundi dans un collège à Aubagne, a passé la nuit en détention. Il a été mis en examen hier, notamment pour tentative d'assassinat après avoir blessé une enseignante et le principal de son établissement. Le collégien a reconnu avoir été influencé par une mouvance fascinée par les tueries de masse. 111 femmes ont perdu la vie l'an passé, tuées par leur conjoint ou ex-conjoint, un chiffre en hausse de 4% sur un an selon les données du ministère de l'Intérieur. Le Nord et les Bouches-du-Rhône sont les départements qui enregistrent le plus de victimes. 25 hommes ont également été tués au sein du couple. Ouvriers du bâtiment, agriculteurs, postiers ou encore jardiniers, des jobs de plein air qui exposent davantage évidemment les travailleurs aux rayons UV solaire. 3,5 millions de personnes courent le risque de développer un cancer de la peau d'origine professionnelle selon un rapport de l'ANSES. Un nouveau chapitre va s'ouvrir pour Duralex après l'échec de la SCOP. Le tribunal de commerce d'Orléans a validé hier l'offre de reprise de l'entrepreneur Cédric Meston qui avait déjà racheté Tupperware l'an passé. L'activité de la Verri va donc pouvoir reprendre avec 155 salariés parmi 220. Il a prévu d'investir au moins 16 millions d'euros avec une démarche de décarbonation de la production. Et puis en Ligue des Champions, le PSG s'est imposé magistralement hier soir sur la pelouse de Manchester City. Victoire 4-2 lors d'un match mouvementé. 3 buts parisiens dans les 35 premières minutes avant un sursaut des Anglais en deuxième mi-temps avec notamment un doublé d'Erling Haaland.
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9: Un ciel tout bleu ce jeudi sur l'ensemble du pays, ou presque, un temps nuageux sur la pointe bretonne et dans le nord-est où ce sera voilé. Beaucoup de brouillard d'ailleurs localement ce matin des Ardennes à la Bourgogne. Un jeudi marqué également par une nette hausse des températures, des pointes à 30 degrés dans le sud-ouest, 29 à Bordeaux, 27 à Vichy et Laval, 25 à Caen, Auxerre, 23 à Reims et 22 à Verdun. 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
1: Merci d'être avec nous, 06 33 11 32 11, vous nous laissez des messages aussi longtemps que vous voulez et comme vous le voulez.
2: Salut Coco, c'est Jo de Saint-Omer.
3: Salut.
2: Si tu savais faire un coucou à Gabin, mon petit garçon de 9 ans, il serait trop content. Merci, bisous à vous, salut. Ouais.
1: Je sais pas s'il est, mais il est à l'école,
4: ouais,
1: là, Gabin.
4: Il est à l'école, Gabin.
1: Bah, faudrait qu'il réécoute le podcast, alors.
3: Ouais, je pense
1: alors, mon Gabin, si tu m'écoutes, bah, j'espère que tu vas être sage avec tes parents. Je te fais un très gros bisou, mon grand. Et voilà, et travaille bien l'école, c'est important.
5: Oui.
6: Et arrête de brûler les poubelles.
1: Mais enfin, voilà.
4: Petit message sur YouTube de Ludovic qui nous dit « Vous êtes géniaux l'équipe, vraiment, j'écoutais jamais Europe 2 auparavant. Maintenant, il n'y a que ça dans la voiture, je vous embrasse. »
1: Bah, c'est gentil comme tout. Vous savez quoi, on va vous récompenser. Il y aura peut-être le triple mix pop Europe 2 tout à l'heure avec Miley Cyrus,
4: c'est ça.
1: Léman Miley. Ou Alex Warren. Dès que vous entendez les trois qui s'enchaînent, sont dans cet ordre-là ou pas dans cet ordre-là, que l'on fasse une petite rigolade entre les deux ou pas, vous envoyez pop au 7 12 13. Vous voyez, ça s'écrit POP. Au 7 12 13. Derrière, il y a peut-être 30 000 euros à gagner pour vous, ces cadeaux. Et ça me fait très, très, très, très plaisir de vous offrir tout ça. Mon petit Pietro, comment il va aujourd'hui?
7: Ça va.
1: Il a récupéré son téléphone, il est content.
7: Il est content. Ouais, tu sais que tu te sens con, hein, sans téléphone.
1: Ouais.
7: Et vraiment, même pour aller le récupérer, ce que je me disais, je dis, bon, on va se donner rendez-vous avec Romain pour le récupérer. Romain, c'est l'auditeur qui m'a retrouvé. Mais j'avais pas de téléphone, donc. Et j'avais pas de GPS dans ma voiture. Donc je lui ai dit rendez-vous où?
3: Du coup, je lui ai dit, mais tu veux que je t'imprime une carte?
1: t'as pas regardé ça avec.
7: En fait, je pouvais regarder vite fait sur Internet, regarder un plan, mais après, une fois que je suis parti.
5: Et puis, quand t'as récupéré ton portable, t'as vu 34 appels manqués de maman, t'as
7: non.
5: dit, allez, je te rends mon portable. Reprends-le.
7: Tout compte fait.
1: C'est qui cette nana? Oh là là, ça, finalement, non.
7: Non, mais c'est pour dire qu'on se trouve vraiment con aujourd'hui sans téléphone.
1: Bonjour mon petit Corentin,
7: bonjour.
1: On embrasse tous les journalistes de France, on embrasse... bonjour mon petit
8: Salut, ça va bien?
1: Ça va vous?
8: Ouais.
4: Ah,
1: 17 octobre, c'est samedi, donc ça s'annonce un peu compliqué partout.
8: Bah, le problème c'est qu'on ne sait pas trop qui va manifester, parce que c'est sur les réseaux sociaux, donc c'est le problème et c'est ce que le gouvernement a craint.
1: Oui, mais c'est partout par contre.
8: Ah oui, c'est partout.
1: Même si on ne sait pas qui va le faire, on sait que c'est à peu près généralisé.
8: Il y a plein de mobilisations partout en France, en effet, ouais.
1: D'accord, donc, je sais pas ce que vous aviez prévu samedi, mais...
8: Bah là, ouais, faut éviter, hein.
7: Même le salon de l'auto, là, ça va être compliqué.
1: Et ça va être encore une mauvaise journée pour les commerçants.
7: Ah bah, ouais.
1: C'est encore les commerçants qui vont prendre parce que tu vas pas faire du shopping ces jours-là, parce que tu peux pas te déplacer.
7: Non.
1: Tu te dis, est-ce que ça va être compliqué? Et les commerçants qui font leur chiffre de la semaine, ça va être encore là.
8: Et avec une crainte de casse, évidemment, parce que bon,
5: il y a
8: possiblement des casseurs qui vont débarquer.
7: Si, c'est peut-être justement l'occasion d'aller faire des courses, là, parce que c'est mon chiffre, du coup, c'est gratuit.
4: C'est sûr, il va détruire un Nicolas, c'est une super revendication, hein.
7: Oui, c'est pardon.
4: Oui, ils ont détruit un Nicolas. Ils ont été pillés un Nicolas.
8: Ah oui, à Paris, oui.
5: Ah, et qui suivent voir sur le rond-point.
7: Parce que c'est plein d'alcool.
4: Ah oui, bah, ils sont rentrés, ils ont pillé le Nicolas. Mais donc, c'est quoi la revendication à ce moment-là?
1: Que l'alcool est trop cher.
7: Bah voilà.
4: Comme l'agence immobilière, c'est pareil.
1: Alors, ceci dit, j'ai vu des mecs pillés. La dernière fois, je les ai vus sur une banque. J'ai vu des images de l'intérieur où
4: ils
1: cassent une banque. Il
4: n'y
1: a rien dans une banque.
7: Bah non,
1: il y a déjà trois portes à passer. Il n'y a rien.
3: Ouais, mais symbolique, je pense. Ouais, mais à chaque fois, ils se font carotte les stylos là où tu sais, les stylos avec la petite chaîne. Là, et c'est chiant après.
1: Ça, vous avez remarqué que dans les banques, des fois, il y a quand même, il ne reste plus que le socle. T'as quand même le mec, t'as beau lui mettre une chaîne, il s'est dit non.
7: Je vais l'arrêter. Les PMU, c'est pareil.
1: T'as quand même des mecs qui partent avec le stylo, quoi. Et des fois, ils sont obligés de le rescotcher. Ils en remettent un, tu sais, qui rescotche.
4: Et pareil, ils ont du côté de Shell aussi, ils ont voulu revendiquer dans un lycée, ils ont mis les mortiers dans le lycée. Ils ont tiré des mortiers dans le lycée.
1: Bon, écoutez, j'espère que les choses vont rentrer dans l'ordre et vont aller au calme. C'est tout ce qu'on veut. Vous avez vu que tout augmente. Michel-Édouard Leclerc a dit qu'il fallait s'attendre en 2027 à une augmentation phénoménale. Eh bien, celui-là, on ne l'avait pas vu augmenter.
7: C'est quoi?
1: Le Mont-Blanc.
4: La
1: crème Mont-Blanc, je crois que j'ai pris le sommet du Mont-Blanc a encore grandi. 4807,47 mètres, soit près de 2 mètres de plus qu'en 2023.
7: Mais alors, est-ce que du coup, les crèmes Mont-Blanc dans les magasins, tu les auras à 2 mètres de plus aussi?
1: Non, ça n'a aucun rapport.
7: D'accord, ok.
1: Voilà, c'est des variations qui sont liées, évidemment, vous l'avez remarqué, aux conditions météorologiques, parce que c'est la neige, en fait, la différence.
7: Oui, comme quoi, en fait, mais là, il y a eu un super hiver en France cette année, en fait. Ils ont eu plein de neige, la couche de glace a augmenté.
1: Oui, et puis
7: mais là-haut, après, en dessous, ça craint.
1: Ouais. Ça dépend quand tu prends les mesures. Je veux dire, Mont-Blanc, tu le mesures le matin au réveil. Bon, c'est un mont, hein, vous avez compris. Hein,
7: oui.
1: Bah, c'est comme les gars, hein, c'est le matin, il fait toujours un peu plus grand. courant. Mais regardez la lune, là. Voilà. Vous revenez le soir.
5: Qui mesure, d'ailleurs? Alors, c'est un mec qui part en bas avec son mètre et puis allez, hop, c'est parti. Laisse tout me faire.
1: Tu veux que je te dise, je me suis posé cette news pas plus tard qu'il y a une semaine.
7: Et je crois qu'ils ont un nouvel appareil, en fait. C'est un truc, bah, c'est par satellite.
8: Oui,
7: en fait,
8: ils ne vont pas au mètre. Non.
5: Bah, moi, je le ferai au mètre.
4: T'imagines le mec à chaque fois.
5: Quand je vois la pétanque.
7: Non, mais faut qu'il. Ouais, mais du coup, ça ne marche pas avec la pente. Du coup, il faut qu'il y ait un gros forêt. Non. Avec une personne.
1: Tu sais, le mètre que ton père, il avait qui se déplie en bois. Là.
4: Et pour te mesurer.
5: Hop. Dans ça.
7: Hop.
5: Ah oui,
7: Mais non, mais du coup, tu as la pente. Donc, ça ne marche pas.
1: Ceci dit, bon, on demandera ça à Michel Chevalet. Dès qu'on aura Michel.
4: On a des choses à lui demander.
1: Chaque fois que je vois Michel Chevalet, j'ai une question à lui poser.
5: Et
1: moi,
5: c'est tout, Michel Chevalet.
1: Il sait vraiment tout. Tiens, on va voir si vous savez tout. Dans un instant, je reviendrai sur les termes à savoir sur la machine à café, sur la journée du lavage demain. Le bar de piètre sera là aussi dans un instant. On parlera d'actu, faudra deviner quoi. Et puis nous aurons François Hollande qui sera avec nous tout à l'heure, puisqu'on reviendra sur la cyberattaque des frigos de supermarché. Et tout à l'heure, alors je raconterai une info qui a été faite sur Boycott China. Je ne sais pas si vous connaissez ça.
4: J'ai envie de vous dire.
7: Ouais, ça me parle, si.
1: C'est tordu comme info. Mais bougrement intelligent. Bougrement intelligent. Qu'est-ce que j'ai encore là-dedans? Attends. Tiens, la machine à café, je le ferai après. Ah, repas, direction la télévision. Direction la télévision avec un reportage des années 90 sur l'alcool au volant. C'est un vieux reportage des années 90, ça remonte. Un journaliste s'était rendu dans un bar de campagne. Alors, je rappelle que, évidemment, je le dis tout de suite, comme ça c'est réglé. L'abus d'alcool est dangereux pour la
5: santé.
1: Mais écoutez, rien que le premier monsieur, dès le matin, tu sens, il est chaud.
9: 30% des accidents de la route sont causés par l'alcool.
10: Oui.
9: Ça veut dire qu'il y a 70% qui sont causés par des gens qui ne boivent pas.
10: Je suis d'accord, qu'est-ce qu'il vaut de ce grand-là?
1: Qu'est-ce qu'il vaut de ce grand-là? Alors, ils ont entendu, les personnes interrogées ne sont pas fâchées avec l'alcool.
5: Ah bah, oui.
1: On va continuer avec le gars d'à côté.
11: Un gars qui ne boit pas, qui arrive à toute vitesse. Il brûle même un slope, un truc. Vous arrivez, pan, ouais. il vous rentre dedans.
1: Ouais.
11: Prise de sang. Ouais. Et crac, ils vous font une prise de sang.
1: Ouais.
11: Alors, on vous trouve, mettons, un gramme, hein, ce qui n'est pas.
1: Mettons un gramme.
11: Et l'autre, rien. Ouais. Aussitôt. A reçu le baudet, c'est celui qui a bu 14.
9: On devrait pouvoir être tranquille avec un gramme au stop.
11: Ah oui, quand même, hein, parce que un gramme, c'est rien du tout.
1: Un gramme, c'est rien du tout.
7: On peut plus être peinard avec un gramme au stop.
1: Allez, attendez, parce qu'ils étaient. On prend le gars d'à côté.
12: Allez, c'est une question simplement qui va être simple.
7: Ah oui.
12: Pourquoi ceux qui boivent conduisent, pourquoi ceux qui ne boivent pas, ils conduisent? Ça arrive à un moment donné que ceux qui boivent et qui ne boivent pas, ils arrivent à se rentrer dedans. Mais pourquoi?
1: Ah oui.
7: On peut réécouter. Est-ce qu'il y a un truc vraiment derrière ou c'est non?
1: Non,
12: c'est une question simplement qui est vraiment simple. Pourquoi ceux qui boivent conduisent? Pourquoi ceux qui ne boivent pas ils conduisent? Ça arrive à un moment donné que ceux qui boivent et qui ne boivent pas ils arrivent à se rentrer dedans.
1: Eh ouais.
12: Mais pourquoi?
1: Eh oui, attendez, parce qu'ils avaient un quatrième copain qui était là.
13: Bah, l'explication, elle est que t'as 70% qui ne boivent pas qui roulent. Par contre, pour 30%, mais comme il y en a plus qui boivent, mais eux, ils prennent pas leur voiture, ils restent à la maison.
1: Ouais.
13: Comme ça, les statistiques sont en baisse.
1: Voilà. Et puis, dans le bistrot, il y a toujours celui qui veut être seul. Celui qui est dans un coin, avec son petit verre. Lui, il ne veut pas qu'on l'embête. Eh bien, je vous le présente.
9: 30% des accidents de la route sont causés par l'alcool.
14: Oui, bon, on a rien à...
9: Ça veut dire qu'il y a 70% qui sont causés par des gens qui boivent pas. Comment vous expliquez que les gens qui boivent pas causent plus d'accidents que les gens qui picolent?
14: Mais je suis pas venu là pour être emmerdé, mon père.
7: Alors, c'était quoi ce bar?
1: Ce reportage, les gendarmes se sont mis directement à la sortie de ce bar. Ils ont battu un record de retrait de permis.
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1: C'est nous qui l'ont emmerdé. On avait qu'un gramme. Un gramme, c'est quoi un gramme? Alors, l'abus d'alcool est dangereux pour la santé, vous le savez. Ça, c'est Imani. Dans la foulée, tout savoir sur la machine à café, le bar de piètre et François Hollande.

0: Tout à l'heure, le triple mix pop, ça y est, je le sais, je le sens, il va tomber d'un moment à l'autre, 30 000 euros cash.
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0: Qui êtes-vous? Ce sont des génies. Pietre, Stouff, Corentin et Vito, salut, la journée internationale du lavage des mains. C'est aujourd'hui. C'est pour vous dire qu'il faut vous laver les mains. Voilà, c'est important. Alors, on va réviser les microbes qu'on peut choper avec les mains sales.
4: Ah, c'est important.
0: Comme ça, si on vous en parle à la machine à café, vous direz tout à fait, je connais ce microbe. Qu'est-ce qu'un rhinovirus?
5: Un virus du rhinocéros.
4: T'as une corne qui te pousse quand t'as le nez bouché.
0: Voilà, tant que c'est pas au cul.
4: Voilà,
0: c'est mieux. Évidemment.
6: Ou alors, c'est cette maladie où t'es forcé, dès que tu vois un jouet de madame, t'es obligé de te le mettre sur le front comme ça.
4: Un rhinovirus, c'est insupportable. Et surtout en famille, c'est pas design.
0: On a l'image. Le rhinovirus, c'est l'agent, c'est l'agent principal du rhume, le rhinovirus.
4: Ah, okay.
0: C'est celui que vous chopez un peu avec le bout des doigts et que vous portez à votre bouche. Qu'est-ce qu'un SARS-CoV-2?
4: Ça, c'est Sarko qui se présente en 2027.
0: Sarko-V2, pardon.
4: Sarko-V2.
7: C'est la version
4: le retour.
0: Eh oui, il revient, Sarko-V2.
5: Mais non. Il fait ses courses à V2, là.
0: Vélizy-2. Eh non, c'est pas ça. Sarko-V2, c'est Sarko-V2. C'est le microbe responsable du... ou de la...
4: Covid.
0: Covid. Et enfin, qu'est-ce qu'un... Nescher... Alors, celui-là, j'ai toujours du mal à le dire. Escherichia. Escherichia.
7: Chia ou Kia?
0: Escherichia coli.
5: C'est un meuble.
4: C'est Stouff qui veut être tranquille quand elle a la colique. Et Stéphane Escher, et on a fait une chanson.
5: Ah oui.
4: Tu l'as?
5: Eh non.
0: Et voilà, il ne l'avait pas. Allez, c'est bon, reste avec. Bonne vanne qui tombe. Cette vanne ne sera pas facturée.
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0: Dans moins de 3 minutes...
1: Cool. 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
2: Désolé madame, mais je voudrais revenir avant d'avoir le bar de piètre. Je voudrais justement revenir sur une vanne qui n'a pas été terminée il y a deux minutes dans la machine à café. Non mais je suis désolé, on n'avait pas le temps. Dans la machine à café, j'avais posé la question comme c'est la journée mondiale du lavage des mains. Qu'est-ce qu'un Escherichia... C'est toujours pas le dire.
4: Escherichia coli.
2: Un Escherichia coli. Et alors, en fait, c'est le microbe responsable des troubles digestifs et des gastro. C'est celui qui est... C'est, en fait, c'est un petit peu de popo des autres que vous mettez à votre bouche. Je vous la fais courte.
4: D'accord.
2: C'est vraiment micro-particule.
4: Bah, j'étais un peu dans le délire parce que moi, je pensais que c'était Touffe qui voulait être tranquille quand elle avait la colique. Et c'était super important parce que je me souviens que Stéphane Escher, il avait fait une chanson.
5: Ah bon?
4: Est-ce que ça vaut le coup?
2: Bah ouais.
4: Eh,
2: vas-y.
4: Écoute,
5: bah, je l'ai pas.
6: Elle m'a dit qu'elle voulait, si je le permettais, défiquer en paix. Défiquer en paix.
4: Allez, souffle.
6: Défiquer en paix.
2: Non. Vous savez que Stouff est en plein drame familial. Laissez-moi 4 minutes et je vous expliquerai pourquoi. Après 9h30, mais on est dans un vrai drame. Pour l'instant, barre de piètre. On fait très vite, les gars, on est en retard. Avant d'écouter Offenbach, on vous écoute. Qu'est-ce qu'il faut trouver comme actu?
7: Ah bah tu dois voir, attends.
4: Ça devrait être obligatoire là pour tous les débiles de la télé-réalité. Tu sais, comme celle qui avait de lune.
7: Non,
4: dis pas que tu croyais ça aussi, toi.
2: Moi, les premiers, je comprends jamais rien.
7: Bah, s'il fait nuit en Australie, donc comment il faut pour le voir qu'ils sont de l'autre côté, là? Hein?
4: Je vais te mettre sur la liste.
7: Oh,
4: hein, mon gars, là, parce qu'avec des
7: conneries pareilles. Jamais content, de toute façon.
5: Soleil, des gens qui croient qu'il y a deux soleils, peut-être, ou...
2: Non. Des gens qui croient des trucs?
7: Ouais.
2: Allez, deuxième indice.
4: Hey, tu sais quoi? J'espère que le truc, il a de la capacité, hein.
7: Pourquoi?
4: Bah parce que le jour où t'as plus de batterie, bah tu passes de Elon Musk à Franck Ribéry, du coup.
7: Allez,
4: tu vois, là t'es là, puis d'un seul coup.
2: C'est un cerveau connecté?
5: Ah, une IA peut-être qui fonctionnait au soleil?
4: Non.
2: Il est pas loin.
7: Et par contre, tu m'inscris pas là-dessus. Ah, j'ai pas envie de me gratter la tête 24 heures sur 24.
2: Mais pourquoi tu te gratterais la tête? Je comprends pas.
7: S'ils me foutent une puce dans la caboche, ça va me gratter, non?
4: Bon, allez hop, je t'inscris. Moi,
7: j'en peux plus.
4: Non, mais t'es con!
2: Pour être plus intelligent et moins con, ils ont trouvé une puce.
4: Et en fait, c'est ça, ouais.
5: C'est Elon Musk qui veut faire ça, non?
4: J'ai perdu la. Ah, si, c'est ça y est. Non. C'est Donald Trump qui vient de signer une directive autorisant l'implantation de puces et d'intelligence artificielle dans le cerveau humain. Et c'est Elon Musk qui.
2: C'est une blague.
4: C'est lui qui fabrique le truc.
2: C'est une blague.
4: Non, bah ouais, mais là, t'imagines, c'est chaud, quoi.
2: Il a autorisé l'IA dans un cerveau humain.
4: Ouais. Et l'autre, il dit que techniquement, il peut le faire.
2: Oh, bah alors on est rassuré.
4: C'est jouable maintenant.
2: Voilà,
4: tu peux passer de neuneux à.
7: Oh la vache, on est.
5: Eh bien, je suis ravi de vous retrouver ce matin.
4: Et par contre, la nuit, il faut que tu te recharges avec un port USB.
7: On sera tous des Emiliens.
2: Tu seras en train de charger à côté du téléphone, tu sais, dans les soirées.
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2: Ah, ça va être beau.

0: Europe 2 dans un instant. Peut-être 30 000 euros cash à gagner avec le triple mix pop. Miley, Léman, Alex Warren, peu importe l'autre, vous faudra envoyer pop au 7-12-13. Il y aura un drame de familial chez Stouff. On en parlera d'ici quelques minutes. Un drame qui peut arriver à beaucoup de familles.
1: Je pense que ça arrive à beaucoup de monde.
0: Ce matin, ça va faire la une des infos. François Hollande reviendra à la cyberattaque des supermarchés. Mais pour l'instant, 9h30, les news. On y va. Cédric Lecor, salut mon Cédric, quel temps fait-il dehors?
2: Salut Corey, bonjour à tous. Un petit coup de chaud en tout cas aujourd'hui, des pointes à 30 degrés dans le sud-ouest, du soleil quasiment partout, du brouillard dans le nord-est. Attention, météo plus complète à la fin de ce flash. Nouvelle mobilisation, nouvelle journée de mobilisation dans les lycées et pour la première fois depuis le début du mouvement, des élèves sont en train de bloquer HEC, la prestigieuse école de commerce située dans les Yvelines. Le ministre de l'Éducation, lui, est attendu à Lormont, en Gironde, pour constater les dégâts au lycée Les Iris, où plusieurs salles avaient été saccagées par une dizaine de jeunes cagoulés la semaine dernière. Édouard Geffray doit également rencontrer cet après-midi des organisations lycéennes et étudiantes. Et depuis le début de ce mouvement, 248 élèves et 937 membres des forces de l'ordre ont été blessés. Le syndicat de police Alliance a annoncé porter plainte contre l'État pour mise en danger de la vie d'autrui, accusé de les livrer à la vindicte avec des injonctions contradictoires. Des ralentissements ce matin en région parisienne en direction de Roissy. Les chauffeurs de taxi manifestent pour exprimer leur ras-le-bol contre la concurrence jugée déloyale des VTC. Ils dénoncent aussi le chaos créé autour des aéroports avec de la maraude illégale. Le collectif Team Taxi réclame un renforcement des contrôles. Le nouveau TGV M de la SNCF entre enfin en gare après plus de 2 ans de retard. Ce train nouvelle génération effectuera son voyage inaugural le 6 novembre entre Paris et Marseille. Cette nouvelle rame à 2 niveaux pourra accueillir jusqu'à 740 passagers, soit 20% de capacité supplémentaire par rapport aux modèles actuels. Le tout en consommant 20% d'énergie en moins. Au total, 160 trains de ce type ont été commandés par la SNCF pour renouveler progressivement sa flotte à grande vitesse. 14 millions de retraités vont voir leur pension augmenter, plus 1,4% dès le 1er novembre pour les complémentaires du privé. Une revalorisation sur laquelle se sont accordés hier soir les partenaires sociaux. Le tout dans un contexte politique tendu. Le gouvernement envisage le gel d'une grande partie des pensions de base dans le budget 2020. La Céline Mania se poursuit. Mattel a annoncé la sortie d'une poupée Barbie à l'effigie de la chanteuse dans sa tenue portée lors de la cérémonie des Oscars en 98, alors qu'elle interprétait la BO de Titanic, une poupée au prix de 80€ dans la collection Signature. La star québécoise termine justement sa résidence parisienne avec 2 dernières dates, demain et samedi à la Plénitude Arena, avant de revenir en mai prochain pour 10 nouveaux concerts. Et puis il y avait du foot hier soir. Le PSG a encore brillé en Ligue des Champions en s'imposant 4-2 sur la pelouse de Manchester City à l'issue de la 2e journée de phase de Ligue. Et ce soir, place à la 2e journée de Ligue Europa avec 3 clubs français en lice.
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2: Encore du soleil ce jeudi sur l'ensemble du pays. Un ciel tout bleu, sauf sur la pointe bretonne et dans le nord-est où ce sera voilé. Vous aurez d'ailleurs beaucoup de brouillard ce matin. Un jeudi marqué également par une nette hausse des températures. Des pointes à 30 degrés dans le sud-ouest. Vous aurez 27 à Tulle, 26 à Moulins et Vendôme, 25 à Paris et Chambéry, 24 à Nice, 21 à Sarreguemines. Ça va baisser demain. 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
1: On vient de me montrer la poupée Céline Dion, Barbie. Bon. C'est Barbie, ça ?
2: 80 balles, je crois, c'est ça.
1: Ouais, c'est ça, ouais. C'est la poupée où elle est en noir, là, avec sa robe noire et son gros collier.
3: Mais c'était en 98 qu'elle a chanté, donc c'est une vieille poupée. Enfin, c'est pas une vieille poupée, c'est une poupée récente, mais d'une Céline Dion ancienne, on va dire. Ouais.
1: D'accord, mais pourquoi il la ressorte ?
3: Alors, il la ressorte pas, c'est nouveau, mais par contre, c'est Céline Dion en 98, voilà.
1: Ouais. D'accord.
4: Aux Oscars. Ah oui, c'est pour ça.
3: Voilà, c'est pour ça.
1: Combien ça coûte ?
3: Elle a pris 20 ans depuis, quoi.
2: 80 euros.
1: Ah ouais, 77,99€ pour la Barbie.
4: Et je trouve qu'ils lui ont mis des big boobs aussi.
3: Ah bon, ouais, j'ai pas remarqué.
4: C'est pas sa marque de fabrique, hein, Céline.
1: J'ai pas remarqué non. Oui, mais Barbie, s'ils ont pris les formes Barbie, Barbie, elle a quelque chose.
3: Et elle a le fameux collier, vous savez, de Kate Winslet dans le film.
2: Ah non, Titanic, ouais.
1: Exactement. D'accord, ils ont tout mis, quoi. Ils ont un peu tout mis. Je regarde. Oui, c'est la forme d'une Barbie, quoi. C'est-à-dire avec une taille qui n'existe pas.
4: Mais je crois qu'ils ont fait Lenny Kravitz aussi, j'ai vu.
3: Oui, il y a Whitney Houston, il y a Kylie Minogue, enfin il y en a plusieurs. Hein.
1: Ah, ils ont fait la poupée Lenny Kravitz, c'est la poupée Kylie Minogue.
3: Ouais.
2: Et ils l'ont mis.
3: Ça fait des années qu'ils en sortent tous les ans. Ouais.
1: Barbie, attendez, je regarde. Barbie,
3: Lenny Kravitz,
1: Kylie Minogue.
4: Oui, bah ils sont modelés sur Barbie. Donc, Lenny Kravitz, il y a des nichons, je te dis.
5: On n'a qu'une chaîne de production.
4: Il y a Ken aussi quand même.
1: On n'a qu'un modèle. Hein. la Barbie Kylie Minogue.
4: Non, parce que je pense pas, parce qu'en plus je crois que Lenny Kravitz, il est torse nu.
1: Ah non, la Barbie Lenny Kravitz, c'est bizarre d'ailleurs d'appeler ça la Barbie Lenny Kravitz. Non, c'est classe. Il y a la Barbie Miley Cyrus. Ah, je savais pas qu'il y avait tout ça qui existait.
6: Il y a Beyoncé aussi, non?
1: Non, je vois pas. Il y a New York, il y a la Barbie New York. Là, je suis parti sur autre chose. Ouais. J'ai Alia, la Barbie Alia.
4: Britney Spears.
1: Il
4: n'y
1: a pas la Barbie Mimi Mati. Ça fait moins de. Allez, 9h36. Il y a un drame chez Stouff. Est-ce que nous pouvons en savoir plus, Madame Stouff?
6: Je demande tous les matins à mon mari comment ça s'est passé pour emmener le petit à l'école, s'il s'est bien réveillé, tout ça. Et il m'a dit, ce matin, grosse panique dans la maison parce que le petit s'est levé en hurlant, ça a réveillé toute la baraque. Parce que, en fait, il avait jeté son dessin à la poubelle. Hier soir. Et le petit a découvert que
1: ton mari a jeté le dessin du petit à la poubelle.
6: Et mon fils, en mettant quelque chose à la poubelle, a découvert que sur le dessus, il y avait son dessin dans la poubelle.
1: Oh, qu'est-ce qu'on répond à ça? Il s'en est sorti comment, papa?
6: Je crois qu'il a rien dit. Il allait où? Oui, j'ai pas fait exprès, quoi.
4: Il l'a refait. C'est mal.
6: Voilà.
4: Il dessine bien ton fils ou pas?
1: Mais non.
6: C'est
1: un dessin fait avec le cœur.
6: Il fait la terre en ce moment. Il adore dessiner la terre.
1: Voilà, super.
6: Mars, voilà.
4: En fait, c'est qu'il faut pas les jeter. Faut garder une pochette où mettre tous les trucs moches de tes enfants. Ouais. Et au cas où, quand ça arrive, tu peux le ressortir.
1: Voilà, c'est la pochette à mocheter, on appelle ça.
6: Moi, je dis, quand je le fais discrètement, c'est que je mets tout en boule.
1: Tu le manges.
6: Je mets tout au fond de la poubelle.
1: Puis elle met le feu à la poubelle et puis elle dit que c'est les gamins dans la rue.
6: Il s'en souvient pas.
7: De toute façon, on va en savoir un peu plus sur cette affaire parce qu'aux alentours de 10h30, on va avoir le dessin de Stouff qui va parler.
2: Le petit de Stouff.
7: Qui va tout balancer.
1: Le dessin chiffonné va parler. Ouais, c'est en exclusivité dans l'émission.
5: Je pense qu'il aura une voix un peu comme ça. Là.
6: Mais je pense que tous les parents font un peu ça, sinon t'as trop de dessins. Enfin, bref.
1: Non.
6: Ça fait de la paperasse.
1: Là, les parents, ils sont en voiture avec les enfants, ils font non, ma chérie, moi je garde tous tes dessins. Je ne suis pas comme la méchante Stouff, je ne jette pas tes dessins.
7: Moi je les mets pas à la poubelle.
4: Jusqu'à la prochaine saison du barbecue.
7: Non, je les brûle, moi.
1: Non, toi tu les mets sur le mur. À un moment donné, ils étaient un peu sur le mur.
7: Non, parce qu'il l'avait fait ici, mais chez moi, il les met sur le mur.
4: Ouais, c'est bien que tu les aies enlevés du bureau, par contre, parce qu'on n'a pas à supporter ça non plus. Donc,
7: tu veux quoi? Un calendrier
1: La cyberattaque des frigos de supermarché. Revenons là-dessus. Plusieurs commerces équipés de systèmes de réfrigération, des entreprises d'Enfos, ça y est, on connaît le nom, et d'Ixel ont été ciblés par des pirates informatiques qui ont réussi à remonter la température à 50 degrés. Ouais,
3: ça, c'est ouf.
1: Ah, évidemment, t'es passé de la glace au réchauffement climatique d'un coup. Ouais. Tout a été jeté et surtout, ils sont très inquiets parce qu'ils disent « ça peut recommencer ».
7: Ben oui.
1: On a qui en ligne?
7: Eh ben on a quelqu'un qui voulait réagir. C'est notre ancien président. C'est Monsieur Hollande. Bonjour Monsieur Hollande. Comment allez-vous?
8: Je suis actuellement au bout du rouleau.
7: Ah.
8: Je parle pas du rouleau de papier toilette, bien sûr. Malgré que j'ai bien mangé, mais non, c'est terrible.
7: Bah oui, la cyberattaque qui a touché les frigos de plusieurs supermarchés en France. Là.
8: Je suis détruit. Vous voyez, tout est parti en fumée. Je me suis rendu dans mon supermarché.
7: Et là quoi?
8: J'étais vide.
7: Ah mince.
8: Le rayon mousse au chocolat, ma maman. Et mon yop à la vanille, ma maman. Ouais. Je prends traditionnellement, c'était vide.
1: Plus ma maman.
4: Ah bah non, plus ma maman.
1: Quelle horreur.
7: Ah ouais, on peut bien croire, là, tout ce gaspillage, là.
1: Je n'ai pas fini, monsieur Corentin, le rayon charcuterie. Ah, comment vais-je faire sans mon jambon et si tranche sans quen et nitrite.
4: Ah ouais.
1: Ma maman.
4: Ah oui.
1: Bah, 50 degrés, il s'est transformé en panneau photovoltaïque. Pas ma maman.
4: Pas ma maman, non.
7: Forcément, là, oui, c'est pas ma maman du tout, là.
1: Que le rayon surgelé, ouais. Avec les poêlées salardaises.
7: Oh.
1: Ma maman.
4: Ah, c'était ma maman.
1: Le chiparmentier Marie. Babam. Voilà. Les patates sautées, les poissons panés, fin du super babam. Ouais. Et bien là, pareil, plus du tout babam. Ils se sont transformés en Xbox avec tous les édulcorants et les trucs chimiques qu'ils rajoutent dedans.
4: Ah, ouais.
7: Bah oui, forcément.
4: Ouais, plus que ça, là.
7: Mais là, vous inquiétez pas, ils vont remettre des produits et tout, vous allez pouvoir revivre.
1: Eh bien écoutez, prévenez-moi quand c'est bon, parce que là, je pars bosser à Maison du Monde, vous voyez.
7: Ah bon,
1: j'ai directement mangé le fromage dans le rayon, il coulait de partout.
7: Bah oui, 50 degrés.
1: J'ai pris le Babybel avec la peau.
7: Ah,
1: voilà,
7: oui.
1: Donc je déboule des bougies maintenant. Chez mes gens du monde, donc.
7: Voilà.
1: Si vous en voulez, j'en ai une pour vous.
7: Avec plaisir. Ouais.
1: Voilà, ça s'appelle le voyage à Tulle. Je vous embrasse.
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1: Ça, c'est bon. Voici Tatou.
4: Ah.
1: Dans un instant, une info sur une usine chinoise.

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2: Salut tout le monde, c'est Europe 2. Bonjour, il est 10h moins le quart. 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Mais pour l'instant, une info qui vient de tomber.
3: Alors ça, c'est très tordu, mais bougrement intelligent.
2: Une usine chinoise, écoutez bien ce que je vais vous dire. Une usine chinoise a imprimé des t-shirts marqués en énorme boycott China.
4: Oula.
5: Ah ben oui, pour faire...
4: Bah okay. Oui, pas mal quand même.
2: Elle les a vendus dans le monde entier sur Internet en se faisant passer pour une entreprise néerlandaise éco-responsable.
5: Mais c'est légal, ça.
2: Alors, bah
4: tu mets ce que tu veux sur ton t-shirt.
2: Bah si, oui. Oui,
4: tant qu'elle n'a pas dit truc 100% lin.
2: Là où c'est pas légal, c'est qu'ils disent que c'est fabriqué par une entreprise néerlandaise éco-responsable. C'est fabriqué en Chine.
5: Ouais.
2: Donc, en fait, tous les gens achetaient ça pour frimer avec Boycott China. Ah, oui, et en fait, c'était une entreprise de Chine qui l'a fait.
5: Ah,
2: c'est très fort.
5: Ah,
2: c'est
5: très fort. Ils sont forts.
2: Chiffre d'affaires, juste pour ce t-shirt, 450 000 dollars.
3: Mais non. Ah, oui, c'est fait baisser comme des bleus.
2: Ah, oui. Résultat, les gens qui voulaient nuire à l'économie chinoise ont payé la Chine pour le faire.
3: On s'est fait baisser comme des bleus.
2: Ah, oui. Les gens qui voulaient faire une déclaration ont financé la chose même dont, contre laquelle ils protestent.
3: On s'est fait baisser comme des bleus.
2: On a même vu des membres des partis écolos le porter.
3: On s'est fait baisser comme des verts.
2: Voilà, et oui.
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2: Et à la fin, ça change un peu. Il est 10h moins le quart, c'est Europe 2. On revient tout de suite.
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29: Il est bon, ce morceau, hein? Ça, c'est ce que vous allez entendre dans un instant. Another.
30: Ah, mais mettez-moi un spritz là.
29: Non mais c'est vrai, je suis d'accord, il y a un côté vacances qui vient d'arriver là-dessus. Nous aurons tout à l'heure, je vous le rappelle, à 10h, puisqu'il y a des profs maintenant, on est à la recherche de profs, il y a des profs qui attendent, mais et si les affectations n'étaient pas les bonnes? Si on prenait des profs mais qu'on les met pas vraiment dans leur domaine, qu'est-ce que ça pourrait donner? Vous restez avec nous, ce sera le dossier du jour. Aujourd'hui c'est la Saint-Quoi?
31: Aurélie.
32: C'est Thérèse et Aurélie, mais comme Thérèse on l'a déjà fait, on va faire Aurélie.
29: Attendez, Thérèse on l'a déjà fait, il y a combien de fois Saint-Thérèse?
32: Bah, c'est comme un peu la Saint-Jean, tu vois, des fois ça revient deux fois, bah oui.
29: Ah, il y a des gens qui ont cette chance.
32: Oui.
30: Bah Jean, ouais.
32: Jean de machin, Jean de truc.
30: Et moi, avec mon prénom, si je me débrouille bien, j'ai la Saint-Jean plusieurs fois, la Saint-Pierre plusieurs fois.
29: Ah ouais, la Saint-Jean-Pierre.
30: Non, la Saint-Jean-Pierre n'existe pas.
29: Non. Ah, t'as deux fêtes alors. Bah, on te fête laquelle?
30: Bah, on me la fête jamais, du coup.
29: Bon, tu bonheur.
31: Bah, tu sais quoi? On ne fera pas de chanson.
29: J'ai un sondage sur les Français et l'alimentation qui est tombée, où on apprend que 80% des Français boivent du vin au moins une fois par an. Bah, c'est rien, ça.
31: Ah ouais,
29: c'est rien. Non, mais...
31: C'était toi avant.
29: 60% des Français mangent bio au moins une fois par mois, ce qui n'est pas fou non plus, parce qu'on essaie tous de se dire mais le bio est très cher.
30: Mais surtout en ce moment, je pense que le bio il est en train de se casser la gueule. Je ne sais pas les chiffres. Mais
29: 59% des Français ont choisi le chou de Bruxelles comme aliment qu'ils détestent le plus en haut du classement.
30: Si c'est pas bien cuisiné, c'est un peu dégueu quand même.
29: Ah, le problème, c'est que tu es obligé de mettre plein de trucs pour que
30: ça pue, ça. L'odeur. À la cantine de la radio, j'en mange des fois. Mais bon.
29: Ouais, mais là, il en particulièrement. En fait, il faut le mettre un peu de beurre, il faut mettre un peu d'ail, il faut mettre un peu. Enfin, faut mettre plein de trucs.
30: Je crois qu'il n'y a rien qui va avec ce truc.
29: Non, 45% des Français aiment manger un sandwich le midi.
31: Ah, c'est ceux qui travaillent généralement,
29: ça dépanne, mais c'est pas fou. Hein.
30: Tradition.
29: 30% des Français se font plaisir sur les desserts, les goûters ou l'apéro.
31: Ah, maman. Ouais.
30: Petit chou de Bruxelles là, à 4 heures là.
29: Et 22% des Français se font livrer un repas au moins une fois par semaine.
31: Mais je trouve ça peu, hein. Je pense qu'il y en a de plus en plus.
30: Mais dans les grandes villes, parce que moi, ça me vient, j'aime même pas l'idée quoi. Bah, les pizzas, si, de temps en temps, mais. Toi, le mec, il arrive en vélo là.
29: Mais je crois que c'est le truc qu'on se fait livrer le plus, c'est les pizzas.
30: Oui,
29: et les plats chinois, parce que tu peux pas faire ça chez toi.
32: Ouais.
29: On est d'accord.
30: Non, mais tu regardes dans les grandes villes, les Uber Eats, ça cartonne, qu'est-ce que tu fais qu'à la campagne?
29: Il y en a de plus en plus maintenant. Qu'est-ce que tu fais livrer?
32: Ah, le plus, moi, c'est le plus à la maison, c'est McDo.
30: Mais
32: sans la boisson maintenant, c'est
29: elle
32: terminé.
29: Elle a compris. Mais c'est vrai qu'il ne faut pas prendre la boisson. Ah. Pietre.
30: Rien. Je ne fais rien livrer, moi. Moi, je cuisine, moi.
29: En même temps, il n'y a ni livreur, ni resto. Ouais. Donc forcément.
30: Si, j'ai tout. Pour le coup, je les ai, hein, mais je ne le fais pas. Ça ne me viendrait même pas l'idée.
32: Ah, ou sushi aussi.
31: Moi, tout, moi.
29: tout ce qui vient, je crois.
30: Et par contre.
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29: Jeudi, montez le son.
31: Faut qu'on teste le Testi Krusty.
29: Ah, les premiers, un jour on le fera.
31: Ah oui.
29: Mais on va attendre un petit peu.
30: Ouais.
29: Écoutez ça, c'est énorme. Vous vous réveillez ce matin, vous dites j'aimerais bien prendre 30 000 euros. Restez, quelque chose me dit que ça va tomber. Écoutez ça, c'est énorme. Vous vous réveillez ce matin, vous dites j'aimerais bien prendre 30 000 euros. Restez, quelque chose me dit que...

0: a un schisme dans le studio. À savoir si on prononce un autre ou un other.
1: C'est drôle.
0: Je lui ai dit, c'est qui le DJ? Il m'a dit, c'est un autre. Je lui ai dit, non, mais. Le DJ, c'est qui? Il m'a dit, c'est un autre.
2: Ouais, mais son nom, c'est quoi?
0: Et voilà, il nous a fallu un peu deux secondes là, pour s'accorder. Je pense que dans un instant, restez avec nous. Il est possible que l'argent coule à flot, que votre compte en banque soit remonté à flot, puisque Europe 2, peut-être ce matin, va vous offrir 30 000 euros. Si vous voulez gagner 30 000 euros cash, il faudra envoyer Pop au 7-12-13, il faudra être tiré au sort, mais pour ça, il faudra entendre le triple mix Pop Europe 2 avec Miley, Léman et Alex Warren, peu importe l'ordre. Et je sens, oulala, je sens. Allez, oui. On souhaiterait les bonnes fêtes à Aurélie dans un instant.
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0: Et si les profs étaient affectés? Oui, mais pas dans le bon service, on en parle après.
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2: Bonjour, il est 10h. Vous restez avec nous dans un instant, nous serons de retour et je vous le dis, je le sens, vous allez peut-être gagner 30 000 euros ce matin. Ça sent bon ? Les news. News et météo, notre spécialiste est Cédric Lecor. Salut Cédric.
3: Salut Coé, bonjour à tous. Pas mal de brouillard ce matin, notamment dans le nord-est où le ciel va rester voilé cet après-midi, mais du soleil quasiment presque partout ailleurs. Je vous détaille tout ça dans deux minutes. Que va-t-il ressortir de cette réunion à la veille des vacances de la Toussaint? Les ministres de l'Éducation et de l'Enseignement supérieur vont rencontrer cet après-midi les organisations lycéennes et étudiantes. Elles ont déjà prévu de se joindre au mouvement de contestation prévu samedi pour défendre le pouvoir d'achat. D'ici là, quelques 200 établissements devrait rester fermé aujourd'hui. Un blocage est notamment en cours devant HEC, la prestigieuse école de commerce. Et le ministre Édouard Geffray est lui en déplacement ce matin à Lormont, dans le lycée dont plusieurs salles ont été saccagées jeudi dernier. L'adolescente de 14 ans, auteur d'une fusillade lundi dans un collège à Aubagne, a passé la nuit en détention. Il était mis en examen hier notamment pour tentative d'assassinat après avoir blessé une enseignante et le principal de son établissement. Le collégien a reconnu avoir été influencé par une mouvance fascinée par les tueries de masse. Des centaines de chauffeurs de taxi mobilisés ce matin en région parisienne, notamment autour de l'aéroport Charles de Gaulle. Ils manifestent pour exprimer leur ras-le-bol contre la concurrence jugée déloyale des VTC. Ils dénoncent aussi le chaos créé autour des aéroports parisiens. Le collectif Team Taxi réclame un renforcement des contrôles. En Ukraine, des frappes russes ont endommagé des infrastructures énergétiques et fait 15 morts. Volodymyr Zelensky s'inquiète d'une perte de soutien américain. Des restrictions du réseau satellitaire de SpaceX fragilisent la défense aérienne ukrainienne. Des gens vont mourir si Starlink ne fonctionne pas, a affirmé le président ukrainien qui appelle l'entreprise d'Elon Musk à y remédier. Deezer va permettre à ses utilisateurs de filtrer les musiques générées par intelligence artificielle. La plateforme française reçoit près de 90 000 titres de ce type chaque jour, soit la moitié des nouveaux contenus déposés. En Ligue des Champions, le PSG s'est imposé magistralement hier soir sur la pelouse de Manchester City. Victoire 4-2 lors d'un match mouvementé. 3 buts parisiens dans les 35 premières minutes avant un sursaut des Anglais en deuxième mi-temps avec un doublé d'Erling Haaland.
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3: Encore du soleil donc ce jeudi sur l'ensemble du pays, mais il faudra attendre la dissipation de la grisaille matinale. Un ciel tout bleu cet après-midi sauf sur la pointe bretonne et dans le nord-est où ce sera donc voilé. Et vous avez d'ailleurs encore beaucoup de brouillard ce matin, jeudi aussi marqué par une nette hausse des températures, des pointes à 31-30 degrés donc dans le sud-ouest. Vous aurez 27 à Tulle, 26 à Moulins et Vendôme, 25 à Paris et Chambéry, 24 à Nice.

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1: 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On remercie Bellambra parce que c'est une tuerie, je trouve, en ces périodes difficiles, faire partir les gens en vacances. C'est incroyable. 10h04. Bonjour, monsieur Vito, qui réalise cette émission.
2: Bonjour,
1: monsieur Corentin.
2: Bonjour.
1: Comment il va?
2: Très bien.
1: Il est heureux?
2: Ouais, bah là, ouais, je peux pas être plus heureux.
1: Ah, bah, je suis heureux pour voir s'il est heureux. Mon petit Pietro, ça va?
3: Ça va.
1: Qu'est-ce qu'il regarde depuis tout à l'heure? Qu'est-ce qu'il écrit?
4: J'anticipe.
1: C'est la première fois de ma vie que j'entends ce garçon dire j'anticipe.
3: Le truc, c'est quand j'ai une idée, j'ai tellement la mémoire vive faible.
5: Donc il est obligé d'écrire, ouais.
3: Que dès que je pense à un truc, il faut que je l'écrive, sinon deux minutes après, je m'en souviens plus.
1: Bon, ma petite, tout va bien.
5: Ça va très bien.
1: Elle est heureuse, le petit Sermi du.
5: C'est bon, il est à l'école, là.
1: Il est en train de pleurer.
3: Dans un coin, là.
1: Mon dessin.
3: Mon papa, il m'a acheté mon dessin.
5: Un éditeur m'a conseillé, m'a dit il faut dire qu'on la donne à la fée des dessins.
1: Ouais, dans la poubelle. La fée des dessins. Il est pas con non plus, il sait très bien ce qu'il met à la poubelle, le gamin.
2: La gueule de la fée, quoi.
1: Je rappelle quand même que le drame a eu lieu ce matin chez Stouff, puisque le petit, en ouvrant la poubelle, a vu que le dessin qu'il avait fait à papa la veille s'est retrouvé dans la poubelle. Drame total.
6: Est-ce qu'on n'appellerait pas la DAS?
1: Service de protection de l'enfant.
5: Quoi?
1: Écoute, c'est un non, parce qu'il va répéter ça, la maîtresse.
3: Bah oui. Convoquer.
1: Vous pouvez nous expliquer.
2: La maîtresse, ça va parler de la fée aussi. La fée de la poubelle.
1: D'un moment à l'autre, dès que vous entendez les trois titres du triple mix pop Europe 2, dès que vous entendez Miley, Léman ou Alex Warren, ou alors Alex Warren, Léman, Miley, c'est cadeau. Vous pouvez repartir peut-être avec 30 000 euros. C'est le cadeau du triple mix pop. Ils peuvent être mis dans l'ordre, dans le désordre, collés, enchaînés comme on dit, ou avec nous entre les deux.
6: Mais pas en même temps par contre, sinon on n'entend rien.
1: C'est horrible.
6: Oui.
1: C'est là vraiment, il n'y aurait pas plus moche que ça. On pourrait vous en mettre un sur la voie gauche, l'autre sur la voie droite, et l'autre qui prend les deux. Non, c'est pas, ça ne se fait pas comme ça. Si vous avez envie, vous aussi, de jouer avec nous, il faudra envoyer pop, P-O-P, au 7-12-13, tirage au sort et 30 000 euros cash à gagner. Samedi, ça risque d'être un petit peu chaud.
5: C'est les vacances pourtant, vendredi soir.
1: Oui, mais
5: c'est les vacances scolaires.
1: C'est samedi le chantier.
5: Ouais.
1: Donc,
3: moi, ce qui me fait flipper, c'est tous les appels à la destruction là, qu'il y a sur les réseaux, sur TikTok et compagnie, là, qui en profitent.
1: Parce que tu vas avoir les deux types de gens. Tu vas avoir ceux qui n'en peuvent plus parce qu'ils ont une revendication.
3: Ceux-là
5: qui ont vraiment
3: qui viennent
5: un message,
3: manifester.
5: Un vrai truc
3: et à côté de ça, ils profitent des réseaux. En fait, ils veulent tous passer par les réseaux aujourd'hui pour éviter de se faire contrôler. Et le problème, c'est qu'avec les réseaux, il y en a qui ne savent même pas de quoi ils parlent. Ils veulent juste venir
1: Malheureusement,
5: il
1: y a toujours des gens qui infiltrent ce genre de truc. Donc, on verra lundi. On verra comment ça s'est passé. Oui. Qu'est-ce que nous aurons dans un instant? Ah, le saint du jour, c'est Aurélie. On fêtera une belle fête à Aurélie. Oui. On aura le « On n'en peut plus » du jour et c'est
5: Vito.
6: Ah oui.
1: Son petit « On n'en peut plus », mais en deux secondes, ce sera sur quoi?
6: J'étais en concert de Céline et il y a des choses qui m'ont irrité. Je peux te dire que...
1: Ah, le prix.
6: Ouais, chier.
1: Et le revêtement...
3: Et retransmettre pas le match du PSG, effectivement.
1: C'est
3: sur l'écran géant derrière.
1: Osé ne pas retransmettre le match.
6: Attends, je me suis dit, t'as vu les écrans qu'elle a?
3: T'as pas essayé de faire un petit airdrop sur l'écran?
6: Il y en avait deux, je me suis dit, putain, il va y avoir le multiplex, il va y avoir deux matchs d'un coup.
3: Ah oui, parce qu'il y avait le Madrid qui jouait aussi.
1: Non, ça c'est rare. Hein. Et même elle n'a pas dit « but de Paris !»
6: Ça aurait pu.
1: Rien du tout.
5: Enfin,
1: pendant ce temps-là, ce sera donc le coup de gueule de Vito. Mais parlons de ce qui se passe en ce moment. 3000 professeurs ont été trouvés dans un tiroir. On a ouvert un tiroir, il y en a 3000.
2: C'est magique.
1: Il en manquait, mais par contre, il y a peut-être des profs qu'on a affectés à des choses qu'ils ne savent pas faire. Par exemple, le prof de sport qui se retrouve prof de maths.
7: Blessèche ! Alors aujourd'hui, on révise l'hypoténuse. Alors, bon, c'est l'os qui se situe entre le poignet... Et le coude?
1: Non.
8: Vous êtes sûr, monsieur?
7: Ah merde, j'ai confondu avec le cubitus.
1: Ouais, c'est pour ça. Le prof de maths, qui lui, se retrouve prof de sport.
6: Donc, les enfants, c'est parti pour le 12 fois 10 au carré mètre, voilà, divisé par racine carrée de 825, mmh, avec parallélépipède rectangle. Et la réponse est...
4: Le 110 mètres est...
6: C'est bien, allez, cours et saute.
1: Ah, là, c'est bien. Ah, non, mais c'est bien, un peu de recherche.
6: C'est pratique.
1: Ben, oui, bien sûr, le prof de sport qui, lui, se retrouve prof d'histoire.
7: Alors, que s'est-il passé le 12 juin 1982 ?
4: Moi, monsieur, la première réunion du G7.
7: Eh non, c'est le premier triplé de Rocheteau à Saint-Etienne, imbécile.
2: Bah, ouais.
7: Tu me fais du pompe et que ça saute.
1: Bah, évidemment. Et le prof de SVT qui se retrouve prof d'histoire.
3: Ah. Alors, Christophe Colomb, lui, il transporte la nourriture jusqu'à l'anus, non ?
1: Non.
3: Non, c'est pas ça ?
1: C'est le gros Colomb.
7: C'est le gros Colomb.
1: Le Christophe Colomb, c'est autre chose. Le prof d'éducation sexuelle qui se retrouve prof de musique.
3: Alors, aujourd'hui, on révise les gammes. Alors, écoutez bien les notes. C'était la, so, do, mi.
6: Non.
4: C'est pas so. C'est si, la note, monsieur.
3: On s'en fout, l'important, c'est que ça siffle.
1: Allez. Et il y a le prof d'éducation sexuelle parisien, muté, en Bretagne. Ça, alors lui, ah, le pauvre, c'est, il n'a pas tout compris.
4: Monsieur, j'ai une question. Ce week-end, mes parents, ben, ils font un fest-nose. C'est quoi ?
3: Un fest-nose ? Bah, c'est un 69. Je vais vous faire un schéma.
1: Non, faites pas de schéma, non.
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1: Ah, non, c'est pas ça.

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6: Aujourd'hui, c'est la Saint. Alors, il y a des Thérèse, il y a de la Thérèse.
7: Il y a des Thérèse, ouais.
6: Mais il y a de la Aurélie.
7: Ouais.
6: C'est la Saint Aurélie. Alors que dans un instant, je vous le dis, nous aurons peut-être les titres du triple mix pop Europe 2. Mais par contre, nous aurons surtout un document exceptionnel puisque ce matin, le petit de Stouff s'est mis à pleurer. On est filmé, donc je fais un petit coup pour un grand. Le petit de Stouff s'est mis à hurler parce que son papa avait jeté un dessin qu'il avait fait avec tant d'amour. Aïe. Et donc on s'est dit, il faut qu'on en parle. Et bien le dessin du fils de Stouff.
7: Aïe, il est là.
6: Le dessin viendra
3: témoigner.
7: Oh là là.
6: Viendra témoigner tout à l'heure. Et puis j'ai eu d'infos. On aura le temps pour le nom, ça se fait pas là ou pas?
8: On verra.
3: Ah bah c'est le dessin. Hein, ça
6: on verra,
3: se
6: bien.
3: Pas là, hein,
6: on verra bien si on a le temps. Bon Aurélie, elle est où ma Saint Aurélie? Je la trouve pas. Elle est là, Saint Aurélie. Aurélie de Ratisbonne, à la base, ou de Strasbourg. C'est la plus connue, fils du roi Hugues Capet et sœur de Robert le Pieux. Celui-là, ouais. Il n'a pas cartonné dans les livres d'histoire. Hein. Elle fut un mariage arrangé, rejoint l'évêque Saint Wolfgang en Allemagne, vit recluse dans un ermitage pendant 50 ans. Elle est fêtée le
3: 15 octobre.
6: Et elle est surtout vénérée à Strasbourg, une église qui porte son nom.
8: Le mec, elle a fui, il doit être content. Elle était tellement pas envie de se marier avec lui qu'elle était foutue dans un couvent pendant 50
6: quand
8: ans.
6: Quand tu es 50 ans dans un couvent, c'est que généralement, le gars, il a un défaut.
3: Ouais.
6: Il a un défaut, je vois pas lequel, mais il a un défaut.
8: Elle s'appelait le Pieux, donc je sais pas.
6: Appelez-moi des Aurélie, non.
8: Ah.
6: Allez, on y va.
8: Ah oui.
6: Appelez-moi des Aurélie. Je vais leur souhaiter bonne fête.
9: Allô?
6: Aurélie?
9: Oui.
6: Oui, bonjour Aurélie. Je vous appelais pour vous souhaiter bonne fête.
9: Merci.
6: C'est aujourd'hui. Moi, je m'appelle Koé. On est en direct sur Europe 2 dans toute la France. Il y a Stouff, il y a Pietre.
7: Oui. Bonjour, bonne
8: bonjour,
7: fête.
8: Bonjour, bonne fête Aurélie.
6: Il y a toute
8: bonjour.
6: L'équipe et on voulait vous souhaiter bonne fête. Voilà, pris au hasard comme ça.
9: Ah bah dis donc,
7: sa perlipopette.
6: Bon.
7: Oh
6: mais ça me permet de réentendre sa perlipopette. Alors,
9: n'est-ce pas?
6: Je vous dérange pas Aurélie, vous étiez au travail, vous faisiez quoi?
9: Exactement.
6: Ah d'accord,
9: exactement.
6: Vous faites quoi comme boulot sans indiscrétion?
9: Je suis dans les ressources humaines.
6: D'accord. Bon, ça se passe bien, vous avez commencé depuis quelle heure?
9: 14 minutes. Là, il n'y a pas très longtemps.
6: Oh,
9: exactement.
6: Bah, oh, j'ai très tranquille.
8: Vous avez viré du monde aujourd'hui ou pas encore?
9: pas encore. Ça
6: bon alors, pour la peine Aurélie, on a fait une petite chanson. Pour vous souhaiter bonne fête. C'est notre cadeau. Attention.
9: Ok.
6: On y va. Aujourd'hui, c'est ta fête, Aurélie.
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6: T'as l'air gentille et toute mimi.
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6: Ce soir, c'est apéro party.
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6: Si t'as pas d'amis, prends

0: Bonne fête, Aurélie.
1: Merci.
0: Gros bisous. Rentrez bien ce soir à la maison. Il y a une surprise qui vous attend. Je vous embrasse. Bisous, Aurélie. Bisous. Belle journée. À bientôt.
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0: Alors, tu la prends au hasard. Elle a la radio. On lui souhaite bonne fête. Bon, allez.
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2: Salut tout le monde, c'est Europe 2. Dans un instant, restez avec nous, Pietre. Quand la lumière est rouge, on se tait. C'est un vieux truc que je te répète depuis 30 ans.
3: Mais oui,
2: c'est
3: des trucs intelligents que j'étais en train de dire.
2: Oui,
3: c'est
2: important.
4: Ça aussi. C'était très intelligent.
2: Ça aussi, bah oui, je m'en doute bien. Dans un instant, et si le dessin du fils de Stouff qui a été honteusement mis à la poubelle pouvait parler, que dirait-il? Restez avec nous. Nous aurons peut-être des auditeurs en ligne tout à l'heure. Le bac à coco qui vous enverra en vacances. Peut-être le triple mix pop avec Miley, Léman et Alex Warren. Ça, c'est Miley, Léman et Alex Warren, les trois, peu importe l'ordre, pop au 7-12-13, je sens. J'ai vu passer Josiane de la Conta dans le couloir en PLS.
4: Tu l'as vu passer?
2: J'ai vu passer en rampant.
3: C'est le chèque.
2: 30 000 euros cash. 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Dès que vous entendez les trois enchaînés, vous envoyez pop au 7-12-13. Le coup de gueule du jour, monsieur Vito.
5: Oh là là. Alors oui, hier, j'étais au concert de Céline Dion, comme tout le monde sait.
4: Alors bien?
5: Bah oui, c'était bien.
4: Elle chante bien.
2: C'est bien, pas déçu.
4: D'accord.
5: Non, du tout. Et puis les commentaires. Alors déjà, premier coup de gueule. Tous les commentaires qui disaient elle chante faux, elle oublie les paroles et tout. Ah, les gars, c'est faut y aller. Maman, elle tient la route. Hein.
3: Sérieux? Elle tient la note.
5: Oui.
6: C'est parce que tu disais dans le bureau ce matin.
5: Ouais. Hein. Si.
6: Ah, non.
4: Et t'as pas eu les poils sur Ziggy?
2: Ah, sur le zizi.
3: Sur le zizi. Ça fait longtemps.
2: Quel rapport? Non,
5: je veux pas parler de Céline Dion, mais.
2: Il parle pas de biologie, il parle de Céline Dion.
4: C'est la chanson Ziggy.
6: Des poils sur le zizi.
3: Des poils sur le zizi.
5: Non, moi, mon coup de gueule vraiment, c'est parce que bon, du coup, Céline Dion, ça s'adresse à une clientèle plutôt féminine, plutôt.
6: Maman,
5: 40, 50, voilà. Et donc du coup avec un usage de téléphone de cet âge-là. Et donc c'est-à-dire que ça filmait beaucoup dans le concert et ça filmait par contre avec le flash.
6: Ah oui.
5: Sauf que quand t'es dans une salle qui fait tout noir et que derrière t'as un projecteur, tu te retournes, tu prends le flash dans la tronche et ça, ça a duré tout le truc. Et à un moment donné, celle devant moi qui filmait tout le temps, à un moment donné, je vois un message sur son téléphone qui met capacité pleine. Enfin, elle avait plus de mémoire. Oui. Donc je me suis penché gentiment, j'ai dit j'ai.
2: Elle filmait tout.
5: Oh là là, c'était un fait.
3: Et elle regardait pas du coup.
5: Et à côté, un gars qui filmait sa nana en train de chanter du Céline Dion. Qui filmait sa nana comme ça. Et il se collait contre moi.
3: Mais tu dis. Non mais lui, il a été embauché par sa nana pour la filmer.
2: C'est-à-dire, tu sais qu'il n'a pas le choix. Si jamais il la filme pas, elle va tomber. Si c'est mal cadré, je pense que le gars, il avait des gouttes de sueur, non?
5: Je te confirme.
2: C'est comme quand ta chérie, elle te dit, tu peux me prendre en photo devant ce bel endroit? Et qu'elle te le temps dit, je compte sur toi. Je compte sur toi, il est.
4: Non, mais c'est vrai que je comprends pas que tu filmes un petit peu, parce qu'au début, genre, puis tu gardes un souvenir, voilà. Il y en a qui se mettent même en live sur des réseaux en train de filmer pendant tout le concert.
2: Et lui, il y a des gens, le téléphone à l'horizontale.
4: Tu profites de quoi, en fait?
2: Pour mettre dans la télé. Et ils regardent le spectacle. Ils mettent juste leurs mains comme ça et ils profitent.
6: Surtout que quand tu vas re-regarder la vidéo, ils vont s'entendre chanter.
2: Ah, mais ça rend rien. Les vidéos comme ça de loin, ça ne rend rien.
3: Puis t'entendais, j'ai envie de faire pipi.
5: Et en plus, le gars, comme tu disais, il cadrait mal. Je pense qu'il avait pas ses lunettes ou il voyait rien, j'en sais rien. Donc il avait cette position des anciens, quoi, avec le téléphone un peu loin comme ça. Et je voyais, moi, sur son écran, il voyait que les pieds de la meuf.
3: Non, mais t'as regardé le concert un peu ou t'as regardé que les gens autour de toi?
5: Non, moi, c'était mon spectacle à moi.
2: Merci, mon Vito.
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2: C'est Miley.
5: Oula.
2: Peut-être le premier titre du triple mix pop. Peut-être 30 000 euros pour vous. Peut-être pop, P-O-P, à envoyer au 7, 12, 13. Miley, il y aura 30 000 euros.

0: Peut-être le premier titre vient de passer du triple mix pop. Peut-être.
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0: Ça veut donc dire, si vous avez entendu Maïlik, dans un instant, s'il y a l'aimant, ou Alex Warren, ou Alex Warren élément, 7, 12, 13 par SMS, Coé au début de votre émission.
3: Pardon,
0: pop, POP par SMS. Mais toujours au 7, 12, 13.
3: C'est ça.
0: Bon, on verra bien. Le drame ce matin qui vient d'arriver, alors tout à l'heure, je vous enverrai en vacances avec Bélambra. Le drame, Stu va nous le répéter, c'est...
3: Ah, le drame, mon mari a acheté le dessin de mon fils à la poubelle, il l'a découvert ce matin en jetant un papier.
0: Chiffonné, tout, voilà, il l'a chiffonné. Papa, pourquoi t'as acheté ça?
3: Ouais, et celui qui ne l'a, le parent qui ne l'a jamais fait me jette la première pierre.
0: Attention, il y a des cailloux qui arrivent. je crois qu'on a un document exceptionnel.
4: Là, on a le dessin de ton fils, Stu, qui est avec nous en studio et qui va parler. Bonjour, dessin. Oui, alors il paraît que vous avez été retrouvé dans une poubelle. Comment vous vous sentez là?
5: Ah, franchement, très mal.
4: Ah oui?
5: Pardon, on m'a dessiné au feutre qui bave.
4: Ouais.
5: J'ai un bonhomme sur moi qui ressemble à un accident de bagnole. Et derrière, poubelle.
4: Ah mince, bah, c'est terrible. Et qu'est-ce que vous avez découvert dans cette poubelle là? Il est temps de savoir ce que font là.
5: J'ai découvert la vérité sur cette famille. Attendez, pardon.
4: Ah oui, vous regressez.
5: J'ai trouvé 3 emballages de McDo, 2 boîtes de nuggets, plusieurs papiers de Nutella Birini. Bref, de la malbouffe.
4: Ah ouais, rien, y a rien qui va, quoi.
5: Mais
4: s'ils sont heureux, c'est le principal.
5: Oui, et j'ai trouvé... Attendez.
4: Ah, c'est dur.
5: Un papier marqué « Régime a commencé lundi ».
4: Ah ouais.
5: Il date de février 2024.
3: Ah, c'est mon mari, ça.
4: Il y a autre chose ou pas, sinon?
5: Oui, une facture en EDF, une ordonnance jamais récupérée, un emballage de chocolat et une chaussette.
4: Ah ouais,
5: une seule. L'autre, je pense qu'elle a été aspirée par la machine à laver.
4: Ah oui, comme d'habitude. Et vous, est-ce que vous savez pourquoi vous avez été jeté
5: Au début, je pensais que c'était parce que j'étais moche.
4: Ouais.
6: Ah bah oui, après, c'est un classique.
5: Après, j'ai compris.
6: Ah bon? Ah ben,
4: qu'est-ce que le petit de Stouff a dessiné sur vous?
5: Une chaîne de famille.
4: Ah, ouais. Genre la maman, bien, le papa et le petit, quoi. Ouais,
5: c'est presque.
4: Mais comment ça, presque?
5: Il avait dessiné la maman dans la salle de bain avec un autre monsieur qui lui tenait la main.
4: Bravo, Stouff.
0: Qu'est-ce qu'on écoute?
6: Tu nous expliques.
0: Alex Warren. Oh là là, deuxième titre du triple mix pop.
6: Aïe, aïe, aïe.

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1: Deuxième morceau du triple mix pop Europe 2. Ça veut donc dire que si jamais derrière, il nous reste quoi? Parce qu'on a fait Alex Warren, s'il y a l'aimant, avec Aime-moi encore.
2: Ouais.
1: S'il y a ce titre-là, pop, POP au 7-12-13, vous pouvez gagner 30 000 euros cash. Seulement chez nous, c'est un truc incroyable. Le dossier du jour, ma petite Stouff.
2: La dernière chose qui vous a vexé.
1: Ah ben moi tout à l'heure quand j'ai un auditeur qui m'a dit que je ressemblais
2: à Guy Montagnier.
1: Non, Guy plus Montagnier. À Guy Montagnier qu'à Jason Statham.
2: Moi, je dis Sim, moi.
1: Oui, alors ce qui n'est pas vraiment faux, mais est-ce qu'on est obligé de le dire? Ah évidemment, évidemment que plus près que Guy Montagnier que oui. Jason Statham.
3: C'est marrant que je trouve ce Sim qui lui vienne en tête, c'est marrant aussi.
1: Aucun rapport.
2: Allez. Bah, c'est en dessous Guy Montagnier en fait. Sim, c'est encore.
4: Mais il faisait 1m12, Sim.
2: Le petit raisin sec en fait.
4: Oui, c'est ça.
1: Comment ça va? Je fais un bisou à Jérémy. Ça va, Jérémy?
5: Salut, Koé. Salut tout le monde.
1: Salut, mon ami. Bienvenue sur Europe 2. Alors, le dernier truc qui t'a vexé, c'est quoi?
5: Je vous explique. En fait, je suis agent entretien et j'ai une période cheveux longs, mi-longs, ondulés, tout ça. Et donc, je commence un nouveau site, donc c'est mon premier jour, donc je fais mon travail, tout ça, et là, il y a un gars qui passe pas loin de moi, puis je l'entends dire, « Dis donc, pas ouf la nouvelle femme de ménage ?»
1: Oh merde.
4: Ah oui.
5: Ça, connard.
1: Mais c'est, hey, mais c'est peut-être la jupe qui l'a aussi... Non, il n'y a que, les cheveux longs, donc vanne purement, purement sexiste parce que t'as les cheveux longs.
5: Bah, en fait, parce que je travaille dans une usine, donc c'est un milieu ouvrier, donc ils aiment bien charrier, bon, c'est pas méchant. Mais bon, tous les jours, à chaque fois, j'avais droit, genre, tiens, il y a Daniel Balavoine, ou tiens, il y a José, les garçons, il est où ton synthé?
1: C'est drôle.
5: Je sais quoi faire.
1: C'est drôle, mon ami.
4: José, les garçons.
1: C'est drôle. Hey, ça va, tu sais quoi, tu fais les cheveux que tu veux.
4: Oui.
1: Hey, José, Délène et les garçons, c'était quand même un grand moment. Je t'embrasse, mon ami, je t'embrasse.
4: C'est drôle.
1: Bisous à toi, mon pote.
5: Bonne journée.
3: C'est vrai que les cheveux longs, t'en prends plein la tronche. Moi, quand j'étais plus jeune, j'avais une grosse touffe aussi. On n'arrêtait pas de me dire, ah bah alors, tu fais la poussière avec ta taille.
1: Mais oui, bah, évidemment. De toute façon, dès que t'as une différence, on se moque de toi. Oui. Alexandra, bonjour Alexandra.
6: Salut l'équipe.
1: Salut ma belle. Salut. Ça va Alexandra? Je t'écoute, ma petite Alexandra.
6: Ça va. Eh ben alors, moi, faut savoir, j'ai 42 ans.
1: Oui.
6: J'ai une petite fille qui a 11 ans. Et justement, petite fille, c'est-à-dire que j'ai une dame qui me dit, oh, elle est trop mignonne et tout, c'est quoi, c'est ta petite fille? J'étais un peu vexée quand même.
4: Ah bah oui.
1: Ah oui. Elle a cru que c'était. Ah oui.
7: Non, je crois que le pire de tout, c'est quand t'es un petit peu enrobé, puis il y a quelqu'un qui vient te voir et qui te fait alors, c'est pour quand?
4: Ah putain, ça m'est déjà arrivé.
1: Il y a aussi des trucs très durs, c'est quand tu te promènes avec deux copines qui se promènent ensemble, qu'il y en a une et qu'il y en a une qui pense que c'est la mère de l'autre.
7: Ah oui.
2: Alors qu'elles ont ça m'est arrivé avec Mélissa, moi, ça m'est arrivé.
3: Mais non.
1: Les gens ont dit c'était.
2: Non, on pensait que c'était ma fille.
1: Ah. Aïe. Ceci dit, c'est crédible.
7: Quel
1: âge elle a, Mélissa?
2: Je sais plus quel âge elle a. Mélissa, t'as quel âge?
3: 29.
2: Non, c'est pas.
7: Non, c'est pas clair.
1: C'est très vexant, en fait.
7: T'en as 32 quand même, hein, donc.
1: C'est très vexant. Bisous, Alexandra. Bisous.
6: Je
1: t'embrasse. Aurélie, bienvenue sur Europe 2. Aurélie, ça va?
8: Salut, Koé, salut tout le monde.
1: Coucou, Aurélie, bienvenue chez nous. Raconte-moi, Aurélie, alors, quel est le dernier truc qui a été vexant?
8: J'étais à la caisse. Et la caissière, elle a regardé vers moi et puis elle m'a dit, madame, avancez. Il y avait du monde devant moi. Donc je sais pas pourquoi elle me parle. Moi j'écoute ce qu'elle me dit. J'avance. J'arrive devant elle. Elle me dit je dois passer les femmes enceintes en prioritaire.
7: Ah bah voilà.
1: On y est.
8: Mais je ne suis pas enceinte.
7: Mais fallait jouer jusqu'au bout.
1: Bien sûr.
7: Tu as gagné ta place à la caisse.
1: Tu pouvais pas lui dire une fois que t'avais payé de l'autre côté. Au fait, je ne suis pas enceinte.
8: C'était horrible. J'avais envie de pleurer. C'était très vexant.
1: Et elle t'a dit finalement vous changez de caisse ou elle t'a dit je vous prends quand même?
8: J'ai rien répondu. Je suis passée devant tout le monde et je suis passée.
1: Bon, ma petite Aurélie, tu sais quoi? Je vais te remonter le moral. Je te souhaite bonne fête. Parce que c'est ta fête.
8: C'est
2: important. C'est la Saint-Aurélie.
1: On fait la chanson, c'est ça? Bien sûr que c'est la Saint-Aurélie.
7: On t'enverra un cadeau pour le petit.
1: Non, puisque c'est la Saint-Aurélie, je propose qu'on refasse une chanson. Comment il s'appelle ton chéri?
4: On me le dit aussi.
8: Yann.
1: Bon, vous avez prévu une petite soirée ce soir pour la Saint-Aurélie?
8: Je sais pas, peut-être.
1: Bah, tu vas voir. Allez, regarde.

0: On vous souhaite une belle soirée. Soyez heureux, faites des enfants. Bisous, ma belle.
1: Merci.
2: Mais non, elle a déjà.
3: Mais non.
2: Ah,
0: mais non.
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5: Le monde est sérieux.
4: Pas nous.
0: Voici l'aimant.
2: Ah, mais non, c'est bon.
0: 7, 12, 13. Ah. Vous envoyez Pop POP, il y a 30 000 euros cash.

0: C'est Europe 2, salut. Vous avez envie d'envoyer Pop, vous le faites maintenant. Vous avez combien de temps? 5 minutes. 7, 12, 13, P-O-P, 7, 12, 13. Vous envoyez ça au début de votre SMS. Il y aura un tirage au sort dans 10 minutes pour vous offrir 30 000 euros. Aucune autre radio ne vous offre autant d'argent ce matin. Ça me fait tellement plaisir parce que je sais que la vie est dure, c'est compliqué pour beaucoup de gens, les choses ne font qu'augmenter. Ce qui arrive n'est pas très encourageant. Non. Mais en tout cas, je vous souhaite le meilleur. Je vous souhaite vraiment de gagner. POP au 7, 12, 13. On prendra une gagnante ou un gagnant au hasard dans 10 minutes. C'est peut-être vous. Et ça, ça va me faire le meilleur moment de la journée. Vraiment, je vous cache pas que ça va faire beaucoup de bien. J'espère d'entendre des cris de joie. Vous restez là. 7 Europe 2. On revient dans un instant. 7, 12, 13. POP au début.
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0: Allez, à tout de suite. On est de retour. Pendant ce temps-là, vous y allez.
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26: Je vous adore l'équipe, mais malheureusement maintenant, à chaque fois que j'entends cette chanson, j'entends Panacloc, Panacloc, Panacloc, Panacloc, Panacloc, Panacloc. Ouais. Je vous adore, ne changez rien. Bisous de Sabine.
25: Ah oui, c'est ce qu'il dit. Oui.
27: C'est ça. On en avait d'autres hallucinations auditives d'ailleurs qui sont disponibles en podcast.
28: Oui,
27: on t'attendait, t'inquiète pas, tu peux prendre ton temps. Et alors, est-ce que ça excuse tout?
29: Qui voulait vérifier si les 30 000 euros allaient être de sa poche ou de la mienne.
30: Alors, tu lui as dit?
29: Eh ben, je lui ai confirmé. Je lui ai dit, écoute, je lui ai dit, assieds-toi. Et il m'a dit, et donc, j'ai dit, bah, d'après toi, pourquoi je t'ai fait t'asseoir?
30: Il a fait une Josiane.
29: Les 30 000, c'est pour toi. Elle m'a dit, mais c'est pour qui? Je lui ai dit, je sais pas encore. Dans un instant, tirage au sort, envoyez pop, POPO 7 12 13, vous me direz quand c'est clos. Quand c'est clos le POPO 7 12 13, comme ça, on prendra le tirage au sort pour savoir qui va gagner. Ah, j'adore ça, 30 000 euros, on va offrir vers 11h. Vite, on se dépêche. Florian et Laurine vont jouer avec nous cette fois-ci pour des vacances avec
27: Bellambra.
29: J'embrasse les gens de Bellambra, je leur fais un gros bisou et merci d'offrir des vacances pour nos auditeurs. Ça fait beaucoup de bien. 2000 euros, c'est ce qu'il y a à gagner.
27: Donc, tu pars en famille, en tout valeur. Seul, entre amis, comme tu veux.
29: Vous pouvez faire 3 semaines tout seul si vous n'avez pas d'amis. Vous pouvez faire 2 jours à 8, c'est vous qui répartissez comme vous voulez.
27: Tout est compris, hein, vraiment tout, les activités, le manger.
29: Très bien, Laurie,
30: le manger.
27: Le maman.
29: Je veux dire, c'est toi qui as dû
27: le
29: manger,
27: buffet.
29: Sauf elle est contente.
27: Et surtout garder les enfants.
30: Laurine, c'est super, maman.
29: Ça va, Laurine? Ça va, t'es en forme?
31: Oui, super. Bon. Ouais, carrément.
29: Laurine, tu
31: ça
29: choisis. Laurine a choisi qui?
31: Moi, je choisis Coé.
29: Ah ouais, je vais te demander de faire rêver, moi, tu sais que je ressemble plus à.
30: À Sim?
29: Non,
30: Guy Montagnier.
29: Guy Montagnier, qui est tout doux, je ressemble à Sim.
30: Je ne sais même pas qui c'est, moi.
29: C'est Guy Montagnier.
31: Non, mais
29: le pire, c'est qu'il y a les plus vieux savent de quoi je parle. Le pire, c'est qu'il y a un
27: petit. Il était drôle.
29: Mais non, mais il n'y a rien.
30: Et quelle année surtout?
29: Oh, il n'y a rien.
27: Il a fait les grosses têtes.
30: C'est la famille de Gilbert.
29: Génial. Il n'y a pas totalement rien quand même.
30: Ah, Guy Montagnier, oui.
29: Ah oui,
30: quand même un peu.
29: Ah, mais clairement.
30: Il y a un mélange entre toi et Grou.
27: Oui, c'est moi qui ressemble à Grou.
29: Face à toi, Florian. Florian, salut ma petite Florian. Mon petit Florian, pardon.
32: Salut, salut.
29: Florian, tu choisis qui, Florian?
32: J'ai choisi Stouff.
29: Allez, Stouff. Ah. Faut trouver un prénom. Quelque
30: non,
29: chose.
30: Rien.
29: Écoutez bien. Quoi? Vous
30: avec
29: regardez quoi?
30: Avec Sim, il n'y a
29: mais
30: rien.
29: J'ai rien avec Sim.
30: Non, il n'y a rien.
29: Sim, il faisait 1m60, il faisait 40 kilos.
30: T'es plus proche d'une carte, Sim.
29: Eh, vous n'allez pas me chauffer.
30: Hein. Mais 4G.
29: Un prénom, quelque chose qui se met sous le lit, un sport, dans la voiture, et ça se mange avec les mains.
30: Ok. La lettre R, c'est parti.
29: Allez. R. On est parti. Hop.
27: Le truc. On peut y aller ou pas?
30: Allez, c'est parti.
29: Ah, vous avez gagné 5 secondes.
30: Ah ouais. Ah non, c'est déjà fini là.
27: Non.
33: Allez les enfants, on se dépêche, je ramasse les copies. Allez les enfants.
30: Allez Stouff là. Elle panique.
29: Hop, bim.
30: Main en l'air.
29: Allez,
30: tu t'enlèves pas ton casque pour que je t'aide à tricher.
29: Un prénom, Raoul, le prénom qui dessoule.
27: Roger.
29: Voilà, ça se met sous le lit, un rangement sous le lit. Tu sais, les rangements tiroirs.
30: Oui, c'est vrai.
27: J'ai mis un ruban.
29: Un ruban sous le lit.
30: Pour foutre un ruban sous le lit. Ça allait bien mettre des coups de
29: Un sport.
30: Non.
27: Rugby.
29: Roller.
30: Ah oui.
29: Ah oui, si, c'est un sport. Ça se penche chez Decathlon, c'est un sport.
30: Ouais.
29: Voilà. Dans la voiture.
27: radiateur.
29: Roue de secours.
30: Oui. Ah oui.
0: Un radiateur.
29: Bah, je vais vers un sans faute.
5: Et accessoirement, il y avait radio aussi.
29: Je vais vers un sans faute.
27: Oui, c'est vrai.
29: Ça se mange avec les mains, rouleau de printemps.
27: Oh, purée. Ouais. Bah ouais, non, je l'ai pas. Oh, oh là là là.
30: Il a gagné,
27: là,
30: chef.
27: Là, le rouleau de printemps.
30: Laurine.
27: Ah, celui-là, tu l'as mis.
30: Laurine, tu as rêvé. Oui, titre. Laurine.
31: Oui.
30: Tu en as rêvé. Tu gagnes tes vacances avec Bélandra, ma petite Laurine.
31: Ah bah génial.
30: Tu vas choisir.
31: Bien joué, en tout cas.
30: Tu vas aller où tu veux. Tu vas pouvoir t'éclater.
27: Ah, les radis.
30: Quoi, sous ton lit, tu mets des radis. Et dans la voiture, Zéralmi radis à tout. Dans la voiture.

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1: Bon, alors je vous le dis tout de suite, j'ai des plaintes. J'ai tout fait, ça ne fonctionne pas. Il y a Théoma qui m'envoie, il n'y a que chez moi que ça ne fonctionne pas, impossible de s'inscrire, il y a marqué erreur format.
2: Ah, faut pas envoyer une photo, oui.
1: Je sais pas, en fait, je ne sais pas, moi, je ne connais rien, mais allez, visiblement, il y a des bugs. Alors, ça, il faut faire attention, parce que si vous vous trompez, il faut voir les copies d'écran et tout, donc attention, tirage au sort. Triple Mix Pop Europe 2, qui va gagner les 30 000 euros? Il n'y a rien à répondre, c'est juste un tirage au sort informatique. Si la personne ne répond pas, personne suivante. On fait deux appels, je crois, c'est ça la règle.
3: C'est ça.
1: Ouais. Deux appels, si ça ne répond pas, on appelle la cousine de Pietre.
4: Voilà, ça c'est important ça.
5: Ça c'est la règle.
1: Donc, allez, on y va.
4: On laisse une demi-sonnerie au premier appel du coup.
1: Allez, chut.
3: Oh là là, j'ai peur pour la personne.
1: Nous appelons quelqu'un en France.
2: C'est bon,
4: suivant.
6: Allô?
1: Bonjour.
6: Oui, bonjour.
1: C'est Sandra.
6: Oui, c'est Sandra.
1: Bonjour Sandra.
6: Oui.
1: Je m'appelle Coé, bonjour Sandra.
6: Oui, bonjour.
1: Je suis avec Stouff, avec Pierre.
3: Bonjour Sandra.
4: C'était juste pour dire bonjour.
1: Avec Monsieur Corentin.
6: Oui.
2: Salut Sandra.
5: Coucou.
6: Bonjour.
3: Il fait beau?
1: C'est pour prendre des nouvelles de la température.
2: Pour te souhaiter bonne fête.
1: Sandra, dans quelle ville? Dans quelle ville nous sommes, Sandra?
6: À Quimper.
1: Quimper.
5: Quimper.
1: Que fais-tu dans la vie, Sandra?
6: Je vais être en reconversion

0: Tu cherches dans quoi? Tu vas te reconvertir en quoi?
1: J'aimerais bien dans tout ce qui est administratif.
0: D'accord. Des enfants, Sandra?
1: Oui.
0: Comment ils s'appellent?
1: Jenna et Joy.
0: Très bien, Sandra. Bah, c'était pour prendre des nouvelles, voilà.
2: Bon week-end.
0: On remplit des fiches, hein, puis après, on connaît nos auditeurs. Sandra,
1: oui.
0: Tu as été tirée au sort pour le triple mix Pop Orb 2.
1: C'est pas vrai.
0: Bah, je jouerai pas, Sandra. Je jouerai pas avec ça, ma chérie. Je me permettrai pas. Sandra, tu gagnes 30 000 euros. Sandra. Wow.
3: 30 000 euros!
1: J'en avais vraiment besoin.
0: Sandra, je suis trop content pour toi, ma belle. Trop content.
1: Oui, je suis contente aussi.
0: C'est très bien. Qu'est-ce que tu vas faire de ces sous?
1: On va pouvoir. Pouvoir subvenir un peu aux besoins. Parce que. C'est pas la forme, quoi.
0: Financièrement, c'est pas la forme, c'est ça?
1: Non, c'est ça.
0: Ah, écoute, tu vas profiter. Vous avez un budget vacances, vous avez un budget Noël. Tu peux, s'il y a des écoles à payer, celle-là, ça peut payer beaucoup, beaucoup de choses. Les 30 000 euros sont pour toi. Je suis très heureux. Toute l'équipe, on est très heureux pour toi. Bravo. T'es un amour. Bravo. Ne raccroche pas, on va prendre toutes les coordonnées.
2: Un petit tips, tu vas au casino, tu mets tout sur le dos.
4: Ça se tente. Non.
2: Tu mets tout sur le rouge.
0: Je vais hésiter, mais jamais de la vie. T'imagines, tout sur le rouge, et c'est le noir. Et maintenant, vous êtes fous.
4: 30 000 euros, attends.
0: Europe 2 et moi-même et toute l'équipe, on est heureux de t'offrir ça. Je te fais un gros bisou, les 30 000 euros. On te fait le chèque.
1: Merci.
0: Ben en plus, si on entend enlever les pics du pied, alors je vais te dire, ça c'est mieux. Je t'embrasse fort. Bisous, ma Sandra.
1: Bisous à vous tous, je vous remercie tous. Je vous remercie tous. Merci beaucoup.
0: Bisous, ma belle. Bisous à toi, bisous, je t'embrasse. Ah, c'est trop mignon, j'adore.

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1: J'espère que je remonte de 3 places dans la liste de Saint-Pierre.
2: Eh oui.
1: Ah, Pietro, fais pas la gueule, j'aurais pas appelé ta cousine de toute façon.
3: C'est pas toi qui paye.
1: Non, c'est pas moi qui paye alors.
2: Saint-Pierre, ils sont fous lui.
1: Je suis intègre. Ah, c'est
2: ouais,
1: tout.
2: Et comment elle fait ma cousine, moi, alors, maintenant, avec vos conneries, là? Vous l'avez promis?
1: Madame Stouff, je vous embrasse fort.
4: En plus, il avait un petit là, chantilly.
2: Non, mais je me faisais 5 000 dessus, moi.
1: Oh, bah, ferme-la, t'as perdu. Donc, les 30 000 euros sont partis pour Sandra, du côté de Quimper. Je suis heureux comme tout, c'est un magnifique moment. On a distribué un petit peu de bonheur, ça nous fait plaisir. On en redistribuera tout à l'heure 15 heures pour vous faire rire un petit peu dans cette tristesse d'actualité sur Europe 1, avec Il y en aura pour tout le monde. Et on revient là dès 15h30 sur Europe 2 avec l'émission de l'après-midi où c'est une tuerie d'être avec vous. Bisous à tous, on revient tout à l'heure. Je vous embrasse, allez, bonne journée.
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0: des températures agréables du moment, parce qu'évidemment ça n'a pas duré. Ah bah non. Bon, déjà on a été bien gâtés, donc là aujourd'hui ça va encore sûrement battre des records de température élevée pour la saison. Après ça va chuter, hein, ça va piquer un petit peu, on va devoir sortir la petite laine. Taylor Swift arrive sur Europe 2, Avril Lavigne et Manon Lisa avec le petit pêcheur sur Europe 2.
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Europe 2, voilà la superstar Taylor Swift. Elle nous parle de relations amoureuses toxiques et de manipulation dans cette chanson sortie fin septembre sur la réédition de son album The Life of a Showgirl. Taylor Swift, on écoute Passion Zero sur Europe 2.

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Un gros bisou à Sandra de Quimper qui a gagné il y a quoi, il y a même pas une heure, 30 000 euros grâce au Triple Mix Pop Power 2, magnifique. Sandra, maman de deux enfants, en reconversion professionnelle, elle a besoin d'argent, ça tombe bien, on est trop heureux pour elle. Et la prochaine fois, bah, dites-vous que ça sera pour vous. Retour du Triple Mix Pop Power 2 avec 30 000 euros à gagner de retour prochainement. Le groupe Coldplay arrive, Adèle Castillon, et là c'est Pitbull sur Europe 2. 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

Pendant 30 minutes non-stop, c'est la playlist Pop Europe de Laurier. Bruno Mars qui arrive, Gwen Stefani, puis là c'est le groupe Cat's Eye qui dans cette chanson nous invite à faire ressortir notre côté sauvage. Donc soyons sauvages là pendant la pause, enfin pas trop non plus. Cat's Eye Animal sur Europe 2.

0: Bien l'envie de vous jouer la superstar Rihanna sur Europe 2. D'ailleurs, tiens, il paraît qu'elle a en stock, dans un disque dur bien caché, dans un coffre-fort, j'imagine, l'équivalent d'environ 13 albums. Voilà, que des chansons inédites, je sais pas ce qu'elle attend pour les sortir. Son dernier album, c'était il y a 10 ans. Elle a la flemme, je pense. Rihanna sur Europe 2, bon, on l'écoute après Teddy Swims, et il y a Vianney qui a pas tardé également sur Europe 2.
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Bon, il paraît que toutes les personnes qui ont téléchargé l'application Europe 2 vivent plus heureux et plus longtemps. 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Voici le groupe Nickelback avec How You Remind Me sur Europe 2. 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

Europe 2 pendant 30 minutes non-stop. Et ce matin, vous êtes réveillé avec Koé et toute son équipe. Vous êtes bien marré, hein? Ben, ils reviennent dès 15h30. Bonne nouvelle. Koé sur Europe 2 avec vous le matin et l'après-midi. Michael Jackson, Dua Lipa et Offenbach avec Star Sailor. On écoute Fall to the Floor sur Europe 2. 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

0: Europe 2, une info qui nous arrange pas vraiment, enfin pour celles et ceux qui vivent dans un appartement ou une maison sans extérieur, terrasse, balcon, faire sécher son linge à l'intérieur serait très mauvais pour le logement. Ok, bah on fait comment alors? On pose l'étendoir sur le trottoir, on fait... Hein, comment on fait? On pose la question. Justin Timberlake se prépare sur Europe 2, The Rasmus et Ariana Grande sur Europe 2 Pop Radio.
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16: Ça reste en tête. Hein. Désolé.
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Alors bravo à Sandra, gros bisous à Sandra qui a gagné 30 000 euros ce matin sur Europe 2. C'est beau ça, hein, 30 000 euros grâce au Triple Mix Pop Europe 2 pour Sandra de Quimper, ambulancière en reconversion avec deux enfants. Oh, ils vont faire des bien ces 30 000 euros. La prochaine fois sera pour vous. Les Black Eyed Peas après Gaëtan Roussel sur Europe 2.

La playlist Pop Europe 2 pendant 30 minutes non-stop. Alors voici Estelle et cette chanson qui parle à tout le monde. Vivement, vraiment, les gens en couple, écoutez bien les paroles, vous allez vous dire, ah mais ouais, elle a raison Estelle. On écoute Te rencontrer encore sur Europe 2.

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0: Bah, ce genre d'ambiance sur Europe 2 un jeudi à 14h09, franchement, ça nous donnerait presque envie de se faire une terrasse ce soir après boulot, hein, non hein bah, en plus, voilà, je pense qu'il faut en profiter parce qu'après, la météo risque de se gâter dans les prochains jours. Allez, c'est fait. Ce soir, une petite planche à partager, c'est parfait. Alex Warren, David Guetta et Manon Lisa arrivent sur Europe 2.
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On aime bien les après-midi comme ça avec la playlist Pop Europe 2 pendant 30 minutes non-stop. Alors je mets Stromae, je dare Somber qu'on adore. Et cette chanson très intime où le désir amoureux est confronté au manque de confiance en soi, complexé physiquement. Somber, My Body Isn't Ready sur Europe 2, Pop Radio. 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

0: Alors deux le jeudi après-midi à cette heure-ci, ça sonne hein, sur WhatsApp. Tu fais quoi ce soir? Alors deux solutions, soit tu fais comme si t'avais pas vu le message, ou alors c'est ok mais tu sais que tu vas rentrer fatigué, voire même bourré. Voilà, l'abus d'alcool est dangereux pour la santé, évidemment. On va écouter Vianney, Sia et Martin Garrix avec Ed Sheeran sur Europe 2.
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3: Je vais démarrer cette émission par encore une augmentation. Alors, Michel-Édouard Leclerc prévient que les prix vont flamber dans les supermarchés en 2027.
4: Ouais, j'ai vu.
3: Il y aura plus de 4% d'augmentation. Il a dit que ça serait bien plus que ça. Quand je pense qu'il fut un temps, on avait les moyens, les poissons, on se les faisait enfiler comme ouais, ça. Bah, maintenant, ouais, avec ouais. Les poissons, on se fait enfiler en un mot. et pas qu'avec ça, avec tout le reste.

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0: Kamel sur Europe 2.
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Europe 2, il y a toute l'équipe qui se prépare de Coé là pour 15h30. Alors, dans leur studio, il y a des épinards, des fléchettes et un masque de Donald Trump. Voilà, je sais pas comment ça va se passer cette affaire, mais bon. Coé sur Europe 2, après Keisha, TikTok et après Vianney qu'on aime fort. Alors j'ai compté J-22 avant la sortie de son prochain album qu'on attend avec impatience, Les Évadés. C'est le nom de l'album qu'il a enregistré dans une cabane, alors, en bois, qu'il a construit lui-même dans la forêt. Ouais, et en plus, il bricole le gars, tu vois. Vianney, Doré.

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5: Jusqu'à 18h, Coé sur Europe 2, comme tous les jours de la semaine, et c'est la dernière aujourd'hui, il faut en profiter. Et je peux vous dire qu'on a une émission très très chargée, puisque tout à l'heure, ça sera le grand retour des fléchettes piégées, notamment le 100 balais à Mince, Lenny, oui, ni non. Vous voulez gagner de l'argent, vous envoyez Coé par SMS au 7-12-13. Pour commencer cette émission, attention, j'attends dans les prochaines secondes le nouveau titre de Justice.
6: Oh, c'est pas vrai.
5: Je vous le dis, ça va être énorme. Je vous présente ça dans un instant. Mais juste avant, on joue, puisque les auditeurs nous ont envoyé des sosies à toute l'équipe. Alors, des fois, c'est des bons sosies, des fois, c'est pas terrible.
7: On a demandé pour Stouff.
8: Oula.
7: Le sosie de la Win, les gens nous ont dit Denitsa Ikonomova.
9: Ah, mais oui, c'est
8: grave,
7: mais
8: c'est
7: s'il y a quelque chose. Bah, j'ai mis la photo.
8: Si, regarde.
7: Si, excuse-moi, mais alors maintenant,
8: truc, hein.
7: Maintenant que t'es
8: elle
7: toute mince.
8: Elle est plus jolie que moi.
7: Non, c'est vrai.
6: Moi, pour le coup, je la connais, puisque j'ai travaillé sur Dals. Et pour le coup, c'est vrai que tu lui ressembles, t'es plus grande. Mais tu ressembles
8: à elle est adorable en plus.
6: Elle est très gentille.
7: Je vais te dire, maintenant que t'es toute mince, je te jure que c'est vrai.
10: Regarde les yeux.
7: Si, les yeux, les pommettes.
6: Les pommettes, c'est pareil.
7: Vraiment. Alors maintenant, passons à la loose. Hélène Segarra.
6: Oh, c'est pas loose. C'est pas une loose.
8: Mais non, une loose.
7: Et franchement, les auditeurs, vous avez fait de la.
11: Mais c'est pas la loose, c'est qu'elle lui ressemble pas du tout.
8: Bah non.
11: Non, pour le coup, là, il n'y a rien.
7: Vous savez qu'Hélène Segarra, elle est plus jeune maintenant qu'il y a 20 ans.
8: Ouais, c'est vrai.
7: Alors, évidemment qu'elle a fait des trucs. Bien sûr qu'elle a fait des trucs, on va pas se mentir. Mais ce qu'elle a fait, c'est bien fait.
6: Ouais,
7: c'est honnêtement, on dit pas ça tient bien. Je te jure, à un moment donné, faut
8: Il
11: y a un velcro derrière,
8: non,
11: jamais il lâche.
7: On dit pas ça tient bien. Mais honnêtement, je trouve
8: elle
7: que
8: est belle, c'est une belle femme.
7: C'est bien réussi.
6: J'ai toujours aimé beaucoup elle et Lara Fabian.
7: Alors, il y en a un qui nous dit alors, on avait un bonus de la loose, Agnès Jaoui pour ce tout.
6: Bon, pas du tout.
8: Ils ont fumé.
7: Pour Pietre, le sosie de la Win. Emmanuel Curtil, la voix de Jim Carrey et Matthew Perry. Mais oui,
11: ouais,
7: Emmanuel
11: Curtil.
7: Si, un petit quelque chose.
6: Carrément.
7: Vous avez le même corps, le même machin. Si. La loose, Antoine de Saint-Maximin.
8: Ah non,
11: carrément.
8: Ah non,
11: Si.
7: Antoine de Saint-Maximin, bien sûr que
8: si.
6: C'est toi le matin quand t'arrives. Avant qu'on t'ait repassé la gueule.
7: Ouais. Quand t'arrives des fois frippé que tu dis ah, putain, j'ai dormi chez Tony et tout, j'ai mangé une raclette.
8: C'est toi.
7: Ça, c'est la tête de la raclette.
11: Ça, c'est moi, 6h du mat.
7: Alors, Corentin, alors il n'est pas là. On avait dans la Win Kedji Chirac.
11: Oui, il y a quelque chose.
7: Il y a quelque chose. Dans
6: Chirac,
7: la loose, Benjamin Tranier, je ne sais pas qui c'est.
11: Je ne sais pas, mais il faut que je vienne.
6: Tu sais, c'est un acteur et tout, et il faisait sur une autre radio, il faisait salut les beaufs.
7: Eh ben, je ne sais pas qui c'est. Tony, dans la Win. Patrick Stewart du professeur Xavier.
11: Il y a un petit quelque chose.
7: Ah, attends, j'ai Corentin qui appelle. Oui, mon Corentin.
12: Ouais. Alors, je suis pas là, mais je vous écoute. Benjamin Tranier.
11: Oh putain.
12: On en parle, les gars, là.
6: Ouais, franchement, c'est touche, touche.
12: 15 mètres, il a bouffé des parpaings le matin, je ressemble à ça, moi.
7: Visiblement, il sait qui c'est, donc. Moi, je connaissais pas. Alors, Tony, moi, je savais pas qui c'était. Mon Corentin, je savais pas qui c'était.
6: Mais il est drôle comme toi.
12: Regarde bien, tu me dis si moi, ça, on regarde en direct, là.
7: Ah non, il te ressemble pas du tout.
6: Non.
11: Un peu quand raison. Même.
6: Ouais, les dents, oui.
11: Il y a un petit quelque chose.
12: Les dents.
6: Les joues et les dents, ouais.
11: Et l'implantation capillaire.
12: Les joues et les dents. Attends, c'est Tony qui dit ça.
8: La barbe.
7: Attends, Tony, ils lui ont mis Patrick Stewart, le professeur Xavier dans X-Men.
11: Ouais.
12: Et en moins bien, j'aurais mis un Scania, moi, tu vois.
7: C'est quoi, je garde le Scania. Bisous, mon Corentin. Bisous. Si, en moins, t'es un Scania de face. Et alors, pour Vito, on a Timothée Chalamet en win.
11: Mais rien à voir.
6: Timothée Chalumeau, ouais.
8: On dirait plutôt Théo, notre stagiaire.
7: Et alors, en loose, visiblement, on a demandé à ChatGPT parce que personne n'avait mis de loose pour toi.
11: Ouais.
7: On a mis moustache, cheveux clairsemés, look de loser attachant. Il nous a sorti Jean-Claude Duss.
11: Ça vous fait rire. Ouais.
7: Et pour moi, le sosie de la win, on m'a mis Jason Statham.
8: Ouais.
7: Sosie de la loose, Philippe Corbet, le journaliste.
8: Ouais.
7: Je suis d'accord. Avant. Non, mais je suis d'accord. Non, mais Philippe Corbet, on me l'a toujours dit. Et alors, sinon, il y a des mecs qui. Laurent Jules a même mis un mec de l'équipe, il l'a mis Guy Montagnier.
3: Oui, bah toi, quand t'arrives à 6h.
7: Allez, voilà. Tiens, regarde là, c'est là.
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5: Dans un instant, on revient avec toute l'équipe. Attention, vous allez voir cette leçon qu'a donné un papa à sa fille. Vous êtes pas prêts. 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Alors, on rigole, oui, mais on écoute de la bonne musique. Et d'ailleurs, je viens de le recevoir. Ça y est, il vient d'arriver. Le tout nouveau titre de Justice. Il est sorti là, il y a quelques minutes. Là. Donc, vous pouvez pas l'écouter ailleurs. C'est la première fois que vous allez l'entendre. En plus, vous l'entendrez également à partir du 19 novembre, puisqu'il sera présent, lui et plein d'autres titres de Justice, dans GTA 6. Ça va être un carton mondial. 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
4: 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Mais pour l'instant, si vous cherchez des fois des petites punitions pour vos enfants, vous avez envie d'être un peu plus imaginatif, eh ben vous allez voir la leçon que ce papa a donnée à sa fille.
5: Il y a une vidéo sur les réseaux sociaux qui a tourné qui m'a fait beaucoup rire. Une gamine dans un supermarché, elle a volé un paquet de chewing-gum. Pas très grave.
4: C'est pas bien.
5: Ah, qui vole un œuf, vole un bœuf, qui vole un paquet de chewing-gum, vole un... Il n'y a pas de rime en homme. Ses parents, pour lui faire comprendre sa faute, sont allés la dénoncer à l'accueil du magasin. Écoutez ça.
6: On dit à madame ce que t'as fait. Elle a volé un paquet de chewing-gum, madame. Alors, j'étais très colère, hein, vous savez. Ah, j'espère pas.
7: Un accident.
6: Non, c'était pas un accident.
5: Non.
6: Madame, on lui a dit non et elle les a pris quand même dans sa poche, on le voit. Donc, tu prends l'argent. Tiens. Non, ici. Tu payes ton erreur.
7: J'en mets une
6: pièce. Tu dis pardon, madame.
7: Bon, pour une fois, un peu dur.
6: Tu vois, parce que sinon, après, c'est la police. Et c'est moi qui vais en garde à vue, c'est pas toi.
4: C'est un peu hard.
8: Alors, très bien.
9: Il a raison aussi.
4: Monsieur l'agent, vous pouvez lui mettre un coup de taser.
5: Non, mais enlevez une pile, on va faire sur un volte. Non, mais honnêtement, ça paraît un peu hard comme ça, mais la petite, je pense qu'elle va s'en souvenir longtemps du paquet de chewing-gum.
4: C'est vrai.
5: Donc,
9: elle aura eu un coup de flip et il va pas recommencer.
10: Mais vous faisiez pas un truc comme ça à l'antenne, j'ai écouté, où vous faisiez passer pour la police des enfants ou je sais pas quoi.
9: Ah, il y en avait, ouais.
5: Si, il faudrait qu'on refasse des fois. Mais en fait, on est con des fois parce qu'on écoute trop les gens. Et à un moment donné, on est tombé sur 3 vieux commentaires de vidéos.
10: Ah.
5: Ce que vous faites, vous terrorisez les enfants en leur disant que c'est la police. Alors nous, on n'était
9: pas la police, mais c'est la police des enfants.
4: Ça a toujours été, tous nos parents, à chaque fois, ils me disaient, attention, on va appeler la police des enfants.
9: Oui, mais moi, je le dis encore.
5: Vous voulez que je vous dise, en fait, le problème, c'est que des fois, on est trop sensible et trop à l'écoute des gens. C'est-à-dire que quand vous prenez 100, 1000, 10 000 commentaires, évidemment que vous allez en avoir 99% qui vont dire j'adore et 1% qui vont vous dire t'es trop méchant, t'es trop ceci, t'es trop cela. Oui, mais.
4: Mais
5: comme moi aussi. C'est-à-dire qu'au bout du 3e commentaire, tu fais ça n'est que 3 commentaires.
10: C'est ça le truc.
5: Mais tu dis peut-être que. Ouais.
4: Moi j'ai peur sur les réseaux, j'ai peur des tsunamis. Tu vois, t'en as 1, 2, 3 qui allument le feu et après t'as toute une ribambelle qui arrive derrière. C'est vrai, ils ont pas le tort.
5: 3e commentaire, tu fais ça n'est que 3 commentaires.
10: C'est ça le truc.
5: Mais tu dis peut-être que. Ouais.
4: Moi j'ai peur sur les réseaux, j'ai peur des tsunamis. Tu vois, t'en as 1, 2, 3 qui allument le feu et après t'as toute une ribambelle qui arrive derrière. C'est vrai, ils ont pas le tort.
5: Après, tu fais la police des enfants.
4: Non, là, c'était rien du tout.
5: Tu risques pas grand chose non plus. Mais c'est vrai qu'on le faisait, on le fait plus. Ah, voilà, t'as raison.
9: À réfléchir.
5: Peut-être qu'on aille la taser, la petite. Qui a volé le paquet de chewing-gum. Pistouf, tu t'es déjà fait dénoncer, toi?
9: Moi, dénoncer peut-être par les enfants.
5: Oui.
9: Tu sais, tu finis un truc à la maison, on cherche à savoir qui est le coupable, et puis finalement, les enfants, ils arrivent, c'est maman qui a fait ça. Ou la dernière fois dans le magasin, ça. Non, par contre, je me suis fait dénoncer à tort, parce que dans le magasin, ça sentait pas bon, et mon fils a dit, c'est maman qui a pété.
5: Ça, c'est magnifique.
9: Mais...
5: Et la vraie question, c'est est-ce que c'était vrai?
9: C'était pas moi.
5: Non, attends.
9: Si, c'est déjà arrivé, mais.
5: Le maman l'a pété.
4: Pas de pomper le rayon fromage, ça passe.
5: T'es déjà fait dénoncer?
4: Moi, par mon beau-fils, la dernière fois, j'étais chez Casto, je prenais des dalles de terrasse en béton, là, et il faut

0: partir les masques, j'en avais mis un peu partout dans la voiture. Et je vois que le gars, il passe et il en oublie deux qui étaient devant, que j'avais
1: mis
0: devant.
1: Tu ne dis rien.
0: Je dis rien, je passe à la caisse. Et là, bon, c'est pas un enfant, il a 18 ans. Hein. Oh. Monsieur, vous avez oublié d'en compter deux devant,
2: oh,
0: là.
2: Je
0: dis, t'es con, toi, ou quoi?
3: Ah,
2: tu peux pas mettre des courses dessus.
1: Il y en a d'autres.
4: Moi, je remercie ma chérie de pas me dénoncer, parce que le nombre de fois où j'arrive en soirée, ou que je vais pas à des soirées, parce que je dis, bah ouais, mais elle est malade, etc. Et quand elle arrive, la fois d'après, elle abonde dans mon sens. Elle dit oui, c'est vrai.
3: Ah, il fait ça, mon mec, aussi.
1: Le problème, c'est que tout le monde
3: c'est
1: pense abusé. Qu'elle a une santé très fragile. C'est quand même 6 fois que t'es malade.
4: Et
1: hein.
4: Une gastro depuis 3 ans.
1: Ah, ouais.
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3: 15h30, 18h, c'est mieux si j'ouvre mon micro. 15h30, 18h, Coé sur Europe 2 avec du très très lourd aujourd'hui, une nouvelle fois. On a plein de choses à vous dire, plein de choses à vous expliquer, aussi plein de choses à vous faire gagner, notamment de l'argent, du 100 balais à Mars, comme d'habitude. 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Mais juste avant ça, c'est l'heure du fameux devine qui c'est. On appelle qui aujourd'hui, Tony?
4: Des ex à moi, des Paulettes.
3: Mais c'est parti.
5: Bois,
6: ça s'entend quand je bois.
7: T'as eu soif.
6: Je suis d'accord. Ah, j'ai une glotte qui fait
5: de boire, s'il te plaît, depuis ce matin.
6: Mais parce que je bois beaucoup, j'ai une petite vessie.
5: Mais qu'est-ce qui se passe?
6: Mais je ne sais pas rien. Je bois que de l'eau. Ah oui, mais je suis pipi. T'as pas m'engueuler non plus, c'est pas tes toilettes, c'est pas ta consommation d'eau.
5: Ah non, mais je te vois boire.
6: Allô, Paulette?
8: Oui.
6: Bonjour, Paulette. Devine qui c'est?
8: Je sais pas.
6: T'appelle pour dire un petit bonjour, Paulette. Hein?
8: Je sais pas qui c'est.
6: Qui ça peut être? Je dis, tiens, je vais appeler Paulette, je vais lui faire un petit bisou.
8: Oui, mais je sais pas qui vous êtes ou qui tu es.
6: Alors, ah bah tu me dis tu à chaque fois. Hein. Qui ça pourrait être?
8: La tortue.
6: Oui!
8: Ça y est, j'ai reconnu ta voix, ça y est.
6: C'est la tortue.
8: Le plan de la tortue, excuse, c'était pas dit toi, tordu.
6: Mais oui, bien sûr. Elle comprend rien du tout.
8: Moi, je vous pas à... Moi, je vous pensez à toi, hein.
6: Ah, t'as pensé à moi? Ça va?
8: Comment tu vas?
6: Bah, ça va, et toi?
8: Ça va mieux.
6: Ah, ça va mieux. Je l'ai entendu, ça va mieux.
8: Je suis descendu sur les broches après.
6: Hein?
8: Mon rhume que j'avais mercredi.
6: Tombé sur les bronches.
8: J'ai descendu sur mes bronches.
6: Toujours. Ah, mais après, c'est là que ça descend. Bam! Sur les bronches.
8: Des crachats, des membres. Dieu mon Dieu, que j'étais mal foutu. Oh, oui. Aujourd'hui, ça va, ne payons pas.
6: Ah, bah alors ça va, j'appelle le bonjour.
8: Bon. Dis-moi, samedi, on a entendu que je prenais pas le club de la tortue.
6: Qu'est-ce que t'as dit, pardon?
8: Tu sais, celle que je t'avais dit qu'elle disait qu'elle prenait le club, hein, qui était costaud, avec des cheveux bien courts.
6: Oui.
8: Et bien, elle avait dit qu'elle reprenait le club de le tien.
6: Oui.
8: Et puis, il paraît que ça se fait pas.
6: Et non.
8: Ah bon, alors je dis, je sais pas, j'ai compris. Hein,
6: oui. Ah, moi non
8: et
6: plus.
8: Et personne, alors, toujours.
6: Non, mais elle a voulu me voler.
8: Ah bon?
6: Ah oui, c'est pour ça que j'ai dit non. Non, je garde.
8: Ah, d'accord.
6: Ah oui, elle a voulu me voler, c'est une voleuse.
8: La grosse, là?
6: La grosse dame, c'est une voleuse.
8: Ah bon?
6: Elle a voulu me voler.
8: Mais te voler comment?
6: Avec...
8: Le matériel que tu avais?
6: Oui.
8: Je n'ai pas pensé à ça.
6: T'as vu, hein? Pas confiance, hein? Faut pas avoir confiance, hein?
8: Tu peux pas avoir confiance à personne.
6: T'avais confiance en elle, toi, dame?
8: Ah non, pas du tout.
6: Eh ben, moi non
8: tout.
6: Plus. Je le voyais,
8: là. Même celle du Faubourg du Soleil, là.
6: Ça y est,
8: tu as repris. Je la sens pas, mais alors je la sens pas.
6: Mais moi
8: tout.
6: Non plus, mais tu le sentais, hein, tu le sentais.
8: Ah ouais.
6: Ah oui, tu le sentais. Elle avait les yeux qui sentaient le vice.
8: C'est dingue, ça,
6: ah,
8: quand
6: c'est,
8: même.
6: Hein. Ah, c'est, on les voit, on se dit, ouh, ça, c'est vicieux, ça.
8: Ah ouais.
6: Ouh, je l'ai pété comme moi, tu l'as vu tout de suite.
8: Ah oui.
6: Quelle voleuse.
8: Et alors, comment tu fais? Tu t'arrêtes quand même?
6: Ouais, je sais pas, je vais voir. Je vais voir. Je vais voir si je m'arrête, si je continue. Voilà.
8: Il ne faut pas que tu le prennes sur ta santé quand même. Hein.
6: Non, j'ai encore des réserves. Hein.
8: Ouais, non, mais tu sais comment c'est.
6: Mais
8: hein.
6: Sinon, tu peux me filer un petit coup de main?
8: Ah bon, non. Honnêtement, je te.
6: Pourquoi?
8: Honnêtement, non, je ne veux pas. Moi, je ne peux pas marcher. Je ne serai d'aucune utilité.
6: Oh, je te mettrai un petit fauteuil à roulettes.
8: Oui, parti. 83 ans, qu'est-ce que tu veux que je fasse maintenant? Non.
6: Oui.
8: Ah non, c'est trop âgé. J'aurais 10 ans de moins, peut-être, mais.
6: Ah, d'accord.
8: Là, non.
6: Bon, enfin, en tout cas, écoute, donc je ne transmets pas tes salutations à la grosse dame, alors, hein? Oh non, hein?
8: Non, elle ne m'a rien fait, tu sais, hein?
6: Hein?
8: Elle ne m'a rien fait, à moi.
6: Pourtant, elle a dit du mal de toi.
8: C'est vrai?
6: Oh oui!
8: Je la connais pas.
6: Ah, si, elle a parlé du mal, elle me disait Paulette, elle disait donc. Des noms d'oiseaux, comme quoi tu lui avais donné, elle t'avait donné de l'argent que tu lui avais pas rendu.
8: Quoi? Oui. Qu'est-ce que c'est ça?
6: Mais elle, elle a dit, ouais, Paulette, voleuse. Moi, j'avais entendu ça.
8: Ah, mais alors là, je vais la choper quand même. Hein. Ah, oui. Parce que moi, je ne dois pas une sou à personne.
6: Ah, bah
8: hein.
6: si, elle me disait qu'il devait de l'argent, 10 000 francs. Quand même.
8: 10 000? Mais elle est folle, cette femme. Hein.
6: Ah, bah oui, bah, elle est méchante, elle est mauvaise, elle est
8: ténue. Ah, mais moi, je vais la choper.
6: Bah, ah, bah, chope-la.
8: On va garantir.
6: Ah, bah, chope-la. Vas-y, hein.
8: Ah, mais ça,
6: bam!
8: Ça, tu sais, moi, on ne m'accuse pas à tort. Hein.
6: Elle a dit que tu avais peur d'elle.
8: Mais je la connais pas.
6: Ah ouais, mais elle a dit ça. Faut que tu la choques.
8: Mais c'est ça, là, vous allez me prendre pour quelqu'un d'autre. Hein.
6: Ah ouais, faut y aller, là. Faut y aller. Hein.
8: Ah, mais c'est pas du souci, quoi. Ça me dit, bon, je la prends à part. Bon. Pas devant tout le monde, j'ai horreur.
6: Non, mais...
8: Du scandale.
6: C'est cool,
8: mais je la prends et je la mène dehors.
6: Ah oui, tu la retournes, bam.
8: Oui, puis elle va s'expliquer. Hein.
6: On va régler ça sur le parking.
8: C'est pas Paulette, moi, hein.
6: Tu la prends par le callback et hop.
8: Non, mais j'étais malade. Je ne te connais pas, ni Adam, ni Eve.
6: Ben oui. Mais ben oui.
8: Je ne la connais absolument pas.
6: Eh
8: hein.
6: Ben oui, ben t'as vu ce qu'elle a dit.
8: Mais c'est incroyable. Ça
6: parle, la belote, hein. Ça parle, hein. Elle parle. Hein.
8: Ah bon?
6: Oui. Mais t'es une voleuse.
8: Ah bon?
6: Oui. Ah, tu lui casses la gueule.
8: Oh, c'est dingue, ça.
6: Tu casseras la gueule?
8: Non, je ne vais pas me salir. On ne salit que par la merde, tu sais.
6: Ah bon, bah oui, c'est avec la bousse. En tout cas, je te fais des gros bisous. Voilà, je t'embrasse.
8: Moi aussi.
6: Bisous. Allez.
8: Ciao, bisous à toi aussi.
6: À bientôt, hein. Au revoir.
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0: Tous les matins, nous sommes là entre 7h et 11h l'après-midi, 15h30, 18h avec toute l'équipe pour vous ramener à la maison. Bonjour, c'est Europe 2, les news. 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
2: Salut Coé, bonjour à tous. Grand ciel bleu au-dessus du pays cet après-midi, le tout dans des conditions quasi estivales. Je reviens sur la météo en fin de flash. Le gouvernement met la main à la poche pour soutenir le monde agricole. Sébastien Lecornu a annoncé cet après-midi un plan de relance entre 500 et 700 millions d'euros. Objectif, soutenir un secteur fragilisé par les canicules à répétition et la hausse du prix des carburants. Cette nouvelle enveloppe vient s'ajouter aux 1,2 milliard d'euros de mesures d'urgence déjà débloquées. Et le gouvernement bien empêtré pour trouver quelques économies. Les députés ont rejeté aujourd'hui une mesure du budget 2027 qui visait à diminuer l'avantage fiscal des retraités. L'article proposait de réduire à 3 000 euros le plafond de l'abattement de 10% sur l'impôt sur le revenu. Une mesure qui devait rapporter plus d'un milliard d'euros à l'État. Celui que l'on considère comme un gourou complotiste d'extrême droite va passer quelques années derrière les barreaux. Rémi Daillet a été condamné aujourd'hui à 6 ans de prison pour avoir été l'instigateur de l'enlèvement de la petite Mia en 2021 et pour ses projets d'action violente contre l'État. Le parquet national antiterroriste avait requis 7 ans d'emprisonnement. Et puis l'ambiance citrouille et feuilles mortes peut attendre. Un parfum d'été se dégage dans l'air encore cet après-midi. Ce grand ciel bleu en est la raison, accompagné de températures nettement au-dessus des normales de saison. Il fait 23 degrés en ce moment à Alençon, à Rennes ou à Clermont, près de 30 degrés dans le sud-ouest du côté de Tarbes. Une soirée tout aussi douce nous attend avant que les températures ne commencent à baisser demain. Coé débarque avec toute l'équipe sur Europe 2. Très bon après-midi.
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pas que c'est pas vrai. Bienvenue, merci d'être avec nous et de nous avoir choisi cette Europe 2 que vous écoutez avec une belle équipe. Une belle équipe qui va être là aujourd'hui. Je vous les présente dans deux secondes, le temps qu'ils finissent de se préparer. Nous parlerons, tiens, des Gilets jaunes qui aussi se préparent. Est-ce que ça arrivera samedi? Ah oui, oui, non, gros rassemblement. En tout cas, les Français.

0: Français ont aussi des raisons avec le porte-monnaie de ne pas être contents. On aura du monde tout à l'heure. On leur demandera ce qu'ils comptent faire de ce week-end. On est jeudi, ça se prépare. Hein.
1: Ah bah oui.
0: Attends, parce que sinon, si on freine d'un coup, on décélère d'un coup, claquage à la nuque.
1: Hein. Et il y en a pas qui partent en vacances aussi là.
0: Si, mais voilà.
1: Demain, ouais.
0: Hein, les vacances démarrent, mais nous on sera là la semaine prochaine.
2: Oui. C'est les vacances pourries chez papy mamie. Hein. C'est pas les meilleures, les vacances de la Toussaint.
0: Il a raison. Les vacances de la Toussaint, c'est où t'as des sous.
2: Tu vas ramasser des châtaignes avec papy mamie. Hein.
3: Moi j'adorais.
0: Non mais c'est où t'as des sous. Tu pars au soleil et t'en as pas. Tu commences à voir la lumière qui tombe à 17h30.
3: Ouais.
0: T'es chez papy mamie parce que les parents savent pas quoi faire de toi, donc ils allaient.
3: Ils sont au boulot surtout.
4: Voilà. On change d'heure. Bah, on change d'heure.
2: Mais on gagne une heure de sommeil.
4: Ouais, mais on est plus vite dans le noir.
0: Vous savez pourquoi ? Octobre, on recule l'heure. Et avril, on avance d'une heure.
4: C'est obligé de rouler l'air.
0: Oui, parce que c'est pour que les gens comprennent le moyen technique.
2: Avance,
0: je l'ai dit à Piet il y a trois jours.
2: Ouais, avance, recule.
0: Je lui ai dit ça comme ça, il m'a fait.
3: Comment veux-tu ?
0: Il m'a dit, oui, bah, évidemment, je lui ai dit avance, recule. Il m'a dit, bah, comment veux-tu que je te donne l'heure ? Ah, évidemment, c'est du Piet, mais n'empêche.
3: Mais c'est pas ce week-end qu'on change l'heure.
0: Si. C'est 25. Non, c'est la semaine prochaine.
3: Ah oui, c'est
4: la semaine prochaine.
0: Week-end d'après. Dans un instant, je vous parlerai du pire buffalo. Du pire buffalo de France. Oui, le buffalo.
2: France.
0: Avec la petite salade d'accueil. Nous aurons. Ah, on va jouer un nouveau truc tout à l'heure. On va faire un truc sur le lancer de flèches, lancer de fléchettes. Vous êtes très mauvais à ce jeu, ça me plaît beaucoup.
4: Moi j'adore.
0: Bah, nos visages.
2: Tu t'es mis sur toi-même l'autre fois. Ah non, c'est Vito qui s'est lancé sur lui.
0: Nos visages sont sur une cible, on tire, sauf qu'avant de tirer aujourd'hui, petit changement de règle du jeu, il faudra tirer ce qu'aura droit, celui sur lequel la fléchette arrivera.
2: Ah oui, enfin, okay, d'accord, j'ai compris.
0: Vous avez compris ?
2: Ouais.
0: C'est-à-dire en fait, il y aura quelques gages, vous tirez le gage, vous dites la personne sur laquelle la fléchette devra. Et on tire.
2: Non, là, c'était d'ailleurs moins clair ce que tu as dit, mais j'avais compris avant. Et là, j'ai plus. Non.
0: Celui sur lequel arrivera la fléchette aura droit au gage qu'aura été tiré précédemment.
2: Ça, c'est mieux.
3: Ah, oui. C'est carré, ça.
1: D'ailleurs, en parlant de gage, je me fais harceler par les auditeurs parce que hier, j'ai eu le gage, il fallait que je mette une story.
3: Ouais, tu l'as pas mise.
2: Ah là là.
0: C'était quoi la story ?
1: C'était une photo de Nat avec écrit la femme de ma vie.
0: Bah tu vas le faire.
4: Ah bah oui, pourquoi tu l'as pas
0: fait ?
1: Tu devais m'envoyer une photo aussi. Bah. En plus, il fallait qu'il choisisse
2: la photo. Tu m'as montré, t'en as plein.
4: Il a fait de la rétention d'informations.
2: T'es abonné à son compte OnlyFans, tu m'as montré l'autre fois.
0: Tais-toi, toi.
4: Tu veux mes pieds ?
3: Non.
0: Chérie, fais un grand sourire. Enlève le casque. Fais un truc vraiment, tu poses. Voilà, regarde, voilà, comme tu sais très bien faire. Amoureuse, love, attention. Magnifique photo que tu vas pouvoir mettre.
1: Génial.
0: Femme de ma vie, je te l'envoie, Vito.
4: Elle va être contente.
0: Et un pari est un pari, Vito. Hein, c'est comme ça.
3: Voilà. Mais un filtre, quand même, Vito.
4: Petit con.
0: Ce serait pas permis ça avant. Ce serait pas permis. Hein. Qu'est-ce que je voulais vous dire ? Ah ouais, ce week-end, mobilisation des Gilets jaunes qui a été annoncée, alors que dans un instant, tiens, on écoutera quoi ? Offenbach.
1: Oui.
0: La mobilisation a été annoncée. Certains jeunes se filment en train de se préparer pour l'événement.
2: Ouais.
0: Il y a tout et n'importe quoi. C'est-à-dire, il y a ceux qui disent on veut revendiquer, il y a ceux qui disent on veut tout casser. Vous avez vu ça ?
2: Oui, il y en a beaucoup de ça.
0: Il y en a beaucoup. Et on est tombé. Et ils le font à visage découvert d'ailleurs pour certains.
2: Oui. Ouais, ils sont
0: ce
2: pas.
0: Qui, ce qui est complètement con parce que vous êtes gamin, vous avez.
2: Mais ils en ont déjà chopé un, je crois.
0: Ouais, mais enfin, c'est vraiment amener des embrouilles à vos parents.
3: Ah ouais.
0: On va tout casser.
3: Ça,
0: en fait. On va tout casser quand tu dis ça que t'as 15 ans, tu fais le malin sur les réseaux. Ouais. Alors donc, je suis tombé sur deux lycéens qui s'amusent à récolter des crottes de chiens et de chats de leur quartier. Pour les lancer pendant la mobilisation sur la police.
2: C'est pas bien, c'est drôle, mais c'est pas bien.
0: Ça fait trois jours qu'ils sont dessus. Ça fait trois jours qu'ils sont en train de ramasser leur caca. Alors, à mon avis, ça marchera pas tant que ça, parce qu'ils vont être tout secs. Ça va ressembler à des pierres.
3: Ça va faire mal. Non, mais par contre, la ville, du coup, elle est propre.
4: Mais oui,
2: c'est l'avantage.
3: Et faut dire bravo.
2: Il y aura une partie de la ville qui sera propre initiative. Et l'autre qui sera encore plus dégueulasse.
4: Voilà. Ça débute sur une bonne action, en fait.
0: Ah oui, sur le principe, c'est pas idiot. On sait que la mobilisation va être importante. Vous allez faire quoi de votre week-end autour de la table ? Ma petite chérie, qu'est-ce qu'on fait,
4: nous, on a un super week-end.
0: Oui.
4: Je peux le dire ?
0: Oui.
4: Avec notre pote Yann Muller.
0: Oui.
4: On va faire un vignoble. Là, on va visiter.
0: J'espère juste qu'on va pouvoir y aller et machin et tout. C'est.
3: Il n'y a pas grand rentrer. Et vendredi soir, il y a flashback avec Yann Muller.
4: Oui. Je ne quitte plus Yann Muller.
0: À ne pas rater demain soir le flashback de Yann, il est très bon. C'est quand même l'événement. Hein.
3: Ah,
0: c'est,
3: oui.
4: Voilà.
0: Et
4: le DJ qui.
0: Et on va manger les oies sauvages. Ce soir, j'ai mangé. Manger les oies sauvages. Alors, monsieur Pietro.
2: Moi, ce week-end, je pense que je vais prendre une caisse pour reperdre mon téléphone et voir si je le retrouve avant lundi.
0: Très bonne idée.
2: C'est mon défi du week-end.
0: Je rappelle que ceux qui ne savent pas, Pietro a perdu dans un parking à 3h du matin et c'est un auditeur qui lui a retrouvé après avoir mené l'enquête, son téléphone à 25 bornes de Paris. Ouais. Ça ne rentre pas quand même.
3: Non, mais déjà, le gars a rendu le téléphone, ça veut dire que le téléphone est dégueulasse.
0: Alors non, parce que le premier, il avait quand même pris.
2: Et il l'avait rendu, le gars.
0: Je vais rejoindre ce que tu as dit, il l'a rendu très facilement. On est d'accord. Monsieur Corentin.
5: Eh ben moi, ça va être un week-end très important parce que j'ai tout ce qu'il faut dans mon appart, sauf les assiettes, les couverts, les verres.
4: Ah, mais j'achète tout ça. Sent le
5: IKEA. J'en ai beaucoup à la
3: cave.
5: Ouais, mais
3: si
5: ça va aller. Vraiment. Okay.
3: Ouais, mais pourquoi
0: Tony, parce qu'il veut sa déco. Il veut pas. Mais si tu l'as mis à la cave, c'est qu'il y a une raison, Tony.
3: Non, mais c'est pas mal ce que j'ai. Moi, c'est une raclette. Parce que j'ai un problème. Ça fait une semaine qu'on a fait une raclette avec les deux gâteaux, là. Ouais. Et en fait, il me reste du fromage. Ah. Et quand il me reste plus de fromage, il me reste des pommes de terre. Ah, donc, il faut que j'arrive à liquider le stock de patates et de raclette pile en même temps.
0: C'est presque mathématique. Hein. Et enfin, Vito.
1: Moi, je vais me barricader chez moi et je vais mettre un petit panneau sur ma voiture, comme elle est toute neuve, je vais mettre bibliothèque. Comme ça, personne n'y touchera.
0: Ils rentrent pas
1: dans les bibliothèques.
0: Il n'y aurait pas cette voiture, il y a des livres. Bien sûr.
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0: On demandera à des auditeurs après.

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2: C'est vrai ça. Bienvenue sur Europe 2. Merci d'être là. Je vous posais la question à tout le monde sur quoi ce que vous allez faire ce week-end. On demandera à une auditrice dans un instant. Mais avant de revenir sur le pire Buffalo de France et les fléchettes piégées, j'ai les gages qui devront être tirés au hasard. Vous voulez que je vous les dise, les gages?
3: Ah oui.
2: Ça vous fera réfléchir, c'est dans 5 minutes. Alors, celui sur lequel la fléchette tombera devra, écoutez-moi bien, le cibler, prend un doigt de moutarde. Prend un doigt de moutarde, c'est-à-dire...
3: Bah, le lèche.
2: Ah non, sous le nez.
4: Ah,
2: oui, non,
4: ah
2: parce que
4: c'est moins évident. Drôle.
2: La cible terminera l'émission en portant le masque de Trump. Ou la cible doit se mettre une bande épilatoire sur le corps et l'arracher. Ou la cible doit se faire enlever un poil de nez. Ou la cible doit se faire de fausses lunettes au cirage.
4: Ah non, non, les gars, non,
2: la cible doit manger un Doritos à la sauce piquante. La cible termine l'émission déguisée avec une perruque et du rouge à lèvres. La cible doit manger une cuillère d'épines arrachées. La cible doit manger 3 grains de poivre. Ou la cible doit prendre un shot de tabasco. Voilà ce sur quoi.
3: Oh là, mais qui a eu ces idées merde.
4: Le cirage, Coco a voulu en mettre sur ses chaussures vendredi dernier. Il a ciré le canap, le parquet, la moquette et tout a coulé partout.
2: Les gars, j'ai jamais vu ça de ma vie. Tu sais, c'est des trucs avec le poêle, avec la mousse.
5: Ah oui,
2: c'était sec. Donc moi, qu'est-ce que j'ai fait? J'ai appuyé puis j'ai pressé en même temps.
3: Et vous savez qu'il n'est pas manuel. Faut rien lui demander.
2: J'en ai mis sur le canapé. On n'arrivait plus à l'enlever. Je mets mon pied au sol. Il y avait des traces partout au sol. Je ne savais plus comment l'enlever. À chaque fois que je faisais un pas, Vito était derrière, il effaçait.
4: On aurait dit, c'est un dessin animé, tu voyais les empreintes, tu sais, comme le meurtrier, quoi.
2: Ah, mais c'est
6: un dessin. Mais les chaussures, du coup, ils vont faire danser avec les stars dessus.
2: Qu'est-ce que vous faites de votre week-end? On va prendre la température de la France. Une auditrice ou un auditeur, tiens, c'est Chadé. Oh, c'est beau, ça, Chadé.
6: Très beau.
2: Foraine, à Mar-l'Ambrie. Comment ça va, ma petite Chadé? Allô? Chadé?
3: Faut que tu chantes la chanson.
2: Operators.
7: Allô.
2: Ah bah voilà, tu vois, t'avais raison. Ça va, Chadé?
7: Ça va comme quelqu'un qui a une bronchite infectieuse. Mais
2: oh ben, bah, c'est pour ça qu'on est au téléphone, parce que comme ça, on ne sera pas infectionné. Ça veut dire que tu tousses beaucoup?
7: Ah oui, beaucoup.
2: Oh ma pauvre, ça c'est dur. Tu es là depuis combien de temps?
4: Non.
2: Non, bah là, une brochette d'oreille.
4: Allez,
2: parti. D'accord, ok, bon, on va la rappeler, on la rappelle. Putain, quel suspense, tu l'as depuis combien de temps? Elle va reprendre 4 jours. Ça va être longue, cette conversation. Chadé, t'es là?
7: Je suis là.
2: Tu l'as depuis combien de temps?
7: Ça va faire 5 jours.
2: D'accord, qu'est-ce que tu vas faire ce week-end?
6: J'attends qu'elle.
4: Ça a coupé.
2: On la rappelle?
4: Non, c'est une question à chaque fois.
2: Non, c'est une question.
3: Elle raccroche.
2: On la rappelle? Attendez, bougez pas.
4: C'est un Tokyo Walkie.
2: Attendez. Non, mais c'est long, mais.
3: C'est le pigeon voyageur.
4: Elle a un forfait, une question.
2: Qu'est-ce que tu vas faire ce week-end?
7: Alors, ce week-end, gros boulot. Je suis en train de rénover un carrousel avec peinture, soudure, électricité.
2: Un manège? T'es foraine?
7: Je suis foraine, oui.
2: Ah, d'accord. Et donc, la fête foraine, elle est à Mar-l'Ambrie?
7: Ah non, pas du tout. Là, je suis remisée. En fait, on est dans un terrain pour pouvoir refaire justement les peintures, les électricités, tout ça.
2: Et d'accord.
7: Histoire que tout se passe bien pendant les ouvertures.
2: Tu l'as depuis combien de temps, le manège?
7: Alors, celui-là, ça va faire un mois que je l'ai. Sinon, j'en ai un autre beaucoup plus gros que ça fait déjà 10 ans que j'ai.
2: Ah, il
4: qu'on n'a jamais révisé.
2: Comment il s'appelle?
7: Non, alors franchement, grosse révision dessus tous les ans parce qu'on fait tourner minimum 1000 enfants par jour. Donc, faut vraiment.
2: Et très peu de pertes. Franchement.
4: Si on en a perdu 10 à tout casser.
2: Mais à tout casser en 10 ans. Bon. Alors, comment il s'appelle le manège, le gros?
4: Raccroché.
2: Bon, on va la rappeler. J'avais eu trop de questions.
6: À chaque fois qu'elle passe devant le téléphone, elle fait un tour.
2: Attendez, j'avais eu trop de questions.
6: C'est le pompon.
2: Et on est revenu. Je disais, comment il s'appelle le manège?
7: Il s'appelle. Alors, le petit s'appelle les petits Marconi.
2: Et le gros?
7: Le Marconi.
4: Le
6: Marconi tout court.
4: Le gros Marconi.
2: Tu blâmes,
4: Marconi.
3: Le gros ne passe pas.
6: Le pâté.
7: C'est les parents qui le tiennent et le petit Marconi, c'est le petit Marconi.
2: Bon, et je te fais un gros bisou. Et quand tu parles, est-ce que tu parles comme ça dans le manège?
7: Eh bien, bien sûr. Attendez bien l'arrêt complet du manège avant de descendre les enfants. On attend bien l'arrêt.
2: Chadé, tu vas me présenter Katy Perry sur Europe 2, donc tu le fais comme tu veux. C'est Coé sur Europe 2 et Katy Perry. Vas-y, fais-toi plaisir, comme si t'étais dans le manège.
7: Allez, c'est Laetitia sur Europe 2 pour Katy Perry.
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0: Je sais ce qui stresse toute l'équipe, c'est d'avoir les fléchettes piégées. Je vous rassure, ça arrive dans un instant. Vous allez vous amuser. En attendant, je vous parlerai du pire Buffalo de France. Et puis, on a trouvé une personne qui se présente aux élections, Marine Le Pen.
1: Ah bon?
0: Elle se présente. Ouais, ouais. Dans la ligne, dans la lumière, on en a trouvé une.
1: Ah!
0: À mon avis, c'est pas elle du tout.
2: Non.
0: On va quand même lui demander son programme, tant qu'à faire. Alors.
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0: Salut, nous sommes là tous les jours jusqu'à 18h, c'est Europe 2, rendez-vous dans 2 minutes, tout pile.
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4: Quel bonheur d'être avec vous tous les jours. Ce matin, 30 000 euros ont été gagnés. C'est Sandra, si je ne dis pas de bêtises, du côté de Quimper, qui a gagné les 30 000 euros. On vous fera écouter ça tout à l'heure. C'est magique, il y avait le triple mix Pop Europe 2. On l'a appelé au hasard en France. Elle a pris 30 000 euros.
5: Oui, j'ai entendu. En plus, elle était en reconversion.
4: Elle était, ça tombait bien. Je crois qu'il y avait besoin de sous. Il y avait les enfants. Il y avait plein de choses. Ça faisait du bonheur. J'ai failli verser ma petite larmichette.
6: Elle peut nous prêter des ronds ou pas ?
4: Je ne vais pas poser la question parce que y avait, tous les gens autour de la table ce matin avaient la décence de ne pas demander. Ils étaient bien polis. Il l'a pas fait, Corentin. Il aurait pu dire tu pourrais me prêter des ronds. Il parle comme ça.
5: Il y a quand même quelqu'un qui lui a proposé le casino, quand même. Je ne sais plus qui.
4: Ça, c'est pas
7: Vito.
5: Rouge ou noir.
4: Vito, il lui a dit tu mets tout sur le rouge. Ça, c'est gonflé.
7: Moi, je dis ça se tente.
6: Ça, c'est beau, ça.
7: Ça se tente.
6: Ouais, au moins de 10 000.
4: Là où, si vraiment t'es joueur, tu mets la moitié si t'as pas besoin.
8: Même pas la moitié, mais juste 1000 balles déjà.
4: Ça vaut pas le coup.
8: Tu peux gagner combien ?
6: Mais tu payes combien, lui, pour qu'il parle comme ça maintenant ?
5: Mais non, mais 1000 euros, c'est, tu perds 1000 euros, moi je suis dégoûté.
8: Oui, bien sûr. Mais là, sur 30 000,
6: oui,
8: t'es joueur, tu mets pas la moitié,
6: mais
8: tu mets 1000 balles, tu peux gagner combien avec 1000 balles ?
7: 1000
6: balles, 37 fois.
7: Ah, mais oui, mais pas sur un numéro, t'as une fois sur une chance sur 37. Mais non, tu fais le 1 sur 2, le rouge ou le noir.
4: Là, il a raison. Mais qui arrive, mais 30 000, tout sur le 37.
7: Surtout qu'il y a que 30 numéros.
4: Justement.
5: Tu vois le joueur ?
4: C'est que le mec, il a envie de perdre. Cette semaine, le Buffalo Grill de Besançon a été contraint de fermer d'urgence pour problème d'hygiène. Les clients se sont plaints d'insectes vivants dans les plats et de cafards dans le restaurant. Ça, quand t'as des cafards, c'est un enfer. Parce que tu peux essayer de traiter, mais ils se planquent dans les tuyauteries, ces cochonneries. Les ustensiles utilisés par les cuisiniers étaient sales. Bon, bah là, il n'y a plus d'excuses. Et en mauvais état, et les employés n'étaient pas formés aux pratiques d'hygiène. Malgré la fermeture, les employés sont toujours payés pendant la remise à niveau du restaurant. Bon, voilà. Plutôt, j'ai une pensée pour les employés qui ont mangé dans leur restaurant et qui vont passer cette période de mise à niveau avec la gastro. Parce que
8: Vous
4: avez déjà vu des trucs dégueux dans un restaurant ? Vous avez déjà vu ou pas, Tony ?
6: Moi, le pire truc qui m'est arrivé, c'est quand tu retires un cheveu de ta bouche, bien long en plus. Et le pire, c'est que ma meuf en face me dit : attends, c'est un cheveu de blonde, c'est qui ça ?
4: Allez, là-bas.
6: Elle est carrément tarée.
4: Comme si t'avais couché dans un plat de nouilles avec une femme juste avant. Oui, bien sûr. Chérie.
5: Moi, une fois, j'ai trouvé une vis dans mon plat et une autre fois, une mouche.
4: C'était peut-être une mouche qui montait une armoire Ikea. On n'a pas demandé. C'est vrai, je le connais, ce resto ?
5: Non, je sais plus. On était ensemble, je crois, à Paris.
4: T'as pas trouvé une vis devant moi ?
5: Mais si.
8: C'était la chance, je sais pas.
7: Tu te souviens le placard que t'avais monté et que tu te souvenais plus
4: Tu vois pourquoi elle est comme ça
5: lui, hein.
4: L'armoire de la chambre, pourquoi elle est pas droite? Ben voilà, t'avais qu'à me rendre la vis.
7: Ouais, une fois, mais c'était un pote, c'était le resto d'un copain qui m'invite, il dit viens manger et tout. Et du coup, je vais manger et après, il a mis son. En fait, j'avais vu, il a mis l'empreinte de son zizi dans mon écrasé de pommes de terre.
6: Énorme. Mais toi, ta bouche, elle a tout vu ta bouche.
7: Il me l'a servi comme ça, je me suis dit quoi ça?
4: Et après, il a dit donne ton assiette, je vais faire un petit cratère pour le volcan. Non, pas la sauce. Corentin, t'as déjà eu ou pas?
8: Ouais, une meuf, moi. Une meuf dégueulasse au resto, un date et puis elle arrive, et tout.
4: Mais ça peut.
8: Le plat était nickel, hein. Ah bah je l'ai fini.
7: Et en plus, il y avait une vis dans sa culotte.
4: Il est reparti avec le bar. Attendez, avec la dame. Mon petit Vito.
9: Moi, c'était à Montréal. Je pense que le pire que j'ai vu, c'était un fast-food d'une chaîne en plus. Et on est rentré dedans, le truc, la friteuse, le capot était ouvert parce que je pense qu'ils avaient des bugs dessus. C'était obligé de tirer sur des durites ou je sais pas quoi, des fois de temps en temps pour la relancer. Donc les mecs ils faisaient ça, puis après ils remettaient les mains dans le truc. Et au moment où le mec m'a dit oui, votre commande s'il vous plaît, je dis non, mais je passais juste voir ce que vous aviez.
4: Je pense qu'il y a beaucoup de restos. Faut pas voir, ne serait-ce que la mise en place avec les doigts, les machins.
7: Vous avez vu les vidéos des mecs en Inde qui cuisinent dans la rue avec les rats qui courent, les mains dégueulasses et tout. Le mec il va chercher l'eau dans les égouts là.
6: Il coupe la viande avec les pieds.
4: Et les mecs mangent ça. Toi, tu goûtes, tu meurs.
7: Regardez, j'ai chopé une gastro.
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1: Merci de nous avoir choisi. Bienvenue sur Europe 2. Dans un instant, qu'est-ce qu'on écoutera, Vito? Ok, non, ouais, c'est pas grave, t'as raison, c'est jeudi. Il faut commencer à décélérer un petit peu, sinon on est trop brutalement en week-end. Les flèches, vous mettez en place les flèches. Monsieur Tony se met donc à la place de la chaise. Voilà, la cible est devant lui. Il se protège d'un coussin parce que j'ai vérifié que la semaine dernière, il n'y en a pas un qui tirait dans la cible, mais plutôt dans le gras du vide.
2: Encore une fois, j'ai un truc à dire.
1: Quoi ?
2: Il y a des gens qui ont des plus grosses têtes que d'autres. Seb et moi avons une tête énorme, c'est dégueulasse.
1: C'est vrai, ça, je suis d'accord.
2: C'est pas normal.
3: C'est la musique officielle des championnats de flèche.
1: Tu vas être la première. Entre 1 et 10, donne-moi un numéro.
2: 4.
1: Tu joues pour que celui sur qui tu tombes se fasse enlever un poil de nez à la pince à épiler. La pince à épiler est là.
3: Mais voilà. Dans le nez, du coup.
1: Hein
2: ouais, j'ai pas dans ton cul.
3: Non, mais j'ai passé Wonder Cleaner, là, j'en ai plus.
1: Elle a raison, le poil de nez, tu
3: vois. Non, mais des fois, t'en as sur le nez. Moi, ma femme, elle me les enlève sur le nez.
1: Mais non,
3: sur
1: dans le nez.
3: Tous les
2: mais
3: dimanches.
2: Mais t'es Gargamel, toi.
3: Bah, tous les dimanches, j'ai le droit à ça.
1: C'est toi qui tire.
4: Okay. Le nez qui gère,
5: Gargamel.
1: Attention, range tes doigts, toi. Range tes doigts, voilà. Range tes doigts, range ta tête.
2: Mais il est où le truc?
1: Il est où les fléchettes?
3: Pourquoi Corentin, il est tout petit?
1: Oui, ça, c'est vrai.
2: Mais oui, non, mais c'est franchement.
3: Recule un peu, par contre.
1: Ah là, attention.
3: Non, t'es un mètre, oui. Là.
1: Non, là, t'exagères un peu. Je sais qu'on a la radio, on peut tricher, mais il y a des limites quand même.
2: Là, je suis bien, là.
1: Vas-y. La cible piégée.
3: Ah, c'est dommage parce que c'était toi. Ouais.
1: On y retourne, faut y aller plus fort.
4: Non, passe. Oui.
3: Oh, le chef.
2: Je suis désolé.
3: C'est Mario Bros.
2: Mon amour, mon bibounet.
3: Ah, il va pleurer.
2: Mon bibounet.
3: Allez, bibounet, un poil en moins.
4: Ah, ça va.
2: Attends, je vais prendre un qu'il faut, qui dépasse, comme ça, ouais. ça sera utile.
4: Oui, voilà.
1: C'est horrible. Et
4: après, tu fais un gros bisou.
1: Okay.
4: Et tu le manges après le poil.
1: C'est horrible.
2: J'ai pas mes lunettes, je risque de prendre une touffe.
1: Non, mais elle a pas ses lunettes, elle va m'arracher la narine.
4: Allez, 3, 2, 1.
1: Attends, tu l'as.
3: Oh
4: alors, il est beau. Il est beau ou pas?
3: Ouais, je le vois.
1: Ouais, je le vois aussi.
4: Ah, il est beau.
3: Ah oui,
4: ça chatouille, non ?
1: On continue, Pietro, à toi. Allez. Entre 1 et 10, qui n'est pas le 4. Ah la vache.
4: Allez, mon champion.
1: Tu t'entends ce que je dis ? Entre 1 et 10, qui n'est pas le 4.
3: Quoi, entre 1 et 10, qui n'est pas
4: le 4. Bah,
1: choisis. Et la règle du jeu, je te l'ai dit,
2: c'est le 4, elle est choisie.
1: Le 7, celui sur qui ça tombera, aura droit, écoute bien,
3: à terminer
1: l'émission
3: bien,
1: déguisé avec une perruque et du rouge à lèvres.
3: Qui je vais ? Allez, Vito, tiens.
1: Oh. Ah, bah, il y avait la main. Il y avait une main. C'est-à-dire qu'il y avait très peu de chances de tomber sur un coin de la main.
5: Mais t'es con,
3: j'ai pas fait exprès.
2: Et il saigne. Ah, le pauvre.
4: L'autre, il est vénère, mais il a pas fait exprès.
3: Depuis le temps qu'on dit que c'est une mauvaise idée.
1: Je n'arrête pas de dire que c'est une mauvaise idée.
2: Mais des gants de cuisine.
1: Qu'est-ce que t'as été tiré le bout de son doigt? Il y a un bout de 1 cm qui dépasse, t'as fait le bout du doigt.
2: C'est un pervers.
1: Non, mais allez, on y retourne. Il sait plus comment se mettre, désolé.
4: Le mec, 30 secondes avant, il dit je vise bien.
3: Je suis désolé, du coup, je vais viser au milieu. Hein.
1: Ah non, vous arrêtez maintenant, ça suffit. Hein. Non, c'est sur le côté, c'est pas moi.
3: Le chef.
1: Non, c'est perdu, c'est sur le côté.
4: C'est à côté.
1: Allez hop, c'est perdu. Corentin.
4: Allez.
1: Pas le 4, pas le 7.
4: Le 8.
1: Le 8, la cible doit manger une cuillère d'épinards hachés.
4: Oh, super.
1: Bah, c'est horrible ça.
4: C'est bon les épinards.
1: Allez, on y va. J'en ai marre d'être au milieu. Je vous jure que j'en ai marre.
3: Allez,
4: Nathalie.
1: Et puis là.
2: Je peux chauffer ou pas?
1: Ah non.
2: Attends, pas trop
3: de
2: jus, j'aime pas. Non, non, une petite cuillère. Non, mais Seb. Seb, je te reprends un poil de nez, je te préviens.
4: Bon, ça va.
1: Ouais, ça va.
2: Écoute.
4: On dirait des algues. On dirait des algues.
6: Ouais. Ça, pour moi, c'est...
4: Tu veux ça ou du tabasco, Nat?
1: Ça, pour moi, c'est le cauchemar.
2: Je préfère le tabasco, à la limite.
1: Ça, alors ça...
3: On dirait ce que
1: allez,
3: vas-y.
1: Allez, vas-y. Restez avec nous. Dans un instant, nous...
2: C'est bon
1: on a le temps, on le fait tout de suite, on continue ou...
3: On le fait juste après, si vous voulez,
1: Dans un instant, nous continuerons la cible piégée. Il reste moi, il reste Vito. Pendant ce temps-là, le grand blessé de guerre. Tu fais une tête, toi.
4: Et en plus, il est cardiaque.
1: Il a un doigt qui dépasse, il a tiré dessus.
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1: Dans un instant, nous allons retrouver Madame Le Pen. Nous l'appellerons pour le programme.

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2: Cette Europe 2 que vous écoutez, toute l'équipe est là, nous allons donc essayer. Alors, ce piètre a essayé de tirer, il n'a pas réussi. Tony ne s'est fait piquer le doigt, on a un accident du travail. Ouais. Il nous reste, attention, il nous reste, la cible doit manger 3 grains de poivre. La cible doit prendre un shot de Tabasco. La cible doit manger un Doritos à la sauce piquante. Vous êtes très piquant, les gars. La cible doit faire des fausses lunettes au cirage. Et il y a le masque de Donald Trump. Vito, à toi. Non, je vais le faire, ça me détend. Allez, j'y vais.
3: Un numéro.
2: Prenez-le.
4: Ah, mais il a vu, t'as vu le numéro.
5: À mon avis, choisis le Tabasco et vise Corentin. Ça
6: vas-y,
5: va être
6: le numéro.
3: Vas-y, allez.
2: Le numéro 3.
6: Une bande dépilatoire. La cible doit se mettre une bande dépilatoire sur le corps et l'arracher.
7: J'adore.
3: Putain.
7: Non. J'adore.
3: Je suis pas poilu. Ça.
6: Allez. Vas-y sur moi, j'ai pas de poils.
7: Hey. Et toujours cardiaque, Anthony.
8: Ah ouais.
7: Allez.
5: Ah, Nelson.
7: Je suis à côté de Pietre.
5: Il est nul, le chat.
6: Ouais, c'est un peu dans les lunettes, non, quand même.
5: Non, c'est à côté.
7: Allez, attention, le dernier. Le dernier, c'est Vito.
3: Non, mais tu l'as eu.
5: Comment ça, il a pas tiré
6: dessus, hein. Ah, mais oui, il est dessus.
3: Viens ici, Pietre.
6: Faut bien appuyer que la bande adhère. Faut bien la chauffer. Hein.
3: Sur la barbe.
6: Voilà. Et t'appuies bien, tu frottes. Voilà. Voilà. Frotte comme ça.
7: Combien de temps j'ai, mon Vito?
4: Deux.
6: Et faut que tu tires à rebrousse-poil.
3: Fais-le, Nat, au bien.
7: Il n'y a aucune excitation dans ce que je suis en train de faire. Tiens quand même à le dire.
5: Allez, qu'on en finisse là.
6: Arrache d'un coup ça, que ça fait moins mal.
3: Fais-le doucement.
6: Non, pas doucement, ça. En plus, elle est énorme.
5: Qu'est-ce que c'est que cette tête?
3: Reste comme ça, c'est bien.
5: Arrête, c'est horrible.
8: Fais-lui mal, t'as fait saigner.
6: Le pauvre. Un coup sec.
7: Maintenant!
6: Il y en a eu beaucoup.
7: J'en ai eu.
2: Mais c'est pas tant que ça. Ouais, allez, le dernier Vito. Ouais. Numéro.
4: Allez, numéro 2.
2: Numéro 2, le masque de Trump. Celui qui finit garde le masque de Trump pendant toute l'émission. Allez, on y va. Allez, Vito, choisis bien.
3: Allez, mon Vito.
2: T'es un champion, fais-moi la fléchette piégée. Et ensuite on appellera après les infos tout à l'heure de 17h, on appellera Madame Le Pen.
6: C'est Tony.
2: Allez mon Tony, avec ta casquette ça va très bien aller. Tiens, donnez-lui le masque. Voilà.
4: Il va baiser les doigts.
2: Tony, un numéro.
7: Alors.
2: Vite, un numéro, il reste une minute.
8: Un numéro, le
2: 3. Le 3, il a déjà été pris. Il reste le 2, il a déjà été pris.
6: Mais tu vois clair, là.
2: Il reste le 6. Le 6.
3: Le
2: 6. La cible doit manger un Dorito sauce très piquante. Allez, go.
6: Un, deux, trois. Je pense que ce sera pas toi, Corentin.
2: Attention. Allez,
6: c'est toi. Ah, c'est toi. Bah voilà.
2: Ma gueule, j'ai des problèmes d'estomac, moi. Il est où le Dorito super piquant?
6: Ils en ont mis plein en plus dessus.
2: Vas-y, ils veulent que je meure.
6: Mais pourquoi vous avez rajouté du Tabasco dessus? Il est déjà piquant, le truc.
2: Ça ne dérange pas si j'en enlève un petit peu?
4: Ah, si.
6: Ah non, mais là, vous êtes hard. Hein. Il va y avoir des hémorroïdes.
4: C'est rigolo.
2: Non. Tous les gens qui ont des hémorroïdes, ils n'ont jamais trouvé ça rigolo.
4: Les autres, c'est rigolo.
2: Non, ça n'a jamais été le terme. T'as jamais vu un mec qui arrive dans la pharmacie et dit: vous avez mes hémorroïdes? Oui, c'est rigolo. Non, jamais.
6: Tu vas avoir un chou-fleur, chérie.
2: Putain, là-bas. Oh, le chou-fleur, cette phrase, elle est horrible.
5: Oh,
2: elle est horrible.
6: Bah, un chou-fleur Nathalie, à la place du.
2: Ah, oui. On a compris, mais merci pour cette
6: de place. De la nuit.
2: Il est l'heure. C'est Europe 2. Allez.
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2: T'as pique. Reste avec nous, on revient tout de suite, c'est Europe 2.
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9: Allô?
2: Bonjour Sandra, je m'appelle Coé.
9: Oui, bonjour.
2: Dans quelle ville nous sommes, Sandra?
9: À Quimper.
2: Des enfants, Sandra?
9: Oui, Jenna et Joy.
2: Sandra, tu as été tirée au sort pour le triple mix pop Europe 2. Tu gagnes 30 000 euros! Sandra, je suis trop content pour toi, ma belle, trop content.
9: Oui, je suis contente aussi. Vous m'avez enlevé l'épine du pied, merci.
2: Bah, en plus, tu entends enlever l'épine du pied, alors je vais te dire, c'est mieux.
9: Merci beaucoup.
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4: Dans un instant, direction les 17h. Oui, ce sera pile poil l'heure qu'il sera et on fera la dernière heure d'émission. On parlera de Luna. Vous vous souvenez pas de cette demoiselle Paloana, hein? Luna qui avait fait incroyable talent. Je vous en parlerai d'ici quelques minutes. Le ni oui ni non pour gagner 100 ou 200 euros. Alors oui, pardon, hein, je sais que c'est pas les 30 000 de ce matin, mais vous allez tuer la maison. On peut pas non plus offrir 30 000 à chaque fois. Le ni oui ni non, vous jouez avec nous. Vous faites plus qu'un membre de l'équipe. Vous gagnez 100 euros, vous faites plus d'une minute, c'est 200 euros. Donc, il y en a un qui doit porter le masque de Donald Trump, qui est quand même, je pense, le masque le plus cheap et le plus moche que j'ai vu de ma vie.
5: Ouais, mais ça marche, hein, ça
6: c'est
5: fait.
6: Vrai. C'est vrai que c'est moche.
7: Il fait un peu peur, d'ailleurs.
4: Non, mais le masque, il est cheapouille de chez cheapouille. Ouais. Nous avons toute l'équipe qui est là. Nathalie qui est là.
7: Nathalie.
4: Mais j'aime bien Nathalie,
7: Sébastien,
4: des fois.
7: Hein.
4: Nous avons mon Pietro, nous avons Corentin.
8: Salut.
4: Et puis, nous avons Madame Le Pen. Marine Le Pen, vous savez, on rentre dans les élections. C'est celle qui, pour l'instant, est annoncée avec le plus gros score. Et forcément, il y a des homonymes qui existent dans le monde. Il y a des gens qui portent le même nom. Par exemple, des Sébastien Coé, il y en a souvent qui s'appellent comme ça. Ben oui,
7: bah
4: ça,
7: oui.
4: Ça fait partie
7: ça
4: du truc.
7: Ça s'appelle des homonymes.
4: Ah, et donc, des Marine Le Pen, il y en a d'autres.
5: D'accord.
4: T'imagines le nombre de gens qui doivent ou l'appeler pour lui dire bravo ou l'insulter.
5: Ah ouais, c'est chaud.
4: Vous savez qu'on va...
5: Oui. Il y avait un coiffeur qui s'appelait Éric Zemmour dans le Sud.
6: Ouais.
5: Qui a une chaîne de...
4: Mais lui, ça lui a fait
5: de
4: la pub.
5: Ah ouais, il s'est fait allumer quand même. Hein.
4: Mais lui, alors il s'est fait allumer, mais ça a quand même fait beaucoup de pub. Ouais. Tu crois qu'il s'est fait vraiment allumer? T'as des gens premier degré.
9: Mais ce que j'allais dire, les gens ils savent très bien qu'il y est pour rien, lui. C'est son nom, quoi. Donc,
5: pas que des lumières. Hein,
4: non, mais t'as raison.
10: Salut, mais je coupe les cheveux, ouais, vas-y.
4: Non, mais ça.
10: Et comme par hasard, la réelle est à droite, voilà.
4: C'est vrai que c'est le des pauvres. Enfin, que tu sois pas du même. Enfin, ça n'a aucun rapport, c'est juste le nom. Appelons Madame Le Pen. Tiens, on va voir si elle en a marre. Peut-être qu'elle va nous dire oui, c'est moi.
11: Oui, bien sûr, c'est moi.
12: Oh Dieu.
11: Bonjour madame.
12: Ah, on est tombé sur...
4: Allô.
13: Allô.
4: Allô, oui, bonjour madame Marine Le Pen.
13: Oui, tout à fait.
4: Oui, bonjour madame. Voilà, j'ai eu la chance d'avoir votre numéro. Et si ça vous dérangeait pas, je voulais qu'on parle un peu politique, puisque les élections, ça avance bientôt. Donc...
13: Je vois pas. Non, mais je suis désolée, je parle pas politique avec des gens que je connais pas. Vous avez eu mon numéro par qui?
4: Alors, le but du jeu, alors, on l'a trouvé comme ça dans le nous, ce qu'on voulait, c'était un peu les grandes lignes de votre programme et les grandes idées pour la France, Mme Le Pen.
13: J'ai pas d'idée, moi. J'ai pas d'idée.
4: Vous n'avez pas de. Pas
13: je sais pas. Non, je pense que vous êtes pas avec la bonne Marine Le Pen, je pense.
4: Alors là, c'est trop modeste parce que moi je sais que c'est vous. Alors vos idées pour relancer le pouvoir d'achat, par exemple, qu'est-ce que c'est ?
13: Non mais je suis pas Marine Le Pen.
4: Arrêtez parce que j'ai trouvé dans la nuit. Hein. Enfin j'ai regardé sur internet.
13: Je suis Marine Le Pen, mais je suis pas Marine Le Pen la nana de la politique. J'ai rien à voir avec elle. Moi.
4: Je comprends pas. Vous êtes Marine Le Pen, mais vous êtes pas Marine Le Pen.
13: Voilà, je m'appelle Marine Le Pen, mais je ne suis pas Marine Le Pen. J'ai rien à voir avec...
4: Mais votre nom à vous, c'est Marine Le Pen, c'est juste?
13: Oui.
4: Bah elle, c'est juste Marine Le Pen.
13: Oui, c'est ça, c'est Marine Le Pen, mais j'ai rien à voir avec Marine Le Pen.
4: Allez, arrêtez. Écoutez, arrêtez de me faire croire ça, parce qu'il y a un moment où on va voter Mélenchon, nous. Hein. Alors, arrêtez. Hein.
13: Bah, vous votez pour qui vous voulez, monsieur. Il n'y a aucun souci. Oh, c'est rien à voir avec Marine Le Pen.
4: Bon, alors, donc, du coup, c'est vous, hein. C'est pas Bardella, c'est vous qui allez y aller. Hein.
13: Non mais je suis pas...
4: Croire ça parce qu'il y a un moment où on va voter Mélenchon, nous. Hein. Alors, arrêtez. Hein.
13: Bah, vous votez pour qui vous voulez, monsieur. Il n'y a aucun souci. C'est rien à voir avec Marine Le Pen.
4: Bon, alors donc, du coup, c'est vous. Hein. C'est pas Bardella, c'est vous qui allez y aller. Hein.
13: Non mais je suis pas Marine Le Pen. Je vais raccrocher parce que c'est comme ça me gonfler.
4: Pourquoi je voterai pour

0: café, ramener des croissants.
1: Est-ce qu'il est sympa, Jordan?
0: Avec votre scooter.
1: Il est sympa, Jordan, ou pas?
0: Oui, écoutez, vous me gonflez.
1: Merci, madame. Ok, bien sûr, madame.
0: Ouais, merci. Allez, au revoir.
1: Marine Le Pen. À bientôt, merci. Je vous embrasse.
2: Ouais. Elle avait des chats, j'ai entendu.
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1: Elle va subir ça toute la... toute l'année.
2: Ah oui, la pauvre.
1: Par changer de numéro. C'est Europe 2, à tout de suite, après les news. Jérémy Desiderati, la météo, les news, c'est parti.
4: Salut Coé, bonjour à tous. Il fait doux et il fait même chaud par endroits cet après-midi. Ça va changer à partir de demain. La météo, loin d'être automnale, vous attend juste après les infos. Ça ne ressemble plus à un mouvement lycéen. Les mots prononcés aujourd'hui par Sébastien Lecornu qui dénonce l'intensité des violences en marge des manifestations. Journée plutôt tranquille. Pourtant aujourd'hui, les élèves de 200 établissements seulement se sont mobilisés. Le chef de l'exécutif devrait annoncer des mesures autour de Parcoursup à la fin du mois. Le ministre de l'Éducation Édouard Geffray doit rencontrer les organisations lycéennes dans les prochaines minutes. Ça commence à gronder également sur les rails. Les principaux syndicats cheminots de la SNCF appellent à la grève le jeudi 5 novembre. Ils dénoncent le mépris de la direction face aux revendications salariales et souhaitent manifester pour leurs conditions sociales. Ce même jour, plusieurs syndicats appellent à une mobilisation générale face au projet de budget du gouvernement. Et c'est le lendemain, justement le 6 novembre, que le nouveau TGVM va enfin entrer en gare. Après plus de 2 ans de retard, la rame nouvelle génération va effectuer son voyage inaugural entre Paris et Marseille. Un train flambant neuf consommant 20% d'énergie en moins et avec 20% de capacité en plus. Et puis les conditions automnales ne sont pas prêtes à débouler à grande vitesse. La fin de journée sera l'image de cet après-midi. Très calme et très douce sur l'ensemble du territoire. Les températures sont encore très élevées en ce moment. Plus de 25 degrés le long de l'Atlantique, près de 30 degrés dans le sud-ouest. Demain, la grisaille va recouvrir les régions du Pays Basque jusqu'aux Ardennes avec quelques averses, douceur et grand soleil toujours dans l'est. Très bonne fin de journée avec Coé tout de suite sur Europe 2.
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1: C'est Europe 2 que vous écoutez, salut. Mais je vous rappelle donc ce matin, 30 000 euros étaient gagnés. J'ai eu une petite peine au démarrage. Vous avez vu, je fais un petit... 30 000 euros qui ont été gagnés par une demoiselle qui s'appelle Sandra. Vous l'avez l'extrait?
8: Oui, on a un extrait.
1: Ah, mais parce que j'ai vu que t'avais la tête du gars qui a l'extrait.
8: Oui.
1: Alors que tout à l'heure, quand j'en avais parlé, t'avais la tête du gars qui avait pas l'extrait.
8: Ah, j'ai un extrait.
1: Eh ben, on écoute.
9: Allô?
1: C'est Sandra.
9: Oui, c'est Sandra.
1: Tu as été tiré au sort pour le triple mix pop Europe 2.
9: C'est pas vrai.
1: Tu gagnes 30 000 euros, Sandra. Ouais.
9: Vous m'avez une bonne épine de pied, merci.
1: Oui, oui. Eh, ça fait... Vous savez que moi j'ai encore failli pleurer ce matin. J'ai encore, oui. Vous assure, mais c'est parce qu'on ne se rend pas compte des fois pour les gens. Ils jouent, ils font un petit truc. Nous, on est là, on fait nos bêtises. On ne sait jamais si les gens nous écoutent pas, si l'émission, elle marche, ça marche pas. Voilà, on le sait au fur et à mesure. Mais... Et puis, vous offrez, voilà, vous faites un jeu comme ça, vous l'offrez à quelqu'un et vous changez sa vie. Vous vous rendez compte?
8: Mais t'as failli pleurer, après, tu t'es rappelé que c'était pas toi qui payais. Donc,
1: allez. Bah ouais, non, mais parce que je trouve ça énorme et que je me dis qu'il y a tellement de gens qui rêveraient qu'on leur ramène 1000. 2000, oui. Pas, même pas voilà. Besoin d'aller jusqu'à 30 000.
10: 30 000, 27 avec les tam-tams. On peut toucher 30 000, ça.
1: Allez, c'est 30 000. File-lui, c'est 30 000. Ça, c'est les bronzes, ça, c'est les bronzés.
8: Oui.
1: Enlève ton masque de Donald Trump. C'est bon, allez, je t'enlève ta punition.
2: C'est gentil parce que je commence à suffoquer.
1: Non, mais vas-y, vas-y, en plus, c'est cardiaque.
11: Par contre, garde la perruque.
1: Ah, par contre, la perruque, tu peux la garder avec tes lunettes.
2: Ouais, ça me va bien.
1: Alors, la perruque.
2: Dirais Pierre-Jean Chalon.
1: T'as jamais pensé. Tony, honnêtement, t'as jamais pensé à te remettre des cheveux? Qu'est-ce que tu fais là?
2: Il s'en mêle, c'est sa vie.
1: Il est en train de s'emmêler le masque autour du casque.
2: J'ai pensé à faire quoi?
1: Remettre des cheveux, parce que, soyez honnête, c'est la Bérésina sous la casquette. Est-ce que t'as pensé à un moment donné à faire comme beaucoup de gens et à remettre quelque chose?
2: Je te dis la vérité, j'y ai pensé, après quand j'ai vu le prix, j'ai arrêté d'y penser.
10: Mais non, mais même là, ça houppette, c'est sa marque de fabrique.
1: Mais mec, t'as raison que c'est Pierre-Jean Chalençon
2: qui joue de la couronne.
1: Rendez les bijoux de la couronne. C'est à la tête de Pierre-Jean Chalençon. Ouais, on a toute l'équipe qui est là. Pierre-Jean Chalençon, Nat qui est là. On a Pietro, Corentin, Vito qui réalise l'émission. Le dis oui, dis non dans un instant. Tiens, ce sera. T'as joué la dernière fois, Nat? T'as été bonne?
11: Ouais, j'ai été bonne.
1: Qui j'ai pas fait jouer depuis longtemps, ni oui, ni non dans cette équipe? Qui j'ai pas fait jouer?
2: Il y a le champion de tous les champions.
1: Ah ouais. Mon petit Théo, je vais le faire jouer lui. Il a fait deux fois, il nous a fait deux fois. Ah ouais, allez, vas-y. Allez, ce sera toi contre un auditeur ou une auditrice. Il y aura deux, trois infos du matin. Tiens, je vous parlerai de Tobey Maguire. Vous vous souvenez de Tobey?

0: Non.
1: C'était un acteur.
2: Ah oui, Spider-Man.
0: C'est quasiment le premier Spider-Man.
1: Ah, oui, c'est le premier, je crois.
0: Oui, j'ai compris, Nat. Tu n'aimes pas Spider-Man. Mmh.
2: Spider-Man.
1: Je suis pas fan.
3: J'ai vu le dernier, hein, c'est bon.
0: Et alors ? Il est bien, le dernier ?
3: Non, c'était bien. Non, c'était bien. Bon, c'est un peu long.
2: Ah, t'aimes bien aller voir quoi comme film au ciné ?
3: Bah, moi, j'aime bien tout ce qui est enquête policière, les thrillers.
2: Ok.
0: Ouais. Avec New York, unité spéciale, t'as très envie d'aller voir au cinéma. Quoi.
3: Non, arrête.
0: On aura le
3: Seven quand c'est sorti, t'as adoré.
0: Seven, oui. Quoique non, quand il est sorti, j'ai pas aimé du tout. J'ai trouvé glauque.
3: Le silence des agneaux, t'as adoré.
0: Oui.
3: Ah ouais.
0: Seven, maintenant je peux le revoir, mais
1: c'était quoi avec excellent. Avec Kaiser Soze là.
0: Usual Suspect. Mais ça, tu peux pas le voir une deuxième fois.
1: Il faut le regarder qu'une fois.
0: Tu veux le voir qu'une fois. On jouera au 100 et 1 mars tout à l'heure. Il y a 100 euros à gagner. Attention. Qu'est-ce qu'on aura d'autre encore? Bah tiens, pour l'instant, j'ai une info sur le qui est arrivé. L'info qui est arrivée, elle est là. Le retour de Luna. Allez, je vais vous faire écouter. C'est une jeune fille. Elle avait passé un faux détecteur de mensonges dans une émission télé.
4: Et toi, parfois, tu dis des gros mots?
5: Non, je dis punaise.
4: Tu dis des gros mots?
5: Non.
4: C'est quoi le pire des gros mots?
5: Bah, c'est ta gueule.
4: Ah, c'est pas mal.
5: Oh oui, ta gueule, maman a dit ça.
4: Ah, elle dit ça à qui?
1: C'est mignon.
5: Bah, au monsieur qui a la voiture. Pour aller à l'école.
4: Ouais.
5: Il dit ta gueule.
4: Elle dit quoi encore?
5: Bah, il dit, je vais te rincer les yeux, tête du cul.
1: C'est pas monsieur qui leur met des casseroles sur la tête, là.
0: Je vais t'arracher les yeux, tête de cul. Eh bien,
3: c'est mignon.
0: Sachez qu'elle est revenue à la télé. Aujourd'hui, elle a 17 ans, cette demoiselle. Oui. Elle a participé à la France un agréable talent.
2: Ah bon?
0: D'après vous, quel pourrait être son talent?
1: Bon, la chanson.
2: Elle est mytho?
0: Chanson.
2: Elle a vraiment arraché les yeux d'un mec qui avait une tête de cul. Ah, voilà.
0: Elle a vraiment arraché les yeux.
3: Elle sait dire un nombre de gros mots improbables en
0: certain
3: nombre de temps.
0: Ce serait pas idiot.
1: Chante.
0: Pietro.
1: Je sais pas, elle arrive à goûter les pâtes avec le, sa saladière là. Personne. Mais non, mais c'est parce qu'elle a ils avaient un truc à salade sur la tête.
2: Elle est super souple.
0: Eh ben écoutons.
3: Ah oui.
2: Ah oui.
1: Fort, hein.
2: C'est crié quoi.
3: C'est dingue.
1: Je vais t'arracher les yeux, tête de cul.
0: C'est beau, hein. Ça me ferait chier au bout de 5 minutes.
1: Oui, mais on est d'accord.
0: Comme ça, c'est très très beau. Vous savez qu'une fois à la fin d'un One Man, j'étais à Tours, je crois, il y avait une dame comme ça qui s'entraînait, une sorte de cantatrice, je sais pas comment on appelle ça.
2: Chanteuse lyrique.
0: Chanteuse lyrique. Qui s'entraînait et c'était pendant mes répètes. Et je dis, madame.
1: Pendant mon One Man.
0: Non, non. Et je te jure, elle avait, je pense, 25 ans et pas du tout le physique que tu peux imaginer. Ouais. C'était pas la Castafiore, quoi. Je dis, madame, si vous allez manger ce soir et que vous revenez à la fin du spectacle, j'aimerais faire un truc. Donc, je la fais venir sur scène. Je dis, d'après vous, quel est le métier de cette jeune fille? Donc, évidemment, j'entends tout, hein, comprenez bien. Et je dis, montrez. Et là, elle part, elle fait ça. Je te jure, dans le théâtre, t'avais des frissons.
3: Ah, bah oui.
0: C'était incroyable. En vrai, une voix comme ça, en vrai, c'est dingue.
2: Ouais, c'est bluffant.
0: À la télé, ça rend rien. En vrai, c'est dingue. Bon, au bout de 5 minutes, ça me faisait chier. Mais allez, faut rentrer parce que.
2: Comme Jean-Pierre Foucault avec l'émission, bon, allez, faut se dépêcher.
0: Les restaurants vont fermer. Vous regardez La France un incroyable talent?
1: Ah oui.
3: Non,
0: tu regardes pas, toi. On regarde pas, non.
1: Non, moi non plus.
0: Toi non plus.
2: Moi, je regarde vite fait, mais en fait, c'est chaque année, c'est pareil, quoi.
0: Eh oui.
2: C'est tout le temps.
1: Les talents.
2: Non. Non, mais t'as tout le temps le candidat qui a eu un truc de ouf dans sa vie, qui va aller en finale
0: c'est
2: et qui peut potentiellement gagner.
0: Elle, Golden Buzzer.
3: Il y avait un truc qui m'avait choqué, c'est la nana avec une balle de ping-pong là, qui faisait voler avec son chouchou là.
0: Ah, mais il y a eu des trucs pires que ça dans certains pays. Elle sortait,
3: quand même.
0: Elle sortait des foulards et tout.
1: Mais ce que je comprends pas, c'est que la dame qui chante, elle va faire quoi comme autre sketch, comme autre truc quoi? Elle va faire que ça?
0: Et voilà, c'est exactement ça.
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4: J'adore ça. Ça, c'est ce qu'on va écouter dans un instant en entier. C'est Coldplay avec BTS. C'est le moment de jouer au Niwi Nino. Ah, c'est le moment d'aller prendre notre champion du monde. Il va bien, lui.
5: Moustache.
4: C'est lui, c'est Montéo. Montéo, t'es prêt?
6: Je suis prêt.
4: Allez, mon grand, on va y aller, on va y arriver. Théo, tu vas faire le Niwi Nino. Mais d'abord, laisse-moi te présenter Julie, qui est en ligne avec nous. Salut, Julie. Bienvenue sur Europe 2.
7: Salut, bonjour.
4: Salut, bonjour. Ça va, Julie?
7: Salut, bonjour.
4: Qu'est-ce qu'elle fait de comme métier, Julie? Elle habite où?
7: Alors, je suis fleuriste. J'habite à Neufchâtel, tout près de Labassée, dans le Nord.
4: D'accord, c'est excellent. Il va faire bon, je crois, là, dans le Nord. On est bien, là, aujourd'hui.
7: Oh, là, c'est un peu gris, là. Un peu nuageux. Ah.
4: Oui, mais dans le Nord, c'est bon. Tu vois, c'est les... mais bien sûr.
5: Tant qu'il drache pas.
4: Tu vas jouer au ni oui ni non dans un instant. Le principe est simple. Tu devras faire plus que notre camarade Théo. Si jamais tu fais plus, bon bah tu gagnes déjà 100 euros. Si tu fais plus d'une minute, tu gagnes 200 euros. Théo.
7: Ok.
4: Théo. Oui.
5: Ah,
4: détends-toi. Je te sens.
6: Je suis tendu.
4: Ah oui, mais j'ai dit tendu. Top, c'est parti, mon Théo. Allez, on y va. Tu joues pour gagner?
6: Je joue toujours pour gagner.
4: Tu vas prendre 200 euros ou 100 euros?
6: 100 euros déjà.
4: Tu sais que tu n'as pas droit?
6: J'ai pas droit, moi?
4: Ah non.
6: J'ai plus envie de jouer.
4: Bon, alors ton film, tu vas le projeter quand?
6: Je le projette demain.
4: Il a un film de fin d'études, t'en es fier?
6: Ah ouais? J'en suis très fier.
4: T'as un peu peur?
6: Je suis terrifié.
4: T'as mis combien de temps à le faire?
6: J'ai mis un an.
4: D'accord, c'est l'histoire de quoi?
6: C'est un inspecteur qui mène une enquête.
4: Toi qui as écrit?
6: C'est moi qui ai écrit.
4: D'accord, très bien. Très bien. Et ça dure combien de temps le film?
6: 13 minutes.
4: Et si jamais ça plaît pas, qu'est-ce qui se passe?
6: Je pleure.
4: D'accord, parce que c'est ton métier, tu veux faire ça?
6: Oui, je veux. Oh.
8: Ah, il était bien parti!
6: Je l'ai vu venir.
4: Ah ouais, il était bien parti, mon champion. Il était 30,
8: il était bon, là.
4: 31-59.
8: Bravo.
4: 31-59. Bravo, mon grand, c'était bien. C'est mieux que la dernière fois. La dernière fois, t'as fait 2 secondes. Oui. Bon, allez. Julie.
5: Oui.
4: Julie, n'oublie pas la règle. On enchaîne assez vite les questions, les réponses.
7: Je vois.
4: Tu dois me répondre. Attends, j'ai pas commencé. Hein. Tu dois commencer. Tu dois répondre au tac au tac et tu dois pas répéter mes questions, etc. Sinon, c'est trop facile. D'accord.
7: D'accord.
4: Top, c'est parti. D'accord. T'habites où, Julie?
7: Neufchâtel, près de Labassée.
4: C'est à côté de. C'est dans le Nord?
7: Tout à fait.
4: T'es né là-bas?
7: Tout à fait.
4: Quelle est la ville préférée du Nord?
7: Lille.
4: Pourquoi?
7: Parce que c'est une très belle ville.
4: Ah, t'aimes bien?
7: J'aime bien, oui.
4: T'aimes bien? Allez, voilà. J'aime bien, oui. C'est terrible. 20 secondes.
5: En plus, elle a fait des tout à fait à tire-larigot.
4: Alors, 20 secondes. Je suis désolé, l'argent, je le garde. Ah, c'est comme ça, ma petite Julie. Je t'embrasse fort.
7: Je suis dégoûtée.
4: Tu vends des fleurs?
7: Je vends des fleurs.
4: J'adore les magasins.
8: Je
4: pense que jusqu'à la fin de la journée. Vous avez des roses? J'ai des roses. Elles sont belles? Absolument. Et ben, comment s'appelle
7: absolument
4: le magasin? Fais-toi de la pub, vas-y.
7: Alors, c'est le magasin Amaryllise à Wavrin et Annelin, donc dans le Nord. Et là, c'est bientôt la Toussaint, donc faut penser.
4: Oui, au mort. Après, oui, faut.
7: Voilà.
4: Allez,
7: oui.
4: Allez, bisous, je t'embrasse fort. Bisous. Tu rejoindras avec nous, c'est Europe 2.
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0: C'est Europe 2 que vous écoutez, c'est l'après-midi, tous les jours, 15h30, 18h. Nous sommes là avant d'avoir dans un instant une star qui est allée gérer le mariage de son ex. C'est beau quand même.
1: Ça, c'est beau.
0: Officier le mariage de son ex.
1: Ça veut dire quoi?
2: Tu crois que ça va t'arriver,
0: chérie? On va faire ça avec nous. On va demander à nos ex de faire le.
1: Ça veut dire quoi? Je peux alors?
0: Ouais, non. Il faut que tu te calmes avec ça.
1: Ça veut dire quoi, officier?
0: Ça veut dire qu'en fait, c'est lui qui faisait un mariage laïque. Il a fait la cérémonie.
2: Voilà.
0: Et on attend. On en parle dans un instant, mais je voudrais saluer un mec dans le Nevada qui est resté sur la même machine à sous. C'était l'info du matin pendant 18 heures consécutives.
3: Oh, ouais.
0: Il disait qu'elle était sur le point d'envoyer le jackpot. Il a refusé de quitter la machine, même pour les repas, les pauses ou même aller aux toilettes. Pour ça, il avait pris des collations, des boissons, une bouteille en bouteille et une couche pour adultes.
2: Oh.
0: Pour que personne ne puisse prendre son siège. Ils se sont rendus compte que ça n'allait pas et la sécurité l'a foutu dehors quand il essayait de changer sa couche juste derrière la machine.
2: Oh.
0: Pour que personne ne le foute dehors. Imaginez le gars, il le fout dehors au bout de 18h, au bout de 18h, il part, il fait...
4: Je l'aurai un jour, je l'aurai.
0: Voilà, et une pensée pour le mec qui a mis 25 cents, c'est qu'il est reparti juste après lui avec l'argent.
2: Oh
0: ça,
2: là
0: c'est,
2: là
0: ça,
2: là
0: c'est moche.
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0: Je vous parle de la star qui a fait le mariage de son ex, et puis le kiki fait question, on a sur la tête, j'ai oublié.
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4: Martin Garrix arrive dans un instant sur Europe 2. 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
4: Eh, bim, c'est gagné, vous avez le bon temps du loyer, c'est bon, c'est cadeau. Demain matin, 8h24, non, je ne t'appellerai pas Corentin.
5: Et
4: non,
5: mince.
4: Je n'appellerai toujours pas la cousine de Pietre, ça sert à rien.
5: La pauvre.
4: Par contre, Nathalie,
6: on fait comme on a dit.
4: Tu t'appelles
6: demain, tu t'appelles Greta.
7: D'accord.
6: Il faut que t'aies l'accent allemand.
4: Tu es allemande et tu es bodybuildeuse en Moselle.
7: D'accord.
4: D'accord, on va faire un essai. Allô, bonjour Greta.
7: Ya.
4: Alors oui, c'est un peu exagéré. Je suis heureuse de répondre.
7: Faites sauter
5: la chaussette.
4: Si, ça fait. Ah, j'ai fait que chaussette saute par la fenêtre. Ah, bon, demain matin, en tout cas, le loyer, c'est peut-être pour vous. Tout le monde voit qui est Tobey Maguire, je l'ai dit tout à l'heure.
5: Spider-Man.
4: Celui qui est dans Spider-Man. Le premier volet de la trilogie, hein, c'était les films de Sam Raimi, là, c'était les premiers. Son ex-femme s'appelle Jennifer Meyer, et ben elle s'est mariée avec son nouveau mari, évidemment. Un milliardaire, bon, elle a pris...
5: C'est du hasard.
4: Ouais, et c'est l'acteur Tobey Maguire qui a officié pendant toute la cérémonie.
8: Moi, je pense qu'il a dû avoir les boules.
4: Oui, il a été payé.
7: Non, ou alors il avait tellement peur de la récupérer, il en voulait tellement plus que c'était...
4: Le mec, il veut être sûr. Ah, tu vois, elle va dire oui.
9: Non, ils sont juste restés en bon terme.
4: C'est surtout qu'il a
7: Toi, ça t'arrive, hein, Pietre.
9: Bah moi, je suis en bon terme avec toutes mes ex.
4: Ma
5: femme, moins.
4: C'était la question. c'est le seul mec qui est en meilleur terme avec ses ex qu'avec sa femme. C'est vrai, ça?
9: J'ai plus le droit. J'ai plus le droit de les approcher à moins de 50 mètres.
8: Mais suspicion de spam 1, suspicion de spam 2.
4: Corentin, les ex.
8: Ben moi, il y a la mère de mon fils, on s'entend bien parce qu'il y a le petit.
9: Ah, pas le choix.
8: Mais
9: ouais.
8: Sinon, les autres, pas de nouvelles.
9: Bonne nouvelle.
4: Mais c'est dur, hein, d'être en bon terme parce que celui qui s'est fait larguer en veut automatiquement à l'autre.
8: Oui.
4: C'est-à-dire que, en fait, c'est complètement bête, mais. Si les deux se sont séparés parce qu'il n'y a plus d'amour.
8: Bon, oui.
4: Ok, allez.
8: Mais après, ça dépend des raisons. La personne peut quitter la personne pour une raison, mais qui peut s'entendre quand même.
4: Non, tu vois. Je pense que si la dame, par exemple, avait prévu dans sa tête d'être bien avec toi, qu'elle était bien avec toi et fait des plans sur la comète, et tu dis non, ça ne le fera pas, je pense que tu resteras un connard à vie.
8: Ah, bah non, parce qu'elle s'est fait des films. Sincère.
5: Si tu lui dis, il manque le petit truc. Ça, en général, elles aiment bien.
9: Du problème, j'en ai.
4: Crois-moi, je pense que si tu fais ça. Et que toi, ensuite, tu vis l'amour. Et qu'elle te le stocke sur les réseaux sociaux. Et qu'elle voit que tu vis l'amour. Et toi, elle se voyait avec toi. Et tu lui dis merci. Je pense que, je te confirme, elle t'en veut à toi et ta nana obligatoirement.
9: Oui,
4: c'est une connasse.
9: Si elle refait sa vie de son côté aussi, bon, ta nana, ça restera une connasse. Mais bon, à toi, elle peut.
5: Moi, j'ai une de mes ex qui a beaucoup compté. Bah, vous l'avez connue, la toute première, là, Manon.
9: Beaucoup plus que l'actuelle, je crois d'ailleurs. Même.
5: Non, pas du tout. J'ai pas fait de gosse avec elle, imagine bien. Et je sais qu'elle s'est mariée il y a un an et elle m'a envoyé un message. Bon, parce qu'on avait gardé contact, tu sais, de tu vas bien, joyeux anniversaire, les conneries. Et elle m'a envoyé un message en me disant ouais voilà, je veux pas que tu la prennes par les réseaux sociaux et tout, je vais me marier.
7: Ouais.
5: Et j'ai dit bah félicitations, je suis très content pour toi et tout, on a gardé une très bonne relation,
4: c'est,
5: c'est quelqu'un qui a compté donc c'est
4: Vito
5: cool.
4: Avec les ex, on est comment?
9: Avec les ex.
4: Il y a pas eu d'ex.
9: Mais il y a pas d'ex moi.
4: Mais
9: moi je passe toute ma vie avec la même femme.
4: J'ai comme l'impression que c'est un dossier sensible. Elle veut pas en entendre parler.
9: Il n'y a pas d'ex, je passe toute ma vie avec la même femme.
4: Il est terrorisé, je pense. Nat, les ex.
7: Moi je m'en fous de tes ex.
4: Non, mais pas les miens, les tiens.
7: Les miens, un seul.
4: T'es en bon terme avec un seul?
7: Ouais.
9: Les autres sont décédés.
5: Là, je suis là.
4: Il va partir cet objet.
5: T'as déjà travaillé avec une ex, toi?
4: Ouais.
5: Et alors, cool.
4: C'est une très mauvaise idée.
5: Ah, ben moi, ça, avec Nat, on s'entend.
7: Ouais.
5: Tu vois le sourire qu'il a? C'est chouri, mais j'ai de la
4: croyer. On va écouter un titre, là. Moi, je vais y mettre ma main dans la gueule.
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5: Je l'ai déjà, la une du magazine. Coé bute Pierre-Jean Chalençon.
4: On le voit en train de finir un coup de pied. 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
1: Non, José.
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3: Ça, c'est ce qu'on va écouter dans un instant, c'est les Cardigans. J'adore ce titre. Mais d'ici là, nous allons jouer au Kiki Kiki sur ma casquette. D'accord ? Avant de savoir le Kiki Kiki sur ma casquette, ou alors qui ai-je écrit au-dessus du front, c'est Pietre qui va jouer dans un instant. Mais je vous rappelle que pour vous tous qui nous écoutez dans un instant, il y aura 100 balles et 1 Mars. Pour gagner 100 balles et 1 Mars, il vous suffit de trouver la bonne case. Pour trouver la bonne case, il suffit d'éviter les mauvaises cases. C'est évident, ça.
4: Oui.
3: C'est évident, mais je préfère quand même vous le rappeler. Puisqu'il y a à gagner aujourd'hui 2 chèques de 100 euros. Que j'ai mis à l'intérieur des cases. Donc il y a 2 chances sur 10 de prendre 100 euros. Il y a un bon gratuit pour changer ton prénom en Guy Georges.
5: Oh. Ah
4: ouais. Ça peut servir.
6: J'en ai juste un
4: si
6: changé.
4: T'es recherché, ça peut servir.
3: Une séance de voyance express, tu donnes ta date de naissance, on te donne ton âge.
4: Il est en forme aujourd'hui.
3: Ok, c'est complètement con. Un cure-dent avec un mini bout de salade planté dessus.
5: Oh.
3: Une carte à jouer, c'est le 2 de carreau. Le bulletin communal du mois d'octobre du village de Dissé-sous-Courcillon au village de la Sarthe. La page 24 du premier livre Twilight. Un gilet jaune et l'épisode 234 de Dallas enregistré en VHS.
4: Oh,
3: ce qui est pas mal du tout.
4: Beau,
3: l'image qui grésille et tout, c'est Pietro qui va jouer. Si tu ne trouves pas le personnage qui est sur ta tête.
7: Ouais.
3: D'ailleurs, tu tiens comme ça maintenant.
7: Ouais.
3: Tu le tiens au-dessus de ta tête.
4: Wow.
3: Voilà. Si tu ne trouves pas le personnage qui est au-dessus de ta tête, que je vais dire dans un instant, enlevez-lui son casque parce que je vais dire aux auditeurs ce que c'est.
4: Ah, il faut lui boucher les oreilles.
3: Boucher lui les oreilles, ouais. Crier fort dedans. Il faut trouver Kim Jong-un. Kim Jong-un.
7: C'est bon.
3: Voilà, c'est bon. C'est là qu'il va me dire, c'est ce qu'il est. Tu as donc 10 questions.
7: Ouais.
3: À la 7e question, si tu n'as toujours pas trouvé, tu devras manger un bonbon mauvaise haleine.
7: Oh.
3: À la 10e question, si tu ne l'as toujours pas, tu en mettras un deuxième.
7: Oh.
3: Are you ready?
7: Ouais.
3: Allez, c'est parti. Question numéro 1.
7: Est-ce que je suis un homme?
3: Oui.
7: Est-ce que je suis vivant?
3: Oui.
7: Est-ce que je suis un homme, je suis vivant?
3: Tu peux le mettre devant ta tête. En fait, mets-le devant ta tête,
4: ah
3: c'est
4: bah
3: plus
4: oui,
3: drôle.
4: C'est
3: voilà.
7: Je suis un homme, je suis vivant. Est-ce que je suis une personnalité politique?
3: Oui.
5: Oui.
7: Est-ce que je suis français?
3: Non. Il reste 6 questions.
4: 3 avant le premier.
3: Réfléchis bien.
4: 3 avant le premier.
3: Quoi, 3 avant le premier?
4: Mais c'est 7. À partir de 7, il mange un bonbon.
7: Oui. Est-ce que je suis américain?
5: Non.
7: Anglais?
3: Non. Voilà, t'es en train de perdre du temps pour décoller.
7: Ah oui, mais.
4: Rwandais, vas-y.
7: Je suis pas anglais. Est-ce que je fais beaucoup parler de moi?
3: Oui. Nous arrivons à la 7e. C'est le moment de prendre le bonbon.
4: Allez.
7: Est-ce que.
3: Attends. Bonbon first.
4: J'ai le bonbon.
7: Merde, je sais plus ce que j'ai dit.
3: Donne-lui le bonbon.
4: Non, mais là, tu fais mitrailler ta question, mec, t'es parti dans tous les sens.
3: Mais tu, en fait, tu parles. Il est c'est anglais, mort. Il est machin, il est truc. C'est pas ça qu'il faut faire. Allez, mange-le.
4: Je pense qu'il veut manger le bonbon, c'est ça.
3: Hein? Voilà, on attend un petit peu. C'est entouré.
4: Oh là, il colle.
3: C'est entouré de sucre.
4: C'est bon ou pas?
3: Là, ça a quel goût?
4: Oh, c'est dégueu.
5: Ça a goût de quoi?
3: Ça
5: a goût de quoi?
4: Goût merde.
3: Ouais. C'est étonnant que tu connaisses le goût du caca.
4: Non.
3: Bah, j'en ai mangé des meilleurs.
4: C'est pas trop bien,
3: ouais, c'est étonnant.
7: Oh mon dieu, c'est dégueulasse.
3: Ouais, bah, c'est le but. Si je t'avais fait manger un bonbon créma, ça avait pas d'intérêt.
4: Imagine les 3, si tu peux.
7: J'ai l'impression de manger un rat mort.
3: Est-ce que t'as déjà mangé aussi un rat mort?
7: Ouais, plein, mais des meilleurs. Oh,
5: il y a plein de goûts différents qui arrivent.
4: Oh, il va baver dedans.
7: Non, mais tu sais, ça sent la vieille maison dans Stranger Things. Là, tu sais, là.
4: Parce que t'as déjà mangé la vieille maison de Stranger Things.
7: Ouais, mais des meilleurs.
5: Et c'est pas la boule puante, non?
7: Attends, je croque.
5: Il va y avoir du liquide, arrête.
4: Oh, s'il y a un cœur fondant, très bien.
5: Ah, mais t'es fou.
3: Alors, il t'en reste 3. Il t'en reste 3.
7: Mais je sais plus ce que j'ai dit. Bah, j'ai un homme politique.
3: Oui, qui fait parler de lui.
7: Ouais.
3: Pas américain.
5: Mais demande le parti politique ou je sais pas.
7: Ah non, on s'en fout, c'est un étranger.
3: Je peux répondre que par lui ou par non.
4: Il reste 2.
3: 3.
5: Ah.
7: Voilà, t'en prends 1.
5: Tu pues de la gueule.
7: Est-ce que je suis méchant?
3: Ouais.
5: Ah, mais ça pue, hein.
7: Je suis vivant, hein, tout le temps. J'ai déjà demandé ça. J'ai dit, ça compte pas. J'ai déjà dit.
1: Oh la vache, ça pue d'ici, mais.
7: Je suis méchant.
5: Oh. Ah, mais ouvrez la porte, ça pue, hein.
1: Ouais, ouais.
5: Tu blaires.
1: Tu pues la merde de la bouche.
5: Arrête de parler, Pietre, tu pues.
7: Est-ce que je l'ai.
3: Oh. Ce qui est fou, c'est.
7: Ouais.
6: Mais que ça.
7: Bon, est-ce que je suis asiatique?
1: Ah, mon gars, tu.
3: Oui.
1: Ah, ouais, bah, je vais gerber. Ouais.
5: Mais arrête d'ouvrir autant la bouche quand tu peux.
7: Hello.
5: Tu pues de la gueule.
7: Est-ce que je suis Kim Jong-un?
3: Oui. Il a échappé au deuxième bonbon terrible.
5: Tu peux
3: le jeter, hein, tu peux le jeter. C'est si mauvais que ça.
7: Un bisou à Nat d'abord.
3: Reste avec nous, c'est Europe 2. Ah, ça a l'air dégueulasse quand même.
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3: Mais plus maintenant. Bonjour, voici Cardigans. Ouais.

0: adorable de vous écouter. Dans un instant, il y aura de l'argent à gagner. Passez-moi le premier, celui qui va jouer avec nous. Il s'appelle Alexis. Ça va, Alexis?
1: Salut,
0: Koué. Salut, Alexis. Ça va bien, mon ami? T'es en forme?
1: Ouais,
0: Alexis, il y aura peut-être deux chèques. Alexis, enfin, pas pour toi, mais en tout cas, un chèque de 100 euros. On en a mis deux aujourd'hui. Peut-être un cure-dent avec un petit bout de salade au goût. Ça te fait plaisir?
1: Oui.
0: Allez, mais t'inquiète, tu vas jouer pour prendre les sous. Ouais, reste avec toi tout de suite, bougez pas, j'entends rien.
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0: Je pense qu'on a les auditeurs qui captent le moins au monde. C'est Europe 2, fin d'émission dans deux minutes.
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0: Bienvenue sur Europe 2, tout le monde. C'est la fin de l'émission dans un instant. Attention, je répète ce qu'il y a à gagner dans... Voilà, voilà.
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0: Dans la case à cadeau aujourd'hui, un bon gratuit pour changer de nom et votre, changer votre prénom en Guy Georges, hein, un cure-dent donc avec le petit bout de salade au bout, une carte à jouer, le 2 de carreau. Et il y aura à la page 24 du dernier, du premier chapitre de Twilight, le bulletin communal du mois d'octobre du village de Dissé-sous-Courcillon, village de la Sarthe, deux chèques de 100 euros de 100 balais 1 mars et puis aussi une séance de voyance express. Tu donnes ta date de naissance, elle te donnera ton âge. Ouf. En 30 secondes, c'est plié. Mais vous irez mieux, c'est nous qui offrons. Ça va, Alexis? Alexis?
42: Oui, vous m'entendez?
0: On t'entend très bien. Qu'est-ce que tu fais comme métier,
42: bon,
0: mon Alexis,
42: bonjour,
0: dans la vie?
42: Oui, bonjour à toute l'équipe. Je suis très content de vous avoir au téléphone.
0: Coucou, Alexis. T'habites où, Alexis?
42: Oui, moi, j'habite à Sochaux, dans le 25.
0: Très bien. Comment ça va, Sochaux, en ce moment? Football, vous en êtes où, là? Ça donne quoi, Sochaux?
42: Écoute, moi, je suis pas trop sur le foot. Après, je sais que je crois qu'ils sont en ligue. Hein, je crois, je sais plus.
0: Oula, non.
42: Je pense qu'ils sont plus. J'habite à Sochaux, ça fait 7 ans, mais je sais même pas.
0: Alors,
42: mon équipe,
0: je pense que Sochaux n'est plus en Ligue 1 depuis longtemps.
43: Je sais même pas si c'est en Ligue 2. Ils sont pas en Nassau.
42: Ouais, c'est ça.
0: Sochaux, c'est une bonne équipe.
42: Ils sont peut-être en Ligue 99, peut-être.
0: Putain, Sochaux. Allez, Sochaux, quoi. C'est
43: Ligue 2.
42: Ligue 2. Moi, je suis plutôt tout ce qui est genre la bouffe et compagnie, moi, tu sais.
0: D'accord.
42: Le foot, on a spécialisé la saucisse et compagnie. Donc,
28: j'aime bien suivre
42: la Coupe du Monde ou l'Euro. Donc, c'est jaune et bleu.
0: J'ai bien compris, mon ami. On joue ou pas?
43: Parce que là, il s'ennuie, là.
0: Écoute-moi bien. Choisis-moi la case, tu la choisiras après. Écoute-moi bien, tu vas jouer contre Nat. Le principe est simple, c'est un blind test.
42: Bon, oui.
0: Vous allez jouer contre une personne de l'équipe. Je passe l'intro. Le premier qui trouve l'artiste gagne.
28: Oh bah, tu vas gagner.
0: Alors voilà, c'est facile. Écoute bien, tu tends l'oreille. Si tu trouves l'artiste, c'est la chanson. Ou Nat, c'est pareil. Ou tu l'élimines.
28: Que l'artiste.
0: Oui, gagne. Que l'artiste.
28: De toute façon, je suis nul à ça.
42: Que l'artiste, ok. Auréa.
1: Stromae.
42: Orient.
0: Stromae.
43: Oui.
2: Non, c'est pas Stromae.
43: Ah non.
1: Non, c'est.
0: Il dit Oria depuis tout à l'heure, c'est peut-être ça, non ? Et les réponses, les gars ?
1: C'est Oria ? Non, mais.
2: C'est Oria, je crois.
43: C'est Oria.
0: C'est Oria, bonne réponse, mon ami. Bravo mon ami. Monsieur Patarin, pour la dernière fois, arrêtez d'écrire en noir sur du vert foncé. Comment vous voulez que je vois les couleurs ?
1: Il est vieux.
2: Mais c'est pas lui qui met en vert, je pense que c'est en vert quand c'est sorti.
0: Trouve-moi une case. Trouve-moi une case entre 1 et 10.
42: Alors, bah on va prendre ma date de naissance. Allez, la 10.
0: La 10, bravo, l'épisode 234 de Dallas. On est en VHS. Ouais. J'espère que tu l'avais pas vu, hein, ça te gâchera la surprise. C'est pour nous, je te fais un...
42: Je vais éviter de prendre mon numéro de naissance.
0: Je te fais un bisou, mon pote. Beaucoup. Pas une bonne idée. Salut, mon gars, je t'embrasse. Bonjour, ma petite Fleur. Ça va, Fleur ?
1: Oh, c'est joli.
3: Et bonjour,
1: c'est
3: beau, Fleur. Ça va, et vous ?
0: Ça va, Fleur. T'es dans le sud, Fleur ?
3: Oui, c'est ça, à Senas.
0: Parce que dès qu'on dit « et bonjour », c'est qu'on est dans le sud.
4: C'est comme ça que tu dis.
0: Le petit « et » devant, c'est le sud. Vas-y, écoute bien, voici la deuxième chanson. Tu joues toujours contre Nat parce que ça te permet d'avoir une chance de gagner.
1: Plus de chance.
0: Attention, deuxième titre. Oh, elle est vieille cette chanson, vous êtes allé la chercher loin.
2: Ah ouais, c'est facile quand même.
5: J'adore.
0: Mais c'est pas toi qui joues.
4: Je l'ai pas.
6: Porte l'eau.
0: Ah,
6: nice.
1: Yannick Noah.
0: Ouais, bah bravo ma chérie. Bah Fleur, Yannick Noah.
3: Je l'avais pas.
0: Eh bah, on a bien vu, on a bien entendu. Bisous Fleur, je t'embrasse, bisous, à très vite. Bisous Clémence, ouais, bisous. Clémence, elle habite où ma petite Clémenceouille ?
7: À Nanterre,
0: attention Clémence, région parisienne 92. Clémence va se concentrer, tu joues contre Nat. Alors là, va falloir que vous alliez très vite. Très vite, top.
1: Les
0: facile.
2: Oh, sans déconner.
1: Allez, mais oui, à bas.
0: Eh oui. Enfin, Clémence.
7: Mais oui.
0: Clémence, t'es sérieuse là ?
7: Ah bah, mais non, mais j'étais sur pas du tout sur des titres aussi anciens. Je m'attendais à des choses.
1: Moi, je suis que là-dedans.
7: Pourtant, je connais à bas, hein, mais.
0: Ah ouais, bon, allez, vas-y, choisis-moi une case quand même. Ouais. Allez, je change un peu la règle. Choisis-moi une case. Sinon, bah, bien sûr.
7: Bah, entre... Le jour de mon anniversaire aussi, on va voir. Le 7, genre.
0: Le
1: 7.
7: Le 7.
0: Alors là, c'est le jour de ton anniversaire ?
7: Ouais.
0: Ah bah, c'est dommage. 100 balles et 1 mars.
43: Oh,
0: tu gagnes 100 euros. 100 euros quand on va chez toi à la maison. Merci. On te fait le chèque, je te fais un gros bisou.
7: Merci, bisous à toute l'équipe.
0: Je t'embrasse fort, bienvenue. Salut. C'est jeudi, on dit bonjour à Magali ou Magli ? Magali, j'avais pas vu le.
7: Magali.
0: Elle fait quoi Magali dans la vie, Magali ? Magali.
7: Je suis taxi.
0: Tiens, raconte-moi un petit peu là. Comment ça se passe ? C'est du taxi électrique ? T'es du taxi diesel ?
7: Hybride.
0: Hybride. Ah, donc t'es moyennement, t'es impacté, mais
7: voilà. Oui, voilà, c'est ça.
0: Tu seras moyennement en grève.
43: C'est ça. Elle aura une toute petite pancarte.
0: Fera une petite grève. Oui.
2: Alors, mais avec des mots en moins.
0: Alors attendez, je regarde le titre à découvrir, voir s'il est facile ou s'il est. On a du temps ou pas ?
43: Oui.
0: Voir s'il est facile. Ouais, si. Mais là, t'as le trouvera jamais.
1: Bah ouais.
0: Allez, on y va.
1: Ça veut dire que c'est moderne.
0: Attention.
2: Ah, facile.
1: Superbus.
2: Tu l'as interviewé en plus.
0: Superbus, bonne réponse. Tu me trouves une case entre 1 et 10. Pietre, il était amoureux.
1: Ah, grave. Eh oui.
0: Case numéro 4. Où est-ce que tu habites ?
7: Marignane, à côté de Marseille.
0: C'est génial, puisque tu gagnes le bulletin communal du mois d'octobre du village de Dissé-sous-Courcillon, qui est un petit village de la Sarthe.
43: C'est à côté, ça tombe bien.
0: Il faut savoir voyager. Bravo, je t'embrasse, je te fais des bisous. Bisous, ma belle.
7: Bisous à toute ma famille, à mes enfants et à mon mari.
0: Eh ben, on t'embrasse et on les embrasse tous. Bonjour Jordi, je m'appelle Jordi, j'ai 4 ans et je suis petit.
1: Dur d'être un bébé. Tu vois, ça, je connais.
0: Mais je pense qu'il en pouvait plus. Tes parents, ils t'ont malgré tout appelé Jordi. T'as quel âge, Jordi ?
8: J'ai 38 ans.
0: 38 ans, donc t'es né avant Jordi.
8: Après l'erreur de mes parents, ouais, c'est ça. Ouais,
0: c'est bien, vas-y Jordi. Bienvenue sur la seule radio qui ne capte pas ses auditeurs. C'est Europe 2, Jordi, écoute bien, voici le morceau. Tu lui laisseras un petit peu de temps parce que évidemment sa réception n'est pas top. Blind test.
2: Je l'ai.
0: Ah oui.
43: Pierre-Jean Chalençon qui s'en jaille.
0: C'est un peu du rap.
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1: au
5: quotidien.
1: Je connais aucun rappeur.
0: Nat, je pense que vous pouvez la laisser deux heures dessus, elle le prendra pas.
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0: Jordi,
1: mec feu.
0: Comment tu sais?
1: Bah, je connais que lui.
2: Mais c'est où?
1: Mais comment tu sais? Bah, c'est bien ce que dit Victoire. Ah, je connais Théodora aussi, c'est ma fille.
0: Quelle puissance!
2: Tu sais quoi? Bah, on va t'envoyer chez Sky.
0: C'était les feux, bah. Allô, Diffoul!
2: Planète Nat.
0: Elle arrive tout de suite.
2: Planète Nat.
0: Planète Nat. Allô, alors sur Planète Nat. Planète Nat qui reçoit que Nekfeu. Ouais. Ça va aller vite. Hein. Les autres, je les connais pas.
2: On s'est pas vu hier, mais comment tu vas?
0: Parce que comme il y a que toi que je connais, ça va Nekfeu. Alors, Jordi, il s'est perdu, mon Jordi. Je lui fais quand même. Allez, mon Jordi, allez, vas-y. T'es le dernier. On est presque en fin de semaine. Vas-y, donne-moi une case.
6: Je vous remercie.
0: Allez.
2: La 12.
0: Pas la 7, pas la 4, pas la 10.
6: Pas la 7, pas la 4, pas la 10. La 3.
0: Allez, mon Jordi, allez, vas-y. T'es le dernier. On est presque en fin de semaine. Vas-y, donne-moi une case.
6: Je vous remercie.
0: Allez.
2: La 12.
0: Pas la 7, pas la 4, pas la 10.
6: Pas la 7, pas la 4, pas la 10. La 3.
0: Ça, c'est énorme. Et en plus, je pense que

0: d'avoir été là. Demain, bisous. Bisous, je t'embrasse. À très vite sur Europe 2. Demain, la dernière de la semaine de la matinale. 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Vous partirez en week-end, vous serez heureux. Bisous, Manat.
1: Bisous.
0: Tout à l'heure, ma chérie. Tout à l'heure, on rentre à la maison. Tu vois.
2: Oh, calme là.
0: Tu sais ce qu'on va faire?
3: Vous allez manger quoi?
0: Attends, tu sais ce qu'on va faire?
1: Des galipettes?
0: Ah non, j'allais me coucher. Une dure semaine. Bisous, mon petit Pietro.
3: Bisous demain,
0: Corentin. Là, ce soir, ça va être vraiment un truc très léger.
1: Allez, bisous, Necfeu.
0: Hein, qu'est-ce qu'on va manger ce soir? Il a raison.
1: Je sais pas, rien, tu dors?
0: Ouais,
1: tu manges pas.
0: Ça va être un peu. Ça va être un peu.
3: Putain, ça vous fait de rire.
4: Tu veux qu'on, qu'on dîne ensemble, Nat?
1: Bah, si tu veux, t'es libre.
4: Bah, s'il se couche tôt, le pauvre.
1: Ouais. Bah oui,
0: regarde. Bon, je vais te remettre ma main dans la gueule.
1: Allez, à demain.
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0: Salut à tous, rendez-vous demain matin, la dernière émission du matin de la semaine pour vous réveiller et gagner le loyer. Je vous laisse avec mon Christophe Marceau. Bisous à tous, ciao. Jérémy Desideratis, c'est pour les news et la météo. Quel temps fera-t-il? On va tout savoir.
7: Salut Koé, bonsoir à tous. Le soleil a pris le contrôle aujourd'hui. Quelques nuages nous donnent rendez-vous demain. Le temps complet arrive en fin de flash. Plusieurs centaines d'actions, des dizaines de manifestations. Le gouvernement se prépare au pire pour la journée de samedi. Routiers, agriculteurs, personnel de l'éducation ou anciens gilets jaunes, tous appellent à la convergence des luttes contre la vie chère. Un mouvement auquel devraient se greffer les lycéens et étudiants encore mobilisés pour certains aujourd'hui. Le ministre de l'Éducation reçoit en ce moment les organisations lycéennes et étudiantes. C'est un fleuron de notre industrie contraint de mettre la clé sous la porte. La fonderie de Bretagne a été placée en liquidation judiciaire cet après-midi, faute de repreneur. L'usine du Morbihan et ses 244 salariés se retrouvent sur le carreau. Les syndicats évoquent un gâchis tragique qui aurait pu être évité. Il vous reste à peine 2 mois pour admirer leurs petites taches noires autour des yeux. Les jumelles pandas de Beauval, nées au zoo il y a 5 ans, vont partir vers la Chine le 17 décembre. Et résultat, pendant quelques semaines, il n'y aura plus de spécimens sur le territoire français avant l'arrivée d'un nouveau couple début 2027, toujours au sein de l'établissement du Loir-et-Cher.
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7: Le ciel était bleu aujourd'hui, il sera étoilé ce soir sur l'ensemble du pays. D'ailleurs, l'été s'est rappelé à nous. Côté température, le thermomètre a flirté avec les 30 degrés dans le sud-ouest cet après-midi. Ces valeurs beaucoup trop chaudes pour la saison vont commencer à baisser à partir de demain. Une perturbation va faire son apparition par l'ouest avec quelques averses. Soleil et grande douceur toujours au programme dans l'est. La suite, c'est avec Christophe. Bon début de soirée sur Europe 2.
0: Eh ben merci. Merci, bonne soirée aussi à toi. Demain, c'est vendredi. On démarre avec une grosse nouveauté, la Justice Tame Impala Flower in the Hurricane de GTA 6. Énorme.

0: J'adore quand on démarre comme ça ensemble. On a démarré plutôt fort, hein, avec un des éléments du jeu GTA 6 là, qui sortira le 19 novembre prochain. Une BO confiée à Justice notamment, et on a découvert un premier extrait il y a quelques minutes. Bienvenue, jeudi, presque le week-end. Et on s'en rapproche de plus en plus. Vous êtes sur Europe 2, j'espère que la journée s'est plutôt bien passée. Comptez sur moi pour bien la terminer avec forcément la playlist Pop Europe 2. J'ai plein de monde, hein. On aura Ugel tout à l'heure, on aura aussi Mike Smith, et puis on revient très très vite avec Ariana Grande. Et vous savez, hein, il se passe toujours quelque chose sur Europe 2, on le répète régulièrement. Écoutez pourquoi je vous dis ça.
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Europe 2, enfin, un clin d'œil à Ludo qui est à Lyon, de retour du taf avec nous, à Jérém aussi à Nancy. Olivia Avignon, retour du taf avec ce classique pop Europe 2 qui avait à l'époque raflé 3 victoires de la musique pour ce titre donc. Le chemin, voici Kyo, c'est sur Europe 2.

0: La playlist Pop Europe 2 redémarre très vite.
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balance ton nouvel album surtout. Hein. C'est demain donc que sortira, après 3 ans d'attente, le nouvel album d'Angèle. On va vous en reparler évidemment sur Europe 2. Vous entendez des extraits depuis un petit moment d'ailleurs. Hein. Il s'appelle Instinct donc. 3 ans, elle nous a fait du teasing sur ses photos, dans ses stories. Elle a mis du chrome dans chaque photo. Il y avait des messages cachés. Il y avait un tas de trucs. Regardez, relisez, revoyez toutes les photos sur son Instagram. Vous allez tout comprendre. Ça sort donc demain. Et puis là, on continue ensemble avec la playlist Pop Europe 2 pour vous accompagner à la sortie du boulot. Et la Lingli. Et puis Martin Solveig. Tout va bien. 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

Excellent. Merci d'avoir le réflexe à la sortie du boulot de mettre Europe 2 dans la voiture et dans vos oreillettes. D'aller courir aussi, tiens, avec nous dans les oreilles. On est mieux pour son footing avec Europe 2, c'est prouvé par les plus grands scientifiques et les chercheurs qui cherchent. Vous avez remarqué, les chercheurs cherchent toujours. On ne sait pas quoi, mais ils cherchent. Cherchez pas trop loin. Nous, on est là, ici, avec Manon, Lisa et Dua Lipa aussi. L'histoire d'un petit

0: Et hop, comme ça, petit classique pop, The Offspring. Ah, vous faites peut-être partie des nombreuses personnes qui voulaient choper des places pour aller voir le groupe Muse. Premier des 9 concerts qu'ils vont donner en France, ce sera le 27 novembre prochain. Alors c'est tellement un truc de dingue de choper des places pour des concerts. Franchement, il faut se lever hyper tôt, faut être hyper rapide, faut rester connecté pendant limite des heures derrière son ordi. Bref, ça vous est passé sous le nez. Bon bah écoutez, c'est pas grave, parce qu'on est là. Et quand je dis on est là, Europe 2 est là. Et la semaine prochaine, dans ce 18-21, je vous offrirai vos places pour aller voir le groupe Muse justement. Le 27 novembre prochain, la Défense Arena, vous allez être devant eux, vous allez pouvoir les écouter, vivre la puissance de ce groupe-là grâce à Europe 2. Reste avec nous, comme je le dis à chaque fois, il se passe toujours quelque chose avec Europe 2. Et pas plus tard que dans quelques minutes, Martin Garrix, Ed Sheeran, The Fame, ou encore Tovlo et Stromae dans la playlist Pop Europe 2.
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3: Je vais démarrer cette émission par encore une augmentation. Alors, Michel-Édouard Leclerc prévient que les prix vont flamber dans les supermarchés en 2027.
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2: Il est tombé tout à l'heure, c'était à 11h sur Europe 2. Les 30 000 euros, la folle somme, cette somme complètement délirante de 30 000 euros est partie. C'est Sandra à Quimper qui est en reconversion en plus, qui a gagné. Écoutez.
3: Allô ?
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3: Oui, c'est Sandra.
4: Tu as été tirée au sort pour le triple mix pop Europe 2.
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2: 30 000 euros !
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2: C'est énorme. J'en avais des frissons quand je l'ai entendu ce matin, limite les larmes qui montaient. Hein. Le triple mix pop Europe de 30 000 euros gagné par Sandra à Quimper. C'est fou. Dites-vous qu'il revient bientôt. Eh, la saison ne fait que commencer, donc on n'a pas fini de vous surprendre. Parlez d'Europe 2 autour de vous. On écoute Alex Warren là maintenant et David Guetta.

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Europe 2, demain soir, on va rouvrir notre pop-up star hein, pour y accueillir un groupe allemand qui a cartonné pendant des années et qui continue de cartonner. Hein. Tokyo Hotel sera avec moi demain soir entre 18h et 21h. Ils sortent un nouvel album là demain qui s'appelle Encore. Et je leur demanderai justement pourquoi un titre en français. Pourquoi Encore? En attendant Coldplay.

Train avec Europe 2. Tout ça pour vous dire que demain et ce week-end, il va y avoir pas mal de monde dans les gares. Parce que, bah oui, demain, c'est déjà les vacances hein, pour les trois zones. Hein. Non, mais c'est passé à une vitesse de fou hein, en même temps. Hein. Déjà les vacances, donc. Dites-moi si vous partez. Et si vous partez, où vous allez? Ça m'intéresse. J'aime bien, je suis curieux. Et puis surtout, dites-moi si vous allez nous emmener avec vous. Hein, si je reste avec vous pendant les vacances, ce sera bien. Ça me ferait plaisir en même temps. Teddy Swims, c'est la playlist Pop Europe 2 pendant 30 minutes non-stop. Timbaland et puis Ariana Grande arrivent aussi.

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Europe 2, questions à peine posées que déjà j'ai des réponses via les réseaux sociaux. Merci de votre fidélité tous les soirs. Sophie à Paris, elle dit qu'elle part une semaine dans le sud de la France, là, avec Europe 2, bien sûr, bah toujours. Hein. Xavier Limoges, lui, retourne dans sa famille à Saint-Etienne, là, pendant une petite semaine aussi. Puis Vincent, qui est à Antony, il reste en Île-de-France à écouter Europe 2. Et moi, Vincent, t'as bien raison, on va rester ensemble, on va se faire plaisir avec Ariana Grande, là maintenant, Calvin Harris et Olivia Rodrigo.

0: Europe 2, Christophe Marceau, merci de passer la soirée avec nous, ça fait plaisir. À ceux qui rentrent à la maison un petit peu tard là, parce que ça s'est éternisé au boulot, puis il y a des dossiers à terminer, désolé chérie, je vais rentrer un peu tard ce soir, mais enfin 20h09, tu m'étonnes. À ceux qui vont courir là, c'est bien de courir le soir, à ceux qui sortent de la salle de sport par exemple, et puis à ceux qui préparent leurs affaires pour partir en vacances là ce week-end, bande de vénards. Allez, pour tout le monde, playlist Pop Europe 2, on se fait plaisir, on est là juste pour ça avec Offenbach, Starseller, Forte de Flore, ce remix qui reste dans la tête et que je vais vous remettre encore dans la tête. Et puis le nouveau Vianney, D'or et d'étain, qu'on a découvert il y a quelques jours, quelques semaines. Alors je sais pas si je peux le dire, si j'ai le droit de le dire ou pas, alors je vais pas le dire trop fort, mais Vianney sera bientôt avec moi pour son pop-up star là ici sur Europe 2. Ah, fallait pas que je le dise. Ah mais tant pis alors.
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Europe 2, voici une belle définition musicale de ce qu'est ou était la French Touch des années 2000 avec Phoenix. If I Ever Feel Better, c'est un classique pop là maintenant sur Europe 2.

Michael Pop, Europe 2. Sienna Spiro, Great Expectation, Europe 2.

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Est-ce que vous le sentez le week-end se rapprocher? Est-ce que vous les sentez les vacances arriver? Bah oui, allez, plus que demain et c'est bon, c'est la quille. Amy McDonald maintenant, c'est la playlist Pop Europe 2 pendant 30 minutes non-stop.

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1: Europe 2, je vous laisse avec Quentin. Vous allez passer la soirée avec lui jusqu'à minuit. Demain matin, dès 7h, Koé avec toute l'équipe. Il a offert ce matin, Koé, les 30 000 euros du triple mix pop Europe 2. C'est tombé, c'est Sandra Quimper qui est repartie avec les 30 000 euros. C'est génial, franchement, c'est top pour démarrer la saison là. Allez, bonne soirée. Miley, juste après Orelsan.

Salut tout le monde, bienvenue sur Europe 2, content de vous retrouver. C'est Quentin, on est ensemble jusqu'à minuit. On les voit, hein, les agents municipaux qui sont en train d'installer les décos de Noël. Et de plus en plus, voilà, ben, allumez-les. On s'en fiche, 6 mois dans l'année où on voit les décos de Noël, moi ça me va. Bon, sauf si les impôts sont plus élevés. Là, on peut commencer à discuter. Voilà, voilà Alex Warren sur Europe 2.

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0: Europe 2 Pop Radio, moi je sais. Quand vous allez respirer, ce sera une fois que vous aurez déposé les enfants chez papy, mamie. Bah oui, il y a les vacances de la Toussaint, mais vous n'avez pas forcément de vacances, donc à l'aide. Mais ensuite, ça va aller. Vous avez prévu plein de trucs, semaine pro, non? Et je vous vois venir. Freya Sky et Angèle arrivent sur Europe 2.
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0: Bonne soirée sur Europe 2 Pop Radio.
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0: Ça y est, c'est fait, il est tombé, le triple mix pop Europe 2. C'est Sandra qui gagne 30 000 euros.
2: Allô ?
3: C'est Sandra ?
2: Oui, c'est Sandra.
3: Tu as été tirée au sort pour le triple mix pop Europe 2.
2: C'est pas vrai.
3: Tu gagnes 30 000 euros, Sandra. 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
0: 30 000 euros!
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0: Mais c'est une folie, 30 000 euros, Sandra. Elle est bretonne, elle vient de Quimper, elle a deux enfants de 2 et 4 ans. Ils sont déguisés pour Halloween en lingots d'or, mais avec de l'or, du vrai. Bon, rassurez-vous, hein, ce sera forcément votre tour à un moment. Bah, le triple mix pop Europe 2 revient bientôt. Et d'ici là, à partir de samedi, on vous amène voir Muse en concert à Paris. C'est ultra complet, dernière place à partir de samedi sur Europe 2. Bonne soirée avec Eddy de Préto, Europe 2 Pop Radio.
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La playlist Pop Europe 2 pendant 60 minutes, non-stop. Ouais, c'est vrai que j'adore les décos de Noël. C'est mon truc, là. Tous les ans, j'attends que tout soit illuminé. Et le mieux, vraiment, pas trop loin de la France, c'est en Angleterre. Vraiment, à Londres, ils sont trop forts là-dessus. En plus, cette année, ils vont faire toute une rue avec les décos en mode Harry Potter. Magique. Vraiment, si vous avez l'occasion. Voilà, Josiane sur Europe 2 Pop Radio.

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0: Bonne soirée sur Europe 2 Pop Radio, c'est la playlist Pop Europe 2 pendant 60 minutes non-stop. On vient d'écouter Amir. Vous rappelez, où est-ce que vous avez vu Amir pour la toute première fois? C'était audition à l'aveugle dans The Voice. Imaginez le chemin de dingue qu'il a parcouru. Bah, c'est un point commun qu'il a avec Léo Vita, c'est l'artiste que vous allez peut-être découvrir maintenant sur Europe 2. Lui aussi a fait The Voice. Il sort ce morceau, je le vois maintenant. Et franchement, on adore Léo Vita sur Europe 2, Pop Radio.
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Bonne soirée sur Europe 2 Pop Radio. Je sais pas si vous avez regardé la Starac depuis que ça a repris samedi soir sur TF1. Bah, il y a déjà un candidat qui a jeté l'éponge. Il était normalement nominé. Et il a dit, bon, bah, si c'est comme ça, moi, de toute façon, je me sens pas à ma place. Je pars, c'est Khalil. Voilà. Un en moins pour Vianney, quel parrain cette année, le voilà sur Europe 2.

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1: Alors, il y a quelqu'un qui va avoir du mal à trouver le sommeil ce soir. Ce quelqu'un, c'est Sandra à Quimper. Sandra a gagné 30 000 euros. C'était ce matin sur Europe 2.
2: Allô ?
3: C'est Sandra ?
2: Oui, c'est Sandra.
3: Tu as été tirée au sort pour le triple mix pop Europe 2.
2: C'est pas vrai.
3: Tu gagnes 30 000 euros, Sandra. Ouais.
2: 30 000 euros.
1: Mais c'est tellement une folie, tellement heureux pour Sandra qui va pouvoir réaliser tous ses projets. Et évidemment, la prochaine fois, elle sera pour vous. Le triple mix pop Europe 2 revient bientôt. Justement, parmi les trois titres qu'il fallait repérer, il y avait L'aimant. On va l'écouter dans un instant sur Europe 2. Ce sera derrière Thérapie Taxi. Voilà, Blesse-moi, c'est la playlist pop Europe 2 pendant 60 minutes non-stop. Bless.

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Bonne soirée sur Europe 2 Pop Radio. Quand j'étais plus jeune, je collectionnais les autographes d'artistes. Bon, c'était dur hein, d'en avoir. Alors Teddy Swims, il n'arrête pas quand il est sur scène. Il chante et en même temps, il signe des autographes. Grand cœur. Teddy Swims, Mr. Know It All sur Europe 2.

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c'est la playlist Pop Europe 2 pendant 60 minutes non-stop. Bon, je vous avoue, cet après-midi, j'ai fait une petite sieste. Ouais, j'étais devant TF1, il y a le téléfilm de Noël qui est parti. J'ai vu le début, je me suis réveillé juste avant la fin. Et bah, je vous le donne en mille, exactement ce que j'avais prédit. Ça, c'est l'avantage, hein, vraiment, si on veut se poser l'après-midi, on rate pas grand-chose. Martin Garrix et Ed Sheeran sur Europe 2, Pop Radio.

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1: Bonne soirée sur Europe de Pop Radio, si je vous dis 19 novembre prochain. Ah ouais, vous êtes extrêmement nombreux dans le monde entier à attendre avec une très grande impatience la sortie de GTA 6. Bon, on a déjà la musique officielle. Et c'est signé Justice, on peut être fier, hein, c'est un groupe français avec Tame Impala, Flower in a Hurricane. C'est à découvrir maintenant sur Europe de Pop Radio.

0: Bonne soirée sur Europe 2 Pop Radio.
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0: 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Shakira arrive très vite. Et voilà Eminem, Europe 2 Pop Radio.

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Vous êtes peut-être passé à côté de l'info, mais le triple mix Pop Europe 2 est tombé. C'était ce matin. C'est Sandra qui est repartie avec 30 000 euros, notamment grâce à Miley, qui faisait partie de l'équation. C'était Miley, Léman et Alex Warren. On va écouter Miley, ce sera après Coldplay.

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3: Qu'est-ce qu'il en pense, mon Jeff Tuch, qu'en 2026, la France se classe parmi les pays ayant le taux de chômage le plus élevé de l'Union européenne. On est au quatrième rang des pays les plus touchés.
4: Ouais.
3: C'est un truc de fou. Le marché de l'emploi français affiche une trajectoire défavorable à contre-courant de tous les autres pays. Le chômage baisse, nous, ça remonte. Qu'est-ce que c'est, Jeff Tuch, le chômeur le plus connu de France, mon Jeff.
5: C'est pas triste, les amis.
3: Je sais.
5: Je suis triste.
3: Ah, ouais.
5: J'ai les larmes qui coulent,
3: mais
5: qui
3: oui.
5: jouent.
3: Ah, je comprends, ouais, le chiffre est pas bon. Hein, c'est pas.
5: Bah oui, c'est terrible. On est quatrième, même pas troisième.
3: Ah, je sais.
5: Même pas deuxième.
3: Bah, oui, ouais.
5: Même pas premier pays champion du chômage.
3: Non, faut pas le voir comme ça.
6: Non, c'est l'inverse.
3: C'est que plus on descend, mieux c'est pour le pays. C'est-à-dire qu'en fait, il faut aller mieux.
5: T'as rien compris. Tu sais pas ce que c'est un classement. Jean-Jacques Goma, quand il est premier, il est champion.
3: Oui.
5: Il est pas mieux quand il est en bas.
3: Oui.
5: Ah, vous êtes vraiment pas les frites les plus salies du paquet, je vous le dis. Ferait mieux de vous tremper dans du ketchup, ça va vous fera dire un peu la caboche.
3: Oui, mais là, vraiment.
5: Pas le premier, c'est nul. Bah, c'est quoi le premier avis.
3: Oui, mais prenez pas mal, c'est que vraiment, vous le comprenez pas ce que je suis en train de vous dire.
5: Bah, si. Il faut remonter la France, mon couille. Voilà, notre pays va mal, il faut qu'on soit premier partout.
3: Non, il faut que le taux de chômage baisse pour que le pays aille mieux et relancer l'économie.
5: Il m'énerve. Va prendre l'économie, j'en ai un pour éplucher les patates. Oh, si tu veux économique, va prendre l'économie. Mais non, il faut qu'on soit les champions. Alors pour ça, j'ai une idée.
3: C'est quoi l'idée?
6: Alors,
5: je me présente au présidentiel 2027.
6: Ça y est.
3: Bon, allez-y.
5: Moi, président, je veux une France en tête du classement, même du chômage. Pour une France qui garde un jeune âge, il faut une France au chômage. Ça va redonner la banane à la France. Parce que si t'as la banane, tu as la cerise.
3: Eh oui.
5: Si t'as la cerise, t'as le gâteau.
3: Eh bien sûr.
5: Si t'as le gâteau, t'as la crème. Si t'as la crème, tu as pas de coup de soleil parce que t'as mis de la crème. Si t'as pas de soleil, ben t'as froid et tu as du givre sous ta voiture. Alors tu prends une raclette. Et si t'as une raclette, t'as le fromage. Et c'est qui paye du fromage?
3: C'est la France.
5: Et tu vois que là, ça marche. La France voilà, sourit.
3: Merci,
5: on va être premier.
3: Merci,
5: amis.
3: Merci, mon Jeff Tuch. Oui, je sais.
5: Bon, t'es Jeff.
3: Oui, on l'a compris, Jeff, on l'a compris.
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2: Direction la télévision. Direction la télévision avec un reportage des années 90 sur l'alcool au volant. C'est un vieux reportage hein, des années 90, ça remonte. Hein. Un journaliste s'était rendu dans un bar de campagne. Alors, je rappelle que, évidemment, je le dis tout de suite, comme ça c'est réglé, l'abus d'alcool est dangereux pour la
3: santé.
2: Mais écoutez, rien que le premier monsieur, dès le matin, tu sens, il est chaud.
4: 30% des accidents de la route sont causés par l'alcool. Oui. Ça veut dire qu'il y a 70% qui sont causés par des gens qui boivent pas.
5: Je suis d'accord, qu'est-ce qu'ils foutent ces cons-là?
6: Quoi? Qu'est-ce qu'ils foutent ces cons-là?
2: Alors, vous avez entendu, les personnes interrogées ne sont pas fâchées avec l'alcool.
5: Ah bah,
2: On va continuer avec le gars d'à côté.
7: Un gars qui boit pas, qui arrive à toute vitesse. Il brûle même un slop, un truc. Vous arrivez, pan, ouais. Il vous rentre dedans.
2: Ouais.
7: Prise de sang. Ouais. Et crac, ils vous font une prise de sang.
2: Ouais.
7: Alors, on vous trouve, mettons, un gramme, hein, ce qui n'est pas.
5: Mais non, pas énorme.
7: Pour un gramme, et l'autre, rien. Ouais. Aussitôt, a reçu le baudet, c'est celui qui a bu 14.
4: On devrait pouvoir être tranquille avec un gramme au stop.
7: Bah oui, quand même, hein, parce que un gramme, c'est rien du tout.
2: Un gramme, c'est rien du tout. Ah,
8: on peut plus être peinard avec un gramme au stop.
2: Allez, attendez, parce qu'ils étaient, on prend le gars d'à côté.
9: Allez, c'est une question simplement qui va être simple.
2: Ah oui.
9: Pourquoi ceux qui boivent conduisent, pourquoi ceux qui ne boivent pas, ils conduisent? Ça arrive à un moment donné que ceux qui boivent et qui ne boivent pas, ils arrivent à se rentrer dedans. Mais pourquoi?
2: Ah oui.
8: On peut réécouter ce qu'il y a. Est-ce qu'il y a un truc vraiment derrière ou c'est. Non.
2: Non, parce qu'il y a ce que. Comment ça se fait que moi,
9: après quoi? C'est une question simplement qui est vraiment simple. Pourquoi ceux qui boivent conduisent, pourquoi ceux qui ne boivent pas, ils conduisent? Ça arrive à un moment donné que ceux qui boivent et qui ne boivent pas, ils arrivent à se rentrer dedans.
2: Eh ouais,
8: Toto.
9: Mais pourquoi?
2: Eh oui. Attendez, parce qu'ils avaient un quatrième copain qui était là.
10: Bah, l'explication, elle est que t'as 70% qui ne boivent pas, qui roulent. Par contre, pour 30%, mais comme il y en a plus qui boivent, mais eux, ils prennent pas leur voiture, ils restent à la maison.
2: Ouais.
10: Comme ça, les statistiques sont en baisse.
2: Voilà. Et puis, dans le bistrot, il y a toujours celui qui veut être seul. Celui qui est dans un coin, avec son petit verre. Lui, je veux pas qu'on l'embête. Eh bien, je vous le présente.
4: 30% des accidents de la route sont causés par l'alcool.
11: Oui, bon, on a rien à...
4: Ça veut dire qu'il y a 70% qui sont causés par des gens qui boivent pas. Comment vous expliquez que les gens qui boivent pas causent plus d'accidents que les gens qui picolent?
11: Mais je suis pas venu là pour être emmerdé, mon frère.
8: Alors, c'était quoi ce bar?
2: Après ce reportage, les gendarmes se sont mis directement à la sortie de ce bar. Hein. Ils ont battu un record.

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1: Apocalypse, le jour où la guerre nucléaire va éclater. Tiens, voilà, c'est demain soir sur RMC Découverte. Faisons un point. On a qui là-dessus? On a Jacques Chirac?
2: Ouais, on commence avec Jacques Chirac, là.
3: Mais, cher compatriote.
4: Pas de là-haut, tout.
3: Jaco est là, de là-haut.
4: Ouais.
3: On entend parler de la fin du monde. Non, pas de panique.
2: Pourquoi?
3: Vous savez, si tout le monde meurt, ça veut dire qu'on va tous se retrouver ici. Et croyez-moi, ici, c'est la bamboche, hein.
1: Ça vous dérange pas de continuer à lire?
2: On s'en doute, monsieur. J'étais en train de tousser. Désolé.
3: Mais l'autre, il vous aidera pas du tout, hein.
2: Ah non, bon, on va tousser. Allez, là, c'est un libre, là, tout le monde, là.
3: Vous étiez. Ah non, écoutez.
2: Bien, on s'en doute pas, monsieur Chirac.
3: Eh ben, venez. Allez, c'est l'occasion de voir Michael Jackson qui fait un moonwalk avec Annie Cordy.
2: Ah, pas mal.
3: Bob Marley qui est collé douille avec Dalida.
2: Ah, pas mal.
3: Et
2: Balavoine
3: qui, depuis son accident, a peur des hélicos. Maintenant, il fait avec son gag.
2: Vous aimeriez que la fin du monde arrive rapidement, du coup?
3: Oui. Mais pas seulement pour vous. Hein. Aussi pour les vieux artistes encore vivants. Quand je vois Sardou, Renaud qui remontent sur scène.
2: Bah c'est bien.
3: Mais non, pas déconner. Laissez la place aux jeunes. Venez kiffer là-haut. Mettez une olive à James Bond et faites un concert. Tenez, regardez. James, voilà. 1, 2, 3, olive. Allez.
4: Ouais, ça marche.
3: Bah allez, bisous les vivants.
2: Bisous.
3: Et vous venez quand vous voulez.
4: Qu'est-ce que c'est?
3: Merde, la maman qui arrive. Bon. Au pire, si jamais c'est l'apocalypse et que vous arrivez ici, venez me chercher.
4: D'accord, c'est noté, monsieur Chirac. Bisous à tout le monde là-haut et on a Orelsan qui est avec nous maintenant.
1: Ça va, mon Orelsan?
5: Salut tout le monde.
1: Ça va?
5: Ça va.
2: Franchement?
1: Oh, ouais.
5: Ouais, ça va.
1: Ouais, c'est super.
5: Ça va.
4: D'accord.
5: Ouais.
4: On parlait d'apocalypse, ouais. Là, un documentaire diffusé demain soir sur RMC Découverte.
1: Ah.
4: T'en penses quoi, toi?
1: Dis des trucs, dis tout ce que tu veux.
5: Ah, c'est cool. Hein? La fin du monde et tout, c'est cool.
4: Ah bon? Parce que vous trouvez ça cool?
5: Parce que c'est pas cool. Ouais. On meurt tous en même temps.
1: Ouais.
5: Plus de soucis pour le prix de carburant. La fin du monde, c'est cool.
1: Ouais.
5: Voilà.
4: Ah, c'est tout.
1: Ouais, d'accord, c'est bien. Bah, bon, franchement, c'est des interviews de fond avec Orelsan.
4: Merci. Hein. Bonne journée. On va finir avec Jean-Marie Bigard.
6: Ça va, les costauds?
4: Bonjour, Jean-Marie.
6: J'ai l'impression que ton téléphone est en bonne voie.
4: Oui,
6: tu vois?
4: Oui.
6: Là, je vois, c'est incroyable. Tu es en forme? Vous parlez de fin du monde.
5: Bah ouais, mais bon.
6: Blague pour la peine. Tu sais, deux hommes.
5: Ouais.
6: Ils discutent. Tu vois, il y en a un qui dit, dis donc. Si c'est la fin du monde, dans 15 minutes,
5: ouais.
6: Qu'est-ce que tu fais? L'autre, tu dis, moi, je baiserai tout ce qui bouge.
4: On avait dit soft.
6: Tout ce qui bouge. Et toi, il dit, moi, je bougerai pas du tout.
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1: Imaginez, c'est ce qu'on se disait tout à l'heure, puisque 3000 postes d'un seul coup, hop, ont été trouvés pour aider les collèges et les lycées qui, pour le coup, en manquaient. Alors on s'est posé la question, avec le manque de profs, peut-être que certains ont peur de se retrouver enseigner des matières pour lesquelles ils ne seraient pas qualifiés.
2: Ah oui, ça peut.
1: Imaginez le prof de sport qui se retrouve prof de maths.
3: Blessèche ! Alors aujourd'hui on révise l'hypoténuse. Alors bon, c'est l'os qui se situe entre le poignet et le coude.
4: Vous êtes sûr, monsieur ?
3: Ah merde, j'ai confondu avec le cubitus.
1: Ouais, c'est à peu près, ouais. Mais bon, ici, il chauffe. Hein. Le prof de maths qui se retrouve, lui, prof de sport.
5: Donc, les enfants, c'est parti pour le 12 fois 10 au carré mètre divisé par racine carrée de 825 avec parallélépipède rectangle. Et la réponse est...
6: Le 110 mètres est...
5: C'est bien. Allez, cours et saute.
1: Prof de sport, Sylvie se retrouvait prof d'histoire.
3: Alors, que s'est-il passé le 12 juin 1982 ?
7: Moi, monsieur, la première réunion du G7.
3: Eh non, c'est le premier triplé de Rocheteau à Saint-Étienne, imbécile. Allez, tu me fais 10 pompes.
1: Ouais, ouais. Le prof de SVT qui se retrouve prof d'histoire.
8: Alors, Christophe Colomb, lui, il transporte la nourriture jusqu'à l'anus, non ? Non, c'est pas ça ?
1: Non, c'est Christophe Colomb, c'est pas Christophe. Non, enfin, laisse tomber. Le prof d'éducation sexuelle, il se retrouve prof de musique.
8: Alors, aujourd'hui, on révise les gammes. Alors, écoutez bien les notes. C'était la, so, do, mi.
9: C'est pas so, c'est si, la note, monsieur.
8: On s'en fout, l'important, c'est que ça, si.
1: Voilà. Non, mais je veux dire, il est pas, non, c'est pas près d'arriver, ça. Et le prof d'éducation sexuelle parisien, muté en Bretagne. Hein ?
10: Monsieur, j'ai une question. Ce week-end, mes parents, ils font un fest-nose. C'est quoi ?
8: Un fest-nose ? Bah, c'est un 69.
1: Non.
8: Je vais vous faire un schéma.
1: Non, non, monsieur, non, non, non, c'est pas, non. Non, c'est pas ça, un fest-nose, monsieur. Non, non, non.
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2: Comment ça va ? Je fais un bisou à Jérémy. Ça va, Jérémy ?
3: Salut Coé, salut tout le monde.
2: Salut mon ami, bienvenue sur Europe 2. Alors, le dernier truc qui t'a vexé, c'est quoi ?
3: Je vous explique. En fait, je suis agent d'entretien et j'ai une période cheveux longs, mi-longs, ondulés, tout ça. Et donc, je commence un nouveau site. Donc, c'est mon premier jour. Donc, je fais mon travail, tout ça. Et là, il y a un gars qui passe pas loin de moi, puis je l'entends dire « Dis donc, pas ouf la nouvelle femme de ménage ?»
2: Oh merde !
4: Ah oui !
3: Ah. Oh, connard.
2: Mais c'est, mais c'est peut-être la jupe qui l'a aussi... Les cheveux longs. Donc, vanne purement, vue purement sexiste parce que t'as les cheveux longs.
3: Bah, en fait, parce que je travaille dans une usine, donc c'est un milieu ouvrier, donc ils aiment bien charrier. Bon, c'est pas méchant. Mais bon, tous les jours, à chaque fois, j'avais droit. Genre, tiens, il y a Daniel Balavoine, ou tiens, il y a José, les garçons, il est où ton synthé?
2: C'est drôle.
3: Je sais quoi faire.
2: C'est drôle, mon ami.
4: José,
2: c'est drôle. Hey, ça va, tu sais quoi, tu fais les cheveux que tu veux.
4: Oui, oui.
2: José, Délène et les garçons, c'était quand même un grand moment. Je t'embrasse, mon ami, je t'embrasse.
4: C'est drôle.
2: Bisous à toi, mon pote.
5: C'est vrai que quand t'as les cheveux longs, t'en prends plein la tronche. Moi, quand j'étais plus jeune, j'avais une grosse touffe aussi. On n'arrêtait pas de me dire, ah bah alors, tu fais la poussière avec ta taille.
2: Mais oui, bah, évidemment. Bah, de toute façon, dès que t'as une différence, on se moque de toi. Oui. Alexandra, bonjour Alexandra.
6: Salut l'équipe.
2: Salut ma belle. Salut. Ça va Alexandra? Je t'écoute, ma petite Alexandra.
6: Ça va. Eh ben alors, moi, faut savoir, j'ai 42 ans.
2: Oui.
6: J'ai une petite fille qui a 11 ans. Et justement, petite fille, c'est-à-dire que j'ai une dame qui me dit, oh, elle est trop mignonne et tout, c'est quoi, c'est ta petite fille?
2: J'étais
6: un peu vexée quand même.
2: Ah oui. Elle a cru que c'était.
7: Je crois que le pire de tout, c'est quand t'es un petit peu enrobé, puis il y a quelqu'un qui vient te voir et qui te fait alors, c'est pour quand?
4: Ah putain, ça m'est déjà arrivé.
2: Il y a aussi des trucs très durs, c'est quand tu te promènes avec deux copines qui se promènent ensemble, qu'il y en a une et qu'il y en a une qui pense que c'est la mère de l'autre.
7: Ah oui.
8: Alors qu'elles ont ça m'est arrivé avec Mélissa, moi, ça m'est arrivé.
5: Mais non.
2: Les gens ont dit c'était.
8: On pensait que c'était ma fille.
2: Ceci dit, c'est crédible.
7: Ça pourrait
2: être. Quel âge a Mélissa?
8: Je sais plus quel âge. Mélissa, t'as quel âge?
5: 29.
8: Non, c'est pas.
7: C'est
2: très vexant en fait.
7: T'en as 32 quand même, donc.
2: C'est très vexant. Bisous Alexandra. Bisous. Je t'embrasse. Aurélie, bienvenue sur Europe 2. Aurélie, ça va?
9: Salut Coé, salut tout le monde.
2: Coucou Aurélie, bienvenue chez nous. Raconte-moi Aurélie, alors quel est le dernier truc qui a été vexant?
9: J'étais à la caisse. Et la caissière, elle a regardé vers moi et elle m'a dit, madame, avancez. Il y avait du monde devant moi. Donc je sais pas pourquoi elle me parle. Moi j'écoute ce qu'elle me dit. J'avance. J'arrive devant elle. Elle me dit je dois passer les femmes enceintes en prioritaire.
7: Ah bah voilà.
2: On y est.
9: Mais je ne suis pas enceinte.
7: Mais il fallait jouer jusqu'au bout.
2: Bien sûr. Tu pouvais pas lui dire une fois que t'avais payé de l'autre côté. Au fait, je ne suis pas enceinte.
9: C'était horrible. J'avais envie de pleurer. C'était très vexant.
2: Et elle t'a dit finalement vous changez de caisse ou elle t'a dit je vous prends quand même?
9: Non mais j'ai rien répondu, je suis passée devant tout le monde et je suis passée.
2: Bon ma petite Aurélie,
8: mais
2: tu sais
8: quoi
2: je te remonte le moral, je te souhaite bonne fête. Parce que c'est ta fête.
8: On fait la chanson, c'est ça?
2: Bah, bien sûr que c'est la Saint-Aurélie.
7: On t'enverra un cadeau pour le petit.
2: Non, puisque c'est la Saint-Aurélie, je propose qu'on refasse une chanson. Comment il s'appelle ton chéri?
4: Moi, on me le dit aussi.
9: Yann.
2: Bon, vous avez prévu une petite soirée ce soir pour la Saint-Aurélie?
9: Je sais pas, peut-être.
2: Bah tu vas voir, allez, regarde.

0: On vous souhaite une belle soirée. Soyez heureux, faites des enfants. Bisous, ma belle.
1: Merci.
2: Mais non, elle a déjà.
0: Mais non.
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5: Salut Stouff, c'est Mathéo. J'ai une question. T'as jamais menti à Coé parce que t'avais fait une bêtise? Gros bisous.
6: Une bêtise?
7: Ouais, attends, celle-là, je l'attends. Alors là, s'il y a un dos.
6: Mais je fais pas de bêtises.
7: Non, mais si, une petite bêtise.
6: Non,
7: une petite
6: je n'ai jamais menti. Ou alors, si je t'ai menti, c'est pour
8: c'est sauver. Pour le bien de
7: l'émission. C'est pour avoir la vie sauve.
6: C'est pour sauver quelqu'un. Mais voilà. Généralement, c'est ça.
7: Genre
6: mais...
7: quoi?
6: Ah non, ça ne me vient pas tout de suite en tête. Mais s'il y a un truc qui s'est passé avec quelqu'un, je vais pas te le dire.
8: Ah oui.
6: Voilà.
8: Fais-moi Mélissa, c'est la seule
6: en
8: qui
6: fait,
8: est
6: quand,
8: studio,
6: non, mais quand il y a quelque chose pendant l'émission, je te le dis pas. Si je te le dis, c'est après l'émission. Je te laisse en général dérouler. Tu vois le genre.
8: T'auras pas le dos. Ouais, donc là, t'as hâte d'avoir la fin de l'émission, là.
7: Ok.
6: Non, mais si, non.
7: Normalement pas. Non,
6: je mens pas. Et sinon, c'est pour défendre quelqu'un. Donc.
7: Voilà. C'est pas une menteuse. Ah.
9: C'est bien.
7: Elle sait où est de Pont de Ligonnès, mais elle ne le dira pas. C'est pas une menteuse. C'est pour le défendre. Voilà.
6: Voilà.
7: Continue.
10: Salut Coé, c'est Léon.
7: Salut mon grand.
10: J'ai 9 ans. Qu'est-ce que tu voulais faire comme métier quand tu avais mon âge?
7: À 9 ans, je voulais faire ça.
8: Ah bon?
6: À 9 ans? Bah
7: ouais,
8: agent compris. Secret déjà.
7: Non, oui, j'ai eu ma phase agent secret. J'ai eu ma phase vers 6-7 ans, pilote de l'air dans l'armée.
8: Ouais.
7: Et puis après, en grandissant, ça.
6: Et t'as jamais changé, t'as jamais voulu dévier, tiens d'ailleurs.
7: Mais non, mais j'étais. En fait, le problème, c'est que j'étais fils unique et très timide. Donc quand on est fils unique et très timide, on voit un micro. Puis j'étais en campagne, j'étais dans un petit bled. Enfin, il y a rien qui va pour faire de la radio. Donc
8: c'est pareil, un agent secret timide.
7: Quoi. Oui, mais c'est. Ouais. Mais c'est pour ça qu'agent secret.
8: J'étais un peu heureux aussi.
7: Ouais,
8: j'ai évacué.
7: Marc sur serre.
8: Cache pas
7: qu'un agent secret, je l'ai un peu. Non, mais voilà, j'étais timide et ma grande angoisse, c'était de me dire comment je peux faire ce métier. Et au début, j'ai pas commencé par la radio, j'ai commencé par les mix. Donc je mixais en soirée et quand j'avais 12 ans, je crois, ou 13 ans, je mixais en club.
9: Ah ouais?
7: Ouais.
6: Et quand t'as commencé le métier?
11: Tout endroit?
7: Bah non, mais on est en Picardie, dans les années 80.
8: Ils étaient déjà tous mariés à cet âge-là.
11: Ils avaient déjà une bouteille.
7: Et tout le monde te regarde, et tu mets la zik et t'as tout le monde qui te regarde et tout. J'aimais pas ça du tout.
6: Et quand t'as commencé le métier, il y a jamais un moment où tu t'es dit. Non, je vais pas faire ça, je vais faire vraiment autre chose.
7: Non, c'était que
6: jamais.
7: Ça. C'était ma passion de parler aux gens, d'essayer de raconter des trucs à la radio, je trouvais ça magique. Plus que mixer d'ailleurs. Mixer, c'était marrant, mais j'en aurais pas fait mon métier.
6: Pareil.
7: J'en aurais pas fait, c'était rigolo. Mais bon, à un moment, j'avais fait le tour. Mais voilà, mais je trouve que la radio, c'était magique. Et puis tout le monde me regardait quand j'étais DJ, j'aimais pas ça.
11: Oui.
7: Je mixais, alors t'imagines, t'es timide, c'est plutôt tout le monde me regarde. J'avais la tête baissée, j'aimais pas du tout. Allez, encore un.
10: Salut Pietre, c'est Guillaume.
12: Salut.
10: Tu sais encore faire des divisions sans la calculatrice?
12: Bah ouais, je sais pas, chauffez-moi.
11: Mais même à la main.
8: 28 divisé par 12.
12: Ok, bon.
8: Ah non, alors à la main, je sais plus. Si, je devrais savoir avec le bâton, tiens, un stylo.
11: Allez. Tiens, venez, on essaye de faire une division.
6: Je sais plus. Je demande pas à ça, moi.
11: Si, t'as le.
6: Peut-être.
7: Alors,
8: 18, 28.
7: Alors, c'est quoi le truc?
8: Bon, je sais pas, 28 par 12.
11: Ah, j'ai pas de
7: 28. Alors, attends, 28
12: divisé par 12.
8: C'est pas un chiffre rond.
6: Ah ouais, ça va être à 2 quelque chose.
8: Non, déjà, c'est l'inverse, non?
7: Alors, 28 divisé par 12.
6: 2,1.
7: Bon, eh ben, je sais pas.
6: 3.
7: Je commence par le 1 ou par le 2?
12: 6, 16. C'est 1.
8: Combien de fois j'ai 12 dans 28?
12: Pas du tout.
8: Ça fait, déjà non, deux fois. Donc,
6: tu l'as déjà deux fois, donc c'est 2,
8: voilà. Et après une virgule.
11: Quoi,
6: ah
11: 3,
6: oui.
11: Non, on essaye.
6: 2,3.
12: Non, je sais plus.
8: Bah, je sais plus.
11: Mais si, il n'y a pas un truc de.
7: Si, c'est là, c'est là. Pour le 1, machin et tout, c'est ça, regarde. Tu fais 2 fois 1,
12: c'est fou.
7: 2 fois 1, 2. Donc le 2, tu descends, ça fait 0. 8, il est là. Mais tu mets un 0, et là, tu mets une virgule. Combien il faut faire pour faire 2? Tu fais 4. 2 fois 4, 8. Ça fait 2,4 en gros, non?
12: Ouais, c'est ça.
8: Ah, je sais pas, je regarde.
7: Faites 2,4 fois 12.
12: Oui, si, c'est 28, ça. 28,
8: 2,3333.
7: Ouais. Oui, bon, alors je l'ai pas.
6: Mais alerte au gogol. Alerte au gogol, les enfants.
7: Oui, oh, ouais, voilà.
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3: Les duos de l'impossible. Sur ces stars, est-ce que les gens de la villa aimeraient bien faire des duos impossibles? C'est vrai, ce serait étonnant. Ah ouais. C'est bien ces spectacles d'ailleurs.
4: Moi, j'adore.
3: Ah oui, c'était ouais. drôle, c'était ouais. bien écrit, c'était bien
5: avec
3: foutu.
5: Avec Guillaume Batz aussi.
3: Ah, il était fabuleux. Bon, Guillaume, il était fabuleux. Alors on a qui dedans? On a quoi?
5: Bah, pour commencer, on va jouer avec Nagui et le président Macron apparemment.

0: spécial duo impossible et nous accueillons tout de suite notre maestro Emmanuel.
1: Bonjour Nagui, bonjour public. Oh là là, qu'est-ce que je suis ravi d'être ici. Ma femme adore votre émission. Elle la regarde tous les soirs à l'EHPAD. Bon, après elle vous appelle Cyril Ferraud, mais tout va bien.
0: Merci, merci, merci, merci Emmanuel d'être avec nous. Vous allez faire un duo avec le grand, l'unique Freddy, Francky, Vincent sur la chanson Tatouf, m'étouffe. C'est parti.
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1: Quand ta touffe m'étouffe. Quand ta touffe m'étouffe. Quand ta touffe m'étouffe. C'est un truc de ouf. Tout long.
3: Quand ta touffe m'étouffe.
1: Quand ta touffe m'étouffe. Oh là, j'adore cette musique. Oui. Ça me rappelle Brigitte avant la venue du paysagiste. Autophile. Ah, il y a du taf. Bye bye Jean Schultes. Bonjour Barthez.
0: Est-ce que vous bloquez les paroles quand ta touffe m'étouffe?
1: Bisous deux.
0: Alors, attendez, attendez. Est-ce que vous bloquez les paroles? Ce sont les bonnes paroles? C'est ce que vous avez bloqué? Quand ta touffe m'étouffe. Oui. Bravo Emmanuel. Ciao.
1: Bisous de votre radio. Bon,
0: bah, à bientôt.
4: Merci d'avoir été avec nous, Nagui et Monsieur le Président. À bientôt. Et on a un autre président qui y arrive, c'est Monsieur Sarkozy.
5: Bonjour.
4: Monsieur le Président, bonjour.
5: Bonjour, Madame Stéphanie.
4: Bonjour.
5: T'allez bien?
4: Bien, et vous?
5: Ça va.
4: Ah.
5: Vous savez, j'ai entendu vous parler des duos impossibles.
4: Oui.
5: J'ai bien réfléchi. Mm-hmm. Vous savez, je sais avec qui je ne pourrais pas faire duo. Je vais vous le dire. Je vais vous le dire et j'irai jusqu'au
4: d'accord,
5: bout.
4: D'accord.
5: Et j'irai sans langue de bois.
4: D'accord. Bah, on vous écoute, Monsieur Sarkozy, allez-y.
5: Mais je ne pourrais jamais faire un duo avec Jeff Panaclock.
4: Pourquoi? Ah bon?
5: Un déguisement de Casimir. Et il y a des chances que je prenne un bras à tout moment. Vous avez le schéma. Là, il y a des chances hein, qu'ils me prennent pour sa marionnette. Ils me mettent un bras dans le derrière en me faisant dire ça va les trous ducs. Vous me voyez. Vous me voyez en train de dire ça va les trous ducs. Il est content. Il a fait sa blague. Il est content.
4: On a l'image.
5: Quelle idiomanie.
4: Non, mais ça va aller, monsieur Sarkozy. Merci beaucoup. On va finir avec Patrick Sébastien.
6: Ah, bien sûr.
7: Le plus beau cerveau. Le plus grand
6: cerveau. Comme ça, comme ça. Attends. Attends, je te fais toc-toc dans un instant, hein, bouge pas. Ça va, mes petits lève-tôt?
4: Oui, et vous?
6: En forme?
4: Alors, la gueule de bois?
6: Gueule de bois!
4: C'est longtemps.
6: T'as un gueule de bois dur ce matin. J'ai passé la soirée qu'est-ce au club, le Joe le taxi, part en partout. Joe le taxi,
4: part en partout.
6: Tenu par Vanessa Pagrani. Pas ça, c'était dingue. Hein. Les dents du bonheur, c'est agréable.
4: Bon, Patrick, doucement, il est trop tôt. Et puis, on voulait juste savoir si quelqu'un vous avait proposé un duo. Rien à voir.
6: Alors, c'est marrant que tu me dis ça, parce que pas plus tard qu'hier soir, on est venu faire un toc-toc chez moi.
4: Mais non.
6: Qui c'était?
4: Non.
6: Le mec de Motus. Allez, Médic!

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1: Le top de Snoop aujourd'hui, c'est quoi?
2: C'est les choses que l'on ferait si on était invisible. On va commencer par faire croire à son voisin que son appartement est hanté. Si c'est un voisin qui te fait chier, surtout à 7h du mat avec un aspi, bah, tu vas faire des petits trucs chez lui, quoi. Comme
3: ça, c'est pas le premier truc auquel je penserais.
2: On n'a pas pris les trucs à aller voir madame toute nue. Voilà.
3: Mais alors, c'était pas ça que je pensais non plus.
4: Pas du tout.
3: Les autres, là, ils n'ont pas les. C'est des malades.
2: On a aussi dans les choses qu'on ferait si on était invisible, c'est aller voir son ex pour lui faire une crasse ou alors savoir si elle regrette de nous avoir quittés. Là, on découvre qu'elle a changé de meuble, adopté un chien, retrouvé l'amour, qu'elle dort mieux. Enfin,
1: ça, c'est très féminin, je pense, comme
5: dire. Moi, j'en ai un à
2: carrer. Oui, c'est très féminin.
1: Parce que j'irais pas faire ça du tout.
5: Ah bon?
1: Non.
2: Non,
1: une petite crasse. J'irais voir sous la douche, à la limite.
3: Mais c'est fini, oui.
2: Autre chose qu'on ferait si on était invisible, c'est aller dans une salle de sport et rajouter des poids à celui qui se la raconte là devant toi.
1: Ça, c'est drôle, ça.
2: Et là, tu fais le malin.
3: Tu mets celui de l'un côté.
1: Je comprends pas.
5: Blessé.
3: Non, ou alors pendant qu'il soulève sa barre, toi tu pousses,
1: ou tu mets dessus.
3: C'est invisible. Puis comme t'es invisible, toi tu mets juste au-dessus de son nez.
1: Mais je comprends pas, il y a que la barre.
3: Qu'est-ce que c'est que standard?
1: Ça pue.
2: C'est allé encore plus loin. Toujours avec le sport, aller à un événement sportif, genre au foot, faire un croche-patte à Kylian, souffler sur la balle de ping-pong des frères Lebrun.
3: Ah, mais c'est tellement vrai.
2: Mettre une droite à un boxeur pour savoir s'il encaisse.
3: Mais c'est tellement vrai, ça serait énorme.
6: C'est au moment du saut en hauteur, tu tires le matelas. Là,
1: c'est ça. L'autre qui accroche aux anneaux, tu lui baisses son pantalon. Là.
3: Tu sais que tu peux faire de très bonnes vannes. Hein. En étant invisible, tout le monde pensait aller voir sous la douche, mais il n'y a plus de rôle que ça.
5: À Starac, tu mets des olives, comme ça fait des fausses notes.
2: Et on va terminer.
3: Ou tu les réajustes. La personne est réglée.
2: Les choses que l'on ferait si on était invisible, se mettre derrière son patron et murmurer « Augmente-le ». Augmente-le. Jusqu'à ce qu'il pense que c'est Dieu qui lui parle.
3: Jamais Dieu me dira un truc.
2: Dieu. C'est sûr.
3: Augmente-le. Dieu m'a déjà parlé, il m'a dit c'est beaucoup trop ce que tu
2: veux. Augmente-le.
3: C'est beaucoup trop.
2: Augmente-le.
3: Non. Dieu. Ce serait le diable. Qui dirait ça. Dieu, il arrive, il dit il n'y a pas que l'argent dans la vie.
1: C'est l'amour qui compte.
3: C'est l'amour et la passion.
5: Augmente-le.
3: C'est bien ça.
5: T'auras des dreads.
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2: Bon Cyril, bravo Cyril. D'abord bonjour, bravo pour les audiences.
3: Merci mon chéri. Merci bravo. Beaucoup. Et bonjour les chéris. Comment ça va mes merveilles?
2: Ça va toi?
3: Jamais, je vous adore les chéris. Je vous écoute ce matin. Quel dark. Hein. Non mais heureusement vous êtes là. Hein. Les autres, à part apprendre qu'il faut mettre le lait après les chocs à pic, ben. S'en fout parce que tous les ans vous posez la même question. Bon bref, les chéris, histoire de dingue au mondial de l'automobile. Un truc de fou.
2: Ouais,
3: les chéris, franchement, on était tous choqués. En plateau, Michel Marie, vous avez enquêté sur cette dark.
4: Oui, histoire complètement dingue, Cyril. On est porte de Versailles au mondial de l'automobile. Une soirée presse, a été organisée. Ouais. Et les acolytes de Coé y étaient conviés. Bon, lui aussi, mais pas venu. Parmi eux, Corentin, c'est Vito ouais. Et surtout le dernier, retenez bien son nom, JP, alias Jean-Pierre, alias Pierre.
3: Je l'embrasse, hein, mon Pietro, hein. Amour de mec. Hein,
5: c'est gentil, Cyril, moi aussi je t'embrasse.
4: Alors la soirée j'adore, se déroule j'adore. Bien, les trois loubards sont contents, le champagne est à volonté, ça enchaîne les coupettes, c'est joyeux, ça serre la pince à Dominique Chapat.
2: Ah ouais.
4: Et puis il est déjà minuit, et c'est là, Cyril, excusez-moi du terme, que ça part en couille.
3: Alors, expliquez-nous pourquoi, mon Michel, ça part en couille, il est minuit, on est au salon de l'auto, et là... Patatras.
4: Alors, Corentin et Piette sont bien chauds, à point, peccable, comme on dit, dans le milieu footballistique. Ils raccompagnent leur compagne à leur voiture et à ce moment-là, le portable de Piette se trouve dans sa poche arrière.
2: C'est vrai.
4: Mais le problème, oui. C'est que les deux loustiques ont décidé de montrer leurs fesses à leur conjointe en guise de bonne nuit.
3: Déjà là, forcément.
4: Et là, Piette décide de faire le supplément pieuvre.
3: Alors, pour ceux qui... nous écoute là sur Europe 2, les chéris. Michel, est-ce que vous pouvez nous expliquer ce qu'est la pieuvre?
4: Je vais même vous montrer, Cyril.
3: Allez,
4: alors,
3: Michel.
4: La pieuvre consiste en un baissage de pantalon.
3: Ouais.
4: Voilà, c'est donc pas. Vous rabattez vos pruneaux sous votre anus, et comme ça, et vous bougez de loin.
2: Pour faire les tentacules.
4: Pour faire les tentacules, et donc les gens de dos, vous me dites quand vous voulez que j'arrête. Les gens de dos, les gens pensent...
3: Mon chéri, si on dirait un câlin, on dirait Maureen Dibos qui fait coucou.
4: Et les gens pensent que je vous le refais encore.
3: Non, monsieur le parent, allez-y. C'est vrai que...
2: C'est vrai qu'on dirait une pieuvre.
4: On mélange, vous voyez, on dirait... Regardez, je la fais sourire. Voilà, j'ai tenté de faire le mieux possible.
3: Merci Michel. Ouais,
2: très
3: merci,
2: belle pieuvre.
4: On fait une reconstitution quand vous voulez.
3: Remontez votre pantalon.
4: Merci Michel.
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1: Les raclettes pointent le bout de leur nez. Attention, la raclette, c'est quelque chose, surtout que ce monsieur que je vous préfère écouter s'appelle Stéphane Raclette.
3: Ah, oui.
1: Décide de juger les gens qui font une raclette.
4: Salut la team, c'est Stéphane Raclette, le bonheur se trouve dans l'assiette et aujourd'hui on juge la raclette d'Anna Bonny, let's go. Alors déjà, quel bonheur de voir une Lagrange Élément en version 4.1, raclette, pierre, grill et crêpes, je le redis, hein, mais la Lagrange Élément met une tempête à la Tefal Cheesy de très loin, 8 places de parking, 1200 watts, la turbo résistance laisse aucune chance à ton caclon, c'est ultra efficace, j'adore ça.
1: Ah ouais, j'adore ce gars. Bon, alors la machine est validée, monsieur Raclette, passons maintenant aux ingrédients. Alors qu'est-ce qui sera validé?
4: Niveau charcut, on n'y est pas du tout, c'est de l'industriel, je le vois à la gueule de ton pastrami, ta viande de grison, alors arrêtez de prendre vos charcuterie en grande surface, faites marcher vos artisans bouchers, bordel.
1: Allez, la spatule, les patates, on est comment?
4: Spatule en bois d'érable, c'est très bien, j'ai rien à dire. Pomme de terre, je vois que t'as pris de l'amandine, pas mal l'amandine, mais je préfère la charlotte, après les goûts perso, hein, je vais pas te blâmer là-dessus.
1: Bon, attendez, parce qu'on va parler de la cuisson du fromage, c'est important.
4: Et on termine sur l'élément principal, belle texture, bien coulante, mais t'as 5 secondes de cuisson en trop sur ton fumet de fromagerie, c'est très bien, fumet de fromagerie, c'est très très bien. Dans l'ensemble, c'est pas trop mal, à part la fausse note sur la charcuterie, je vais mettre un 7 sur 10. Voilà. N'hésitez pas à m'envoyer vos raclettes, mes DM sont ouverts, c'était Stéphane Raclette, le bonheur se trouve dans l'assiette. Ciao la team.
1: Salut Stéphane Raclette, le bonheur se trouve dans l'assiette. Pareil qu'il a une musique préférée pour cet hiver, Stéphane Raclette.
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1: La la la la la la.
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2: Eh bien, bonjour à tous, bonjour, et bienvenue sur Europe 2 dans les moins grosses têtes, et avec moi-même, Philippe Bouvard et les autres cons. Vito, Corentin, Piet,
3: Stouff.
4: Bonjour,
2: on commence rapidement avec une nouvelle question. D'un auditeur alcoolique dès le matin, monsieur Gébu, de Porto. J'ai bu deux Porto.
4: Ouais.
2: Parce que j'ai bu trois de Porto, ça marche plus.
3: Mais non.
2: La crevette pistolet est capable de produire un claquement de pince atteignant près de 210 décibels, wow. Soit plus bruyant qu'un tir de fusil ou un réacteur d'avion. Mais à quoi lui sert cette arme fatale ?
4: À applaudir.
2: Non.
3: Je savais pas que ça avait des pinces, une crevette déjà à la base. Mais...
2: Non, c'est une crevette particulière, la crevette pistolet.
5: C'est
3: pour faire fuir les prédateurs.
2: Non.
6: Elle claque des doigts comme ça quand il y a la musique.
3: Ouais, parce qu'elle swing. Ouais.
4: C'est Joséphine. La crevette Joséphine.
2: Non.
4: Est-ce que c'est pour se défendre?
2: Alors, c'est pas pour se défendre.
3: Pour attirer la femelle.
2: C'est les deux. Alors oui, ça peut défendre et ça peut aussi être pour les proies.
5: Oui, c'est pas la danse.
3: C'est la danse de l'amour là.
5: Tu
2: fais la danse de l'amour à ce que tu vas bouffer toi. Danse de l'amour.
5: Bah écoute,
4: on dirait une crevette qui va à la muscu mais qui fait que les bras et pas les jambes.
5: Ah tu vois. Oui. Oh, ouais.
3: Mais c'est surtout qu'elle est tennisman parce qu'elle a une pince plus grosse que l'autre.
2: Ouais. Elle est droitière visiblement. Pendant que vous regardez ces images là, alors d'après vous c'est quoi?
4: C'est pour se défendre, c'est pour faire fuir le.
5: Bah oui, forcément.
4: La personne qui l'attaque.
5: Elle attaque, ouais.
2: Alors oui, mais à cause comment? Elle a une grosse pince, mais qu'est-ce qu'elle fait?
3: Le bruit les assomme.
2: Alors c'est pas le bruit, on est sous l'eau.
4: Le coup de pince.
2: Non.
4: On met un coup.
3: Ouais, ça assomme,
4: c'est dans les.
3: L'onde de choc,
2: parce qu'en fait, elle assomme ses proies avec une bulle de cavitation, ça s'appelle ultra rapide et brûlante. En refermant sa pince à une vitesse phénoménale, elle crée des micro-bulles et permet un son.